patience et dans le souci d'instruire. Le contraire serait l'impatience et dans le souci de contrôler, ce qui éloignerait le berger de la brebis. Dans ce cas où la brebis n'est pas guidée avec douceur, patience et souci d'éclairer, celle-ci s'éloigne. Et comme sa toison continuera de pousser, elle trouvera la chaleur de l'affection ailleurs, loin du berger. Quant au berger impatient, il redoublera d'impatience et fera du contrôle sa perte. Comme il est délicat, dans le ministère confié, de maintenir les deux pôles, celui de la communion et celui de la liberté. La brebis a besoin des deux pour vivre, et le berger aussi. Sans communion et liberté, c'est l'emprisonnement dans la méfiance. Difficile de réparer ces brèches. La communion ne peut se faire que dans la confiance réciproque. Et la liberté est essentielle, car le berger peut se tromper, de même que la brebis. Des libertés fragiles de part et d'autre. La brebis se laisse-t-elle mourir? Peut-être pas de façon réelle, mais elle s'éloigne. Et comme je l'écrivais, elle cherche refuge et chaleur ailleurs. Quels sont ces ailleurs? La fuite, les mondanités, le défi de plaire, les attachements, le sport extrême, la télé-réalité, des propos contre le berger ou d'autres formes d'addiction. Le pasteur impatient et contrôlant, est-il plus vivant? Non. L'inquiétude le ronge, le contrôle l'obsède, l'imagination est fertile et le désert s'agrandit autour de lui. Retenons, dans toute relation, familiale, amicale, d'employeur à employé, de collègue, que la patience est d'or et que la liberté n'a pas de prix. Bon dimanche Lumière.

Des hauteurs, le Seigneur s'est penché. Du ciel, il regarde la terre pour entendre la plainte des captifs et libérer ceux qui devaient mourir. Ô Père, ô Tout-Puissant, ô bienveillant Seigneur, ton nom soit béni. Pour le salut du genre humain, tu as envoyé ton Fils bien-aimé. Quand le temps fut advenu pour l'amour de chacun, tu as voulu qu'il vienne habiter chez les hommes.

pour le genre humain, son salut, ta grâce a choisi la Vierge Marie. Quand le temps fut advenu pour l'amour de chacun, tu l'as tenue, très humble, au couvert de ton ombre.

Psaume 150. La symphonie de louange à Dieu. Louez Dieu dans son temple saint. Louez-le au ciel de sa puissance. Louez-le pour ses actions éclatantes. Louez-le selon sa grandeur. Louez-le en sonnant du cor. Louez-le sur la harpe et la cithare. Louez-le par les cordes et les flûtes. Louez-le par la danse et le tambour. Louez-le par les cymbales sonores. Louez-le par les cymbales triomphantes. Et que tout être vivant chante louange au Seigneur.

Le ministère, celui des Lévites ou de simples inspirés, n'est pas moins important. On lit dans les livres que les prêtres prononçaient un oracle en réponse à la prière, rite qui nous paraît fort lointain, sinon même suspect, parce que les habitudes des autres sociétés, surtout quand elles nous sont rapportées dans notre style, nous désorientent. Même parmi nous, cependant, tout le monde n'ignore pas que peut être efficacement aidé par autrui à entendre la parole de Dieu. Et l'histoire de la mère de Samuel nous paraît aussi fine que vraisemblable. Renvoyée chez elle avec un banal encouragement, Anne sent son cœur transformé par la joie. Les indices d'un oracle du Seigneur interrompant le cours de la prière sont plus ou moins directs. Cet oracle peut être sollicité. Parle et dis-moi, je suis ton salut. Psaume 35, verset 3. Mais il est souvent constaté, dans le sanctuaire, Dieu a parlé. Psaume 60, verset 8. Dieu a dit une chose, deux choses que j'ai entendues. Psaume 62, verset 12. J'écoute, que dira le Seigneur Dieu? Ce qu'il dit, c'est la paix. Psaume 85, verset 9. Plus indirect, mais à certains égards plus frappant, sont les textes où il apparaît que le suppliant, d'un seul coup, change complètement de ton. Il dit à peine pourquoi « Maintenant je sais ». D'un mot, il déclare avoir été entendu. « J'entends des mots qui m'étaient inconnus. » Psaume 81, verset 6. Dans le texte que je viens de citer, le texte d'un oracle suit son annonce. Mais assez souvent, pour que tous les lecteurs des psaumes y soient habitués, le passage des larmes à la joie est très brusque et sans cause apparente. « Par ton nom, Dieu, sauve-moi. Mais voici que Dieu vient à mon aide. » Psaume 54, verset 3 à 6. Le psaume 22 est un cas exemplaire de cette absence de transition. Il y avait quelque chose d'énigmatique dans la succession abrupte qui va de la supplication à la louange dans un même psaume. Il fallait tenter de l'expliquer, puisque le phénomène se répète. L'intervention, disons l'éruption, d'une réponse de Dieu donne une cohérence qui s'exprime en trois termes reliés par celui du milieu. Demande, réponse, remerciement. Que maintenant, nous ne puissions pas expliquer que Dieu réponde, c'est ce qui ne devrait pas trop nous surprendre, aussi longtemps que nous sommes dans notre bon sens. Rappelons seulement que la foi intrépide en le fait que Dieu répond aux prières s'exprime couramment dans la bouche de Jésus et de ses premiers témoins. Cette certitude est un des traits principaux du Nouveau Testament, mais nous touchons du doigt ici quelques-unes de ses racines. Soyons sûrs, par ailleurs, que les suppliants des psaumes faisaient pour être entendus de Dieu beaucoup plus que prononcer de belles paroles. Ils purifiaient leur âme en leurs actions. Ceci dit, la place de la réponse de Dieu reste comme une place vide, un hors-texte, un blanc. À quelques exceptions près, nous ne la reconnaissons que par une sorte de cicatrice. La réponse de Dieu survient en discontinuité. Paul Beauchamp.

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Les pieds sur terre nous donnent toujours l'occasion de la fouler, cette terre d'Israël, et de la regarder de façon, je dirais, très précise à travers les textes bibliques, les textes d'Évangile. Nous sommes toujours du côté de la Galilée, du côté nord de cette Galilée. C'est plein de vie dans cette Galilée que Jésus va traverser avec ses disciples et il va revenir en direction des villes de la Décapole où encore il va faire cette seconde multiplication des pains.

Jésus, entendant sans cesse les masses païennes louer le Dieu d'Israël, fut profondément touché. Il trouvait chez eux non seulement l'étonnement, mais aussi la foi. Contrairement à la première multiplication des pains, c'est lui maintenant qui prend l'initiative. Jésus appela ses disciples et leur dit « J'ai pitié de cette foule ». Ce qui veut dire « Je suis déchiré intérieurement ». Voilà 3 jours qu'ils sont avec moi et ils n'ont plus rien à manger. Je ne veux pas les renvoyer à jeun, ils pourraient défaillir en chemin. Matthieu chapitre 15, verset 32. Certains étaient venus de loin. Marc chapitre 8, verset 3. De loin ne signifie pas seulement une distance physique, mais aussi et surtout une distance spirituelle. Il venait du paganisme. Il y avait effectivement une situation de détresse. Jésus savait qu'il était temps de retourner à Capharnaüm et se concerta avec ses disciples. Ceux-ci étaient très désemparés car dans cette région déserte, il était impossible de trouver du pain. Le Tabga de la première multiplication n'était pas habité non plus, mais du moins entouré de villages. Cette colline sur la rive est était très éloignée de toute habitation. Luc note que la multiplication des pains eut lieu quelque part à l'écart, à un endroit faisant partie de la ville de Bethsaïde. Luc, chapitre 9, verset 10. On ne sait pas très bien si cette colline, Tel Adar, à 3 kilomètres au nord de Courcy, en présente la meilleure localisation, devint par la suite un lieu de pèlerinage. À l'époque byzantine tardive, il semble qu'on y soit venu de Tibériade en bateau. On appelait ce tel, petite colline, Dodécatronos, le siège des 12, peut-être à cause des gros blocs de pierre ressemblant à des sièges, érigés, semble-t-il, en arc de cercle au sommet de la colline. Des fouilles récentes ont montré que ces blocs de pierre faisaient partie d'une muraille entourant une ville qui tomba comme beaucoup d'autres sous l'assaut des Assyriens en 733 avant Jésus-Christ. Jésus demanda aux disciples de combien de pains ils disposaient, et lui en apportèrent 7. Jésus alors prononça la bénédiction, la béraka, sur les pains, les rompit et les donna aux disciples pour qu'ils les distribuent. Ils avaient en plus, bien sûr, quantité de petits poissons, sans doute des sardines, particulièrement abondantes dans cette région, qu'ils avaient achetées aux pêcheurs du coin ou pêchées eux-mêmes. Il est même possible que quelqu'un soit allé chercher un bateau à Bethsaïde, qui n'est pas très loin. Tous furent rassasiés et l'on ramassa 7 spires pleines, c'est-à-dire 7 de ces corbeilles à anse que les gens avaient apportées. De même que le chiffre 12 pour la première multiplication renvoyait aux 12 tribus, de même le chiffre 7 renvoie au peuple païen.

À l'émission Les Dimanches Lumières, ce fut un plaisir que d'être en votre compagnie. J'ai fait la recherche de cette émission, le montage Berthold Bernier et à la réalisation Yannick Caron que je remercie. Un bon dimanche Lumière.

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Amateurs de musique sacrée, cordiale bienvenue à votre bac dominical. Au programme, la cantate BWV 44, ils lanceront vers vous l'anathème. La première audition de cette cantate remonte au 21 mai 1724 à Leipzig. Sa partition est plutôt imposante avec 7 numéros, dont 3 arias. Le dictum placé en tête de la cantate est emprunté à l'Évangile de Jean. Jésus annonce aux siens qu'ils seront chassés des synagogues et qu'ils seront persécutés et mis à mort au nom des anciens cultes. Ces persécutions sont l'œuvre de l'esprit du mal qui se pose en redoutable adversaire de l'enseignement du Christ. En véritable disciple, les chrétiens doivent donc, au milieu des vicissitudes, se rappeler que Dieu veille sur eux et qu'il les mènera vers la félicité éternelle. L'aria de la troisième partie est particulièrement émouvante avec le hautbois solo et la voix d'alto, dans la tonalité d'ut mineur. Les paroles sont à la mesure de la musique exprimée. Le texte dit « Les chrétiens doivent, sur terre, être les véritables disciples du Christ. Les attendent, à toute heure et jusqu'à leur heureuse délivrance, martyre, bannissement et dure peine. » Les numéros 4 et 5, chorales et récitatifs, continuent d'exploiter les souffrances et persécutions des chrétiens. Mais ceux-ci résistent malgré la présence de l'Antéchrist. De sa voix, la basse exprime une force qui rappelle celle de la résilience. Le texte raconte « Mais les chrétiens ressemblent aux rameaux des palmiers qui, sous le fardeau, ne s'en élèvent que davantage. » Les deux derniers numéros donnent un souffle différent, celui de la confiance retrouvée, celle de Dieu. L'aria de soprano, en sixième partie, nous offre une joyeuse ritournelle empreinte de sérénité. Je vous laisse au bon soin de Nicolas Arnoncourt et de son célèbre Consantus Musicus de Vienne pour l'interprétation de la cantate BWV 44. Ils lanceront sur vous l'anathème. Bonne et joyeuse écoute.

0: J'espère que cette œuvre pastorale vous a plu. Je vous donne rendez-vous la semaine prochaine, même heure, même poste. À la régie, mon fidèle collaborateur, Jacqueline Sanson, que je m'empresse de remercier. Bon dimanche et heureuse semaine à chacun, chacune.
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Je suis le roi des Goths. Nous venons des Carpates. C'est moi, le maître. J'ai pris Rome, la ville éternelle. J'ai massacré l'éternité. Les sénateurs, loin de fuir, étaient sur le seuil de leur palais. Drapés de leurs toges blanches, ourlés d'écarlate, ils signifiaient qu'ils étaient là. Nous, qu'ils appelaient les barbares, nous regardions avec stupéfaction ces seigneurs couronnés de feuilles de laurier, d'or, et qui n'avaient pas peur. Nous ignorions la peur. Mais nous n'avons jamais imaginé qu'il y avait une autre forme de courage. Oui, j'ai vu cela. J'ai vu mes soldats cuirassés en armes, bravés par des sénateurs, vêtus de lin et sans armes. Ils semblaient avoir pris la place des dieux romains. À pas lents, nous nous avancions pour tuer, mais il n'y avait rien à tuer. Les sénateurs romains étaient morts dans leur âme. Ils avaient fait en eux-mêmes le sacrifice de leur vie, et cela, mes barbares stupéfaits le comprenaient. Ils défilèrent ainsi devant ces vainqueurs, les vrais vainqueurs. J'ai écrasé ces Romains que je détestais. Il n'y a plus pierre sur pierre dans ces villes arrogantes qui, dans mon esprit, ne correspondaient plus à rien de vivant. J'ai marché dessus avec mes nuées de guerriers. Ce sont ces Romains, à mes yeux, les barbares. Je représente l'avenir, la vie nouvelle, l'imagination, la liberté. Il était temps que l'on mette un peu d'air et de verdure dans ces temples scrélorzés, faits de marbre glacé et qui ne veulent plus rien dire. Alors, pourquoi, ayant rasé la ville d'Hippone après 14 mois de siège, suis-je là, debout, au pied de ce tombeau de l'évêque Augustin? Je n'en sais rien. C'est plus fort que moi. Je rase les cités, mais lui, il en a construit une autre, contre laquelle je ne peux rien et qu'il appelle la cité de Dieu. J'ai détruit la civilisation romaine qui avait régné 800 ans sur le monde. Mais lui, il a bâti une nouvelle civilisation indestructible parce qu'immatérielle. Voici ses soldats, des livres, sa bibliothèque. Qu'on ne touche pas à ces livres. Je ne sais pas lire, moi, mais je les sens. De cette ville qui a tenu tête à notre siège si longtemps, il n'y a qu'un vainqueur au milieu de ses soldats. C'est cet évêque qui parlait aux pauvres au milieu de ses livres en écrivant la cité de Dieu. Dans ma tête, il se passe quelque chose que je ne comprends pas. Je découvre le sacré. J'ai foulé aux pieds les œuvres d'art, les palais. J'ai massacré les prêtres et les magistrats, ceux du Sénat, ceux qui pouvaient exister. Mais là, je sais bien, devant ce tombeau, que cet évêque est plus fort. Il me regarde, je n'existe plus. Terrible tête à tête. Alaric, maître du monde, n'existe plus devant Augustin, évêque d'Hippone, ville dont je n'ai rien laissé debout. Il me regarde, et voilà que je me regarde à mon tour. Il me donne la vision exacte de moi-même, et je me trouve soudain misérable. Il ne voit rien, et soudain il ouvre la bouche pour me dire quelque chose d'incompréhensible. Ne crois pas que Dieu est une âme, parce que c'est lui qui a créé les âmes. Qu'est-ce que ce message vient faire à moi? Cet évêque est à côté de la réalité, de ma réalité. Mais ma réalité existe-t-elle? Je touche le bord de son tombeau. Il est froid, comme les tombeaux. Je n'ai jamais touché le bord d'un tombeau de ma vie. Qui est-il, ce mort qui me fait toucher le bord de son tombeau? Il a fait de moi, Alaric, destructeur de la civilisation romaine, un petit garçon qui touche l'angle d'un tombeau, comme pour se rassurer, comme s'il y avait dans ce tombeau autre chose que ce qu'il y a d'habitude. Et j'ai l'air de faire allégeance à une force que je ne connais pas. Gérard Morgue présente ainsi d'une façon poétique dans son livre Saint-Augustin ou l'amour des amours, le grand roi Alaric, devant le tombeau froid de l'évêque Augustin, qui a marqué à jamais l'histoire de la pensée chrétienne. Saint Augustin, né en plein milieu du IVe siècle, en 354, rendra son âme au dieu de sa vie en 430, lorsque les troupes vandales arrivent aux portes d'Hippone. Son biographe et disciple, Posidius, évêque de Calame, décrit ainsi les derniers moments de la vie de ce grand homme d'Église. Il s'était fait cuirasse des psaumes de David, le petit nombre des psaumes pénitentiels, et, allongé sur son lit, il contemplait, au jour de sa faiblesse, les feuilles placées contre la cloison, et il lisait et pleurait sans arrêt et abondamment. Et pour que personne ne pût gêner sa concentration, au moins 10 jours avant qu'il ne quittât son corps, il demanda fermement
en notre présence que personne ne va le trouver en dehors des seuls moments où le médecin entrait pour l'examiner et où on lui apportait une collation. On observa sa volonté. Il en fut fait ainsi. Tout le temps libre était consacré à la prière. Jusqu'à cette ultime maladie, il prêcha la parole de Dieu dans son église sans discontinuer, avec vigueur et courage, avec une saine intelligence et un jugement sûr. Tous les membres de son corps étaient encore valides et sa vue et son ouïe intactes lorsqu'il s'éteignit dans le sein des pères. C'est cet évêque dont la vie et le cœur battaient au rythme de Dieu que je vous propose, chers auditeurs et auditrices de Radio Galilée, de découvrir à travers sa recherche de Dieu, de bonheur, d'accomplissement et du sens de sa vie. Pour ce faire, je laisserai Augustin lui-même se révéler à vous dans le récit de ses confessions où il chante, comme dans un long psaume, l'action de grâce au Dieu de sa vie qui, par amour pour nous, s'est fait homme en Jésus-Christ afin de nous faire participer à la richesse de sa divinité. « Tu nous as fait pour toi, Seigneur », aimait-il répéter souvent, « et notre cœur est sans repos tant qu'il ne repose pas en toi. Car, dit-il, te louer, voilà ce que veut un homme, parcelle quelconque de ta création. Il y a un homme qui partout porte sur lui sa mortalité, partout porte sur lui le témoignage de son péché et le témoignage que tu résistes au superbe. Et pourtant, te louer, voilà ce que veut un homme, parcelle quelconque de ta création. » C'est dans cet esprit de louange et de gratitude totale envers Dieu que saint Augustin écrit un des chefs-d'œuvre de sa vie, les Confessions. Les 13 livres de mes confessions, dit-il, louent le Dieu juste et bon pour mes bonnes comme pour mes mauvaises actions, et ils excitent vers lui l'esprit et le cœur de l'homme. Tout au moins, en ce qui me concerne, ils ont eu sur moi cette action pendant que je les écrivais, et ils l'ont encore lorsque je les lis. Ce qu'en pensent les autres, c'est leur affaire. Je sais pourtant qu'ils ont plu et qu'ils plaisent beaucoup à un grand nombre de frères. Il est intéressant et profitable pour quiconque veut connaître complètement le génie, les goûts, les mœurs, l'honnêteté, la sincérité et les autres qualités de saint Augustin de lire les Confessions qui dépeignent son âme en recherche de Dieu avec la plus grande fidélité. Non seulement il raconte les actions dont les hommes auraient pu être témoins, mais encore celles que Dieu seul, qui lit dans les fonds des cœurs, pouvait connaître et les expose une à une, les bonnes comme les moins bonnes. Il rappelle dans ce chef-d'œuvre littéraire et avec les plus grands détails

démons et d'exciter les hommes à le connaître et à l'aimer. Ailleurs, il dit « Aimez Dieu parce qu'il est Dieu et cela suffit ». Cela remplit toute l'existence humaine de saint Augustin.

Dans le premier livre de ses confessions, après avoir invoqué Dieu, saint Augustin rappelle les commencements de sa vie jusqu'à l'âge de 15 ans. Il confesse les péchés de ses premières années de son enfance et il avoue qu'il était beaucoup plus porté au jeu, au plaisir et aux vices naturels de cet âge qu'à l'étude de l'être. Bien qu'il soit né d'une mère chrétienne, Monique, il ne recevra le baptême chrétien que beaucoup plus tard comme un aboutissement de toute sa recherche de Dieu et de la quête du sens de sa vie. Une fois qu'il fait l'expérience de l'existence de Dieu dans sa vie, saint Augustin donne totalement et sans réserve son adhésion et sa vie changera de direction. Le grand recteur impérial et professeur de grammaire deviendra le grand évêque d'Hippone et un des plus grands théologiens occidentaux. L'expérience qu'il fait de la présence de Dieu dans sa vie, même dans les moments où il se considérait peut-être le plus loin de Dieu, le pousse à consacrer entièrement sa vie, son talent rhétorique et son savoir philosophique au service de la vérité, qui désormais n'est plus une idée ou un concept à défendre, mais une personne, Jésus-Christ, Dieu et homme à la fois. « Je suis le chemin, la vérité et la vie », disait Jésus à ses auditeurs. Le livre des confessions s'ouvre avec une hymne de louange qui donne le ton à tout son récit. « Tu es grand, Seigneur, et bien digne de louange. Elle est grande, ta puissance et ta sagesse est innombrable. » La grandeur de Dieu n'écrase pas l'homme, mais lui donne la dignité de s'élever jusqu'à lui, de vivre en sa présence, de partager à jamais avec lui sa vie divine. Par conséquent, l'effort de l'intelligence de l'homme est de chercher à connaître, et connaissant à aimer, et aimant à vivre de la richesse de la grâce de Dieu. La foi seule est capable de pousser l'homme vers des horizons insondables et remplis de la présence de Dieu. La louange de saint Augustin est d'autant plus grande qu'il désire louer Dieu parce que cette portion de la création qu'il est a été recréée dans l'amour grâce à l'incarnation du Verbe de Dieu. Aimant Dieu, saint Augustin partage avec nous son désir de participer à sa vie divine. Louant Dieu, il s'offre le délice que tout être humain porte en lui de rentrer en possession de Dieu qu'il aime. Cependant, notre évêque est convaincu que seulement dans le sabbat éternel, où il n'y a ni matin ni soir, mais seulement présence de Dieu, l'âme pourra vivre pleinement son désir de louange dans la paix que seul Dieu pourra lui donner en l'invitant à participer à sa propre vie divine. Tu nous as fait pour toi, Seigneur, et notre cœur est sans repos tant qu'il ne repose pas en toi. Donne-nous, Seigneur, la paix du repos, la paix du sabbat. Tout au long de ses confessions, saint Augustin demande que Dieu puisse maintenir en son âme le désir de la prière et de l'invocation de ses miséricordes qui comblent depuis toujours son cœur. La foi, qui est la source de sa louange, lui a été donnée par Dieu le Père quelques années auparavant, vers 386, à travers Jésus-Christ qu'il découvre comme unique médiateur entre Dieu et l'homme, parce qu'il est Dieu et homme à la fois. En Jésus-Christ, l'humanité découvre à la fois qui est Dieu et qui est l'homme devant Dieu. Si le Christ est le vrai Fils de Dieu, engendré éternellement de la substance du Père, l'homme est Fils de Dieu par adoption, grâce à la participation et à la vie intradivine que le Christ offre à tout homme. La toute-puissance de Dieu, selon saint Augustin, est une toute-puissance d'amour. Parce que Dieu aime, il crée tout par amour. Rien et personne ne peut mettre d'obstacle à l'amour que Dieu porte à l'être humain et à toute sa création. Tu aimes et ne brûles pas, dit saint Augustin. Tu es jaloux et plein d'assurance. Tu te repens et ne souffres pas. Tu t'irrites et restes calme. L'image que saint Augustin a de Dieu n'est pas réductrice ou limitée, mais c'est l'image d'un Dieu qui remplit l'univers et qui dépasse l'univers. Dieu est présent en ses créatures et il dépasse toute créature. Il est totalement présent partout car sa présence

et spirituel. Étant spirituel, Dieu n'est pas délimité par aucune place, mais il est partout, non pas quantitativement, part à part, mais il est tout entier, présent partout. S'il était limité à une place, il ne serait pas Dieu. Pour saint Augustin, Dieu est l'être vers lequel s'oriente totalement, l'être absolument suprême qui entre en contact avec l'homme. C'est pourquoi il peut discerner la présence de Dieu dans sa vie avant même qu'il ait une quelconque notion de Dieu ou qu'il ait donné son adhésion de foi à Dieu. Dans ses confessions, saint Augustin parle à Dieu en présence de ses frères humains. Il a fait l'expérience de Dieu dans la trinité des personnes, Père, Fils et Saint-Esprit, et désormais son discours se déroule toujours d'une façon trinitaire. Augustin, le lecteur, est Dieu. Ainsi, il est libre de dire sa louange et sa reconnaissance à Dieu en présence de ses frères humains, en les incitant à louer avec lui le Dieu juste et bon, le Dieu d'amour. Après cette louange, saint Augustin parle devant la miséricorde de Dieu, non pas pour lui apprendre les actes de sa vie, mais le remercier pour la grâce dont il n'a jamais cessé de combler son âme. Dès le départ, saint Augustin pose une question à laquelle il n'attend pas de réponse, mais qui l'accompagne toujours dans sa quête de Dieu et du sens de sa vie. Qu'est-ce en effet que je veux dire, Seigneur? Sinon que je ne sais d'où je suis venu. Dirais-je dans cette vie mourante ou cette mort vivante? Je ne sais. Vie mourante, mort vivante, semble être ici une réminiscence indirecte d'une pensée philosophique disant ceci. Qui sait si vivre n'est pas mourir, et si mourir n'est pas vivre? Effectivement, en faisant la relecture de sa vie à la lumière de la foi en la miséricorde de Dieu, saint Augustin constate que la vie est une succession de vies et de morts. Les uns meurent, les autres naissent. Les uns quittent cette vie, les autres y entrent. L'existence humaine est une vie vers la mort. Saint Augustin ne sait pas d'où ni comment son âme est arrivée dans son corps, mais il partage la certitude que ce Dieu lui-même, qui dès le commencement de son existence terrestre lui a donné son souffle de vie, comme lors de la création, lorsqu'il souffle le souffle de vie sur Adam. En ce qui concerne sa première enfance, saint Augustin n'a pas de souvenir qui lui soit propre. Cependant, en regardant d'autres enfants nouveau-nés, il peut se faire une image de ce qu'elle a été lui-même. Je te confesse, Seigneur du ciel et de la terre, en prononçant ta louange pour mes commencements et pour mon enfance, dont je n'ai pas souvenir. Mais là-dessus, tu as donné à l'homme de faire d'après les autres des conjectures à son sujet. Et d'après le témoignage autorisé des humbles femmes, de croire à son sujet beaucoup de choses. Ainsi, en regardant les nourrissons, saint Augustin comprend qu'il n'a dû être et se comporter de la même façon. Aspirer au sein maternel la bouche grande ouverte en pleurant, s'indigner violemment contre l'insoumission des gens libres et plus âgés, frapper en s'efforçant de faire le plus de mal possible parce que les adultes n'obéissent pas à ses ordres, être jaloux sur son frère de lait. David chante d'ailleurs dans le psaume 50 « C'est dans l'iniquité que j'ai été conçu, dans le péché que ma mère m'a nourri en son sein ». D'où la question que se pose notre évêque. Où donc, je te prie, mon Dieu, où, Seigneur, moi qui suis ton serviteur, où et quand ai-je été dans l'innocence? Dans sa sagesse, Dieu a équipé le corps de saint Augustin avec les mêmes sens, lui a donné les mêmes membres, l'a orné avec beauté et l'a aimé dès l'instant de sa création comme un être humain sur la terre. C'est pourquoi sa condition de pécheur ne peut pas l'éloigner de Dieu, mais l'unit à lui par la grâce du Christ.

0: La seconde enfance, jusqu'à l'âge de 16 ans, est marquée chez saint Augustin par l'acquisition du langage, et avec le langage, l'assimilation de connaissances scientifiques. Des nouveaux mots, idées et concepts se gravent dans sa mémoire. Progressivement, il arrive à faire des connexions entre le vocable et l'idée d'un certain objet. Il commence à nommer les choses en composant des phrases et à entrer en dialogue avec d'autres personnes de son entourage proche. Ainsi, les mots mis à leur place dans diverses phrases et souvent entendus me livraient leur valeur significative. Peu à peu, je les recueillais et déjà mes volontés, une fois mes lèvres dressées à émettre ces signes, se servaient d'eux pour s'énoncer. Il faut croire que parmi les mots qu'il apprend avec rapidité à ce jeune âge, sa mère Monique lui apprend également celui du Christ, mais qui n'a pas encore une grande résonance dans sa vie de foi. Plus tard, il se rappellera qu'il a bu le nom du Christ en même temps que le lait du sein maternel. Maintenant, il est trop jeune pour réaliser toute la richesse et la signification d'un tel nom, bien qu'il voie sa mère souvent lui faire des prières. Ses premiers pas à l'école du village sont restés gravés dans la mémoire de saint Augustin. Très vite, ses professeurs remarquent chez lui une soif inhabituelle du savoir. Cela lui rappelle l'orgueil qui prend possession de lui dès ce jeune âge. Toujours, il veut être le premier, le meilleur partout. « J'aimais dans les compétitions, dit-il, l'orgueil de la victoire. J'aimais mes oreilles chatouillées par les fables fallacieuses pour éprouver ainsi des démangeaisons plus ardentes. Et la même plus avide curiosité faisait de plus en plus étinceler mes yeux pour les spectacles, jeux des adultes. » Et voici que vers l'âge de 12 ans, une grave maladie de poitrine met en péril sa vie. Sa mère fait tout pour sa santé physique, mais surtout pour sa santé spirituelle. C'est pourquoi elle le prépare à la réception du baptême. Cependant, une guérison rapide et inattendue défère le baptême et il n'en sera plus question que quelques 20 ans plus tard, comme le sommet d'une longue et fructueuse recherche de Dieu. Que tu es secret, toi qui habites sur les cimes dans le silence, ô Dieu qui seul est grand. Étant évêque, lorsqu'il écrit ses confessions, saint Augustin voit que la vie humaine est marquée par ce qui est faible dans la chair, selon l'expression paulinienne. « Je fais le mal que je ne veux pas, mais je ne fais pas le bien que je voudrais faire. » L'humilité chrétienne, représentée par sa mère, l'impressionne à ce jeune âge. Mais il ne sentira ses fruits que bien des années plus tard, en méditant sur l'humilité du Christ lui-même, devenu homme par obéissance au Père. C'est pourquoi l'action de grâce envers le Dieu de sa vie l'accompagne toujours sur la route des découvertes, des savoirs intellectuels et de la découverte du sens de sa vie à la lumière de la foi chrétienne en la mort et la résurrection du Christ, gage de notre propre résurrection. Après les premières années passées à l'école de Tagaste, sa ville natale, il doit compléter ses études à Madaure, une localité voisine, pendant 4 ans, en étudiant tout particulièrement la grammaire. Lorsqu'il finit ce cycle d'études, la situation financière de sa famille ne lui permet pas de l'envoyer aux études supérieures. Il est obligé de passer une année de l'oisiveté qu'il appelle à la maison. C'était sa 16e année, l'âge de la puberté et des amours frivoles. « Je veux rappeler à mon cœur les hideurs de mon passé et les charnelles corruptions de mon âme, non pas que je les aime, mais afin que je t'aime, toi, mon Dieu. » Ce n'est pas le péché qui compte pour saint Augustin, mais la force intérieure qui vient de sa foi au Christ et qui le pousse à aimer davantage Dieu selon la parole de saint Paul. Là où le péché abonde, la grâce surabonde. Entouré de mauvaises compagnies, le jeune Augustin a recours à un acte mineur de vandalisme, un vol des poires. À première vue, cet acte n'a rien de spectaculaire ni de très impressionnant, sinon d'avoir accompli le mal pour le mal. D'où toute une réflexion dans le livre 2 de Confession sur les mauvaises intentions que pousse un homme à commettre le mal pour le simple plaisir de commettre le mal. Le seul motif qui est à la base de cet acte était le mal en lui-même. Dès la création, la loi de Dieu est inscrite dans le cœur de l'homme. En brisant cette loi par le vol des poires, Augustin brise son esprit même. En s'éloignant de la loi de Dieu, son cœur est écrasé en tombant du haut de la falaise. Qu'il te dise maintenant, mon cœur que voilà, ce qu'il cherchait pour que je fusse gratuitement mauvais, et qu'il n'y eût pas d'autre mobile à ma malice que la malice même. Elle était horrible, et je l'ai aimée. J'ai aimé ma perte, j'ai aimé ma déchéance. Ce simple vol de poire, qui peut arriver à tout jeune adolescent, permet à l'évêque d'Hippone de réfléchir donc sur les intentions mauvaises qui habitent le cœur de l'homme, l'éloignant de Dieu et de son projet d'amour pour chaque être humain. Le mal en lui-même n'a pas d'existence que par rapport au bien. Dieu est le bien par excellence, tandis que le mal, c'est la négation de ce bien et de la loi bonne qu'il a mis dans le cœur des hommes dès la création. En effet, un petit mal, comme celui du vol des poires, peut conduire l'homme à commettre un plus grand mal, allant jusqu'au meurtre. Le mal est une imitation perverse de Dieu et il est dirigé par l'orgueil. L'orgueil est le premier péché de l'histoire de l'humanité lorsque Satan fait croire au premier couple qu'ils pourront être comme Dieu en désobéissant à Dieu. Un Dieu tout est authentique dans le sens que Dieu en tant que Dieu n'a strictement pas besoin d'autre chose que de lui-même. Cependant, ce mal ne décourage pas saint Augustin dans sa recherche de Dieu et du sens de sa vie qui ne doit son accomplissement et sa fin bienheureuse qu'à la grâce de Dieu. Au contraire, il est mieux outillé maintenant pour affronter les vicissitudes de la vie et les faiblesses de la chair pour aller à la rencontre du Dieu de sa vie, de ce Dieu qui n'a jamais cessé de le chercher et de le saisir avec son amour. C'est pourquoi, au creux même de sa perte d'identité et de son éloignement du Dieu juste et bon, saint Augustin trouve encore les mots pour s'adresser à son Créateur. « C'est toi que je veux, ô justice, ô innocence. Tu es belle et parée de noblesse, de noble lumière, et l'on ne se rassasie pas de se rassasier de toi. » L'amour de faire le mal pour le mal le déçoit et le sépare de Dieu qui est la plénitude des biens. Après cette année de l'oisiveté, un ami de famille se propose d'aider le jeune Augustin et l'encourager à poursuivre ses études universitaires. Ainsi, il quitte le sang familial et prend la route de la grande métropole nord-africaine, Carthage, dénommée également la Rome d'Afrique. Je vins à Carthage et autour de moi, partout crépitait la rôtissoire des honteuses amours. Je n'aimais pas encore et j'aimais à aimer. Dans cette ville cosmopolite et grand carrefour économique, le jeune Augustin rentre de plein pied, en épousant les coutumes et les traditions les plus immoralistes. L'attrait du théâtre le ravit et allume en lui les flammes et l'appétit des désirs charnels. J'étais ravi par le théâtre et ses spectacles remplis d'images et de misères et des aliments de ma flamme. Dans un autre chef-d'œuvre, Cité de Dieu, saint Augustin décrit avec beaucoup de détails et de brillance l'essence des plaisirs dramatiques auxquels il assistait en renforçant le rang des spectateurs. Jadis, quand j'étais jeune homme, j'allais assister, moi aussi, à ces spectacles dérisoires et sacrilèges. Je regardais les possédés, j'écoutais les symphonistes. Je prenais un vif plaisir aux jeux répugnants donnés en honneur des dieux et des déesses. Au jour solennel de la purification de la statue de la déesse des dieux, en avant du brancard sur lequel elle était portée, les plus vils histrions chantaient des vers infâmes. Ces histrions auraient rougi de reproduire chez eux devant leur mère, en manière d'exercice préparatoire, ces paroles honteuses, ces gestes obscènes. Et cependant, il les exhibait en public devant la mère des dieux, en présence d'une multitude considérable où les personnes des deux sexes les regardaient et les écoutaient. Si, attirée par la curiosité, cette foule avait pu s'empresser ainsi, du moins aurait-elle dû se retirer, humiliée de l'offense faite à sa pudeur.
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Un jour, le cœur du baptisé se voit initié miraculeusement au langage du cœur, langage auquel il n'avait jamais été initié auparavant. Il est surpris par une évidence qui s'impose à lui. Ceci à l'encontre de tous les cheminements qui étaient les siens depuis toujours grâce à son intelligence. Vient alors sur les lèvres du baptisé une confession. Tout dans sa vie se résume en deux mots. Dieu est mon Père, je suis son enfant. Et la confession continue. Je n'ai plus rien qui soit en mon pouvoir désormais. Mes victoires, jadis si convoitées, m'apparaissent comme plus dangereuses désormais que mes défaites elles-mêmes. C'est chaque jour que je suis infidèle, je m'en rends compte, et tout au long du jour. Et la lumière qui s'intensifie dans mon jardin éclaire aujourd'hui jusqu'à mes racines de péché. Il y a de quoi là, décourager toute tentative de me sauver moi-même. Mais c'est le Dieu de l'impossible qui est désormais mon Père, pas le Dieu des convenances. Laissez-le accomplir et réaliser toute son œuvre en moi, son œuvre de salut. J'en ai fait douloureusement l'expérience, mes efforts me conduisent à rien. L'évidence est là aujourd'hui devant mes yeux. Et je garde mon calme et ma paix. Donnez-lui le temps à mon Dieu. Faites-lui confiance. Laissez-le marcher à son rythme et vous serez témoin avec moi de quelle manière il peut venir à bout de situations que moi, je ne puis corriger. Voyez, je suis dans l'impossibilité de me sauver parce que ma vie n'est qu'un tissu de manquements. Mais je m'endors en paix au soir de chacune de mes journées, parce que je viens de comprendre qu'un seul regard de détresse dirigé vers lui est un acte infiniment plus fécond que tout ce que mes énergies ont jamais pu engendrer comme résultat dans le passé. Dieu est mon Père, oui, je suis son enfant. Il suffit. Tout est dit alors et tout est accompli. J'en ai la conviction, la logique nouvelle, c'est-à-dire celle de mon regard fixé paisiblement en lui. Ce regard, il provoque son intervention, obligatoirement. Quelque chose de neuf et de combien gratifiant vient de prendre place en moi. Pour la première fois de ma vie, mon âme reçoit alors la permission d'obéir à sa propre loi interne, celle qui sourd du fond de mon cœur profond. Voilà, le miracle vient de surgir. Jamais, si on me l'avait annoncé à l'avance, je n'aurais pu y croire. C'est l'évidence aujourd'hui du miracle réalisé en moi qui me fait lâcher prise. Tout ce que j'ai appris dans le passé, tout ce à quoi j'ai été si docilement soumis depuis mon enfance, voilà que cette sorte de loi imposée par l'extérieur, tout cela doit passer en second. Désormais, c'est le règne de ma liberté, c'est le triomphe de ma seule vérité. Je le reconnais aujourd'hui, dans le passé, j'avais accepté ce que l'on avait dit de moi, l'opinion qu'on s'était faite de moi, j'en étais esclave. J'étais dans l'impossibilité de m'objecter à quoi que ce soit parce que je ne me connaissais pas. Et je ne pouvais pas me connaître aussi longtemps que la peur,
l'appréhension du rejet et la culpabilité m'empêchaient de percevoir la vérité qui dormait au fond de moi. J'avais toujours admiré l'attitude du Christ qui, dans l'Évangile, revendique avec calme et force son origine divine devant les docteurs de la loi qui lui reprochent cette prétention inacceptable à leurs yeux. Désormais, à la lumière de ce magnifique exemple, je puis prendre moi aussi la permission d'imposer à tous ceux qui m'entourent les véritables lignes de mon être. C'est là la confession de celui dont le cœur vient d'être retourné par la lumière et par la chaleur de l'amour. C'est à un pareil miracle que, miraculeusement, la main de la Vierge nous éduque graduellement. Celui qui nous conduit un jour à obéir à notre loi propre. Prendre possession en toute bonne conscience de la richesse de cet héritage que j'ai reçu de mon Père à l'image de qui j'ai été créé, lui qui ne reçoit de rien ni de personne la permission de vivre et d'agir conformément à sa vérité profonde. Quelle beauté, quelle gloire et quelle paix enviable! Je suis créé à son image, donc je suis autorisé, moi aussi, à agir comme lui. La Vierge, dans sa simplicité, dans sa limpidité, réussit à faire avec nous ce qu'elle a merveilleusement réussi à faire à son enfant, l'amener à prendre conscience de lui-même. Ne savez-vous pas que je dois être aux choses de mon Père? C'est-à-dire un être conscient de lui-même au point d'affirmer, au prix même de sa vie, ce qu'il est en vérité. Il ne peut plus vivre désormais sans imposer à tous, à tous ceux qui l'entourent, sa vérité profonde. Et si on ne veut pas l'accepter, il persistera dans sa démarche et il en mourra au besoin, mais jamais il ne cédera à la pression extérieure de quoi que ce soit qu'on pourra lui imposer comme définition de lui-même. Quel admirable modèle! À ce moment-là, nous voici libérés de tout ce qui, de l'extérieur, pouvait nous imposer des contraintes, des menaces, des doutes, de la culpabilité, des sanctions et des peurs, ce que nous connaissons si bien depuis toujours. Jusque-là, on nous avait interdit de laisser paraître au grand jour, un peu comme ce qui est arrivé au Christ à Nazareth, lui qu'on a voulu lapider au moment où il s'est dit le Fils de Dieu, l'égal de Dieu, la lumière du monde. On nous avait interdit à nous aussi de laisser paraître au grand jour et de nommer ce qu'une intuition persistante au fond de nous nous permettait de soupçonner, dormir quelque part en nous. Notre visage tel que Dieu l'avait façonné et non pas celui que les hommes nous avaient imposé. C'est ainsi que la Vierge éveille à ce qu'il convient d'appeler la connaissance du cœur. Il y a une image extraordinaire de cette réalité, de ce miracle, dans le fait que la Vierge, voyez-vous, de son être même et de son être seul, met au monde un enfant qui lui appartient totalement, qu'elle n'a pas à partager avec un autre. Et c'est là le signe de cette naissance de l'enfant qui dort en chacun de nous, qui a son nom, qui a son visage, qui est vierge de toute influence extérieure. Eh bien, un jour, nous devons le mettre au monde. Et c'est ce que la Vierge a réalisé un jour du temps à Bethléem qui doit devenir aussi notre partage, mettre au monde l'enfant que nous portons et que nous sommes seuls à posséder. C'est ainsi que la Vierge éveille, encore une fois, à ce qu'il convient d'appeler la connaissance du cœur.
Et la Vierge, elle le fait en nous informant, pour ainsi dire, par le poids même de son être, elle qui est toute recueillie et qui méditait toutes choses en son cœur. C'était là qui était son trésor, elle le savait, et non pas dans la connaissance d'elle-même qu'il pouvait lui venir de l'extérieur, hein? Comme on a tant recours aujourd'hui à toutes les formes de psychologie, d'étude de soi, de valorisation et de conquête. Salutaire agonie que celle du chrétien qui en est rendu là, puisqu'il faut bien parler ici d'agonie, puisque nous devons perdre tout ce que nous avions de peine et de misère acquis pour nous sortir, je dirais, la tête de l'eau. Excusez l'expression. Le chrétien, à ce moment-là, doit tout laisser tomber, tout laisser se perdre de ce qu'il avait acquis. Mais c'est un peu comme le pommier qui doit perdre ses pétales au printemps, mais c'est seulement pour laisser place à un fruit qui est meilleur. Ce sacrifice, il lui est demandé et il y consent volontiers, pour s'orienter vers le meilleur, vers le dedans, vers son centre, où la main de Dieu a tout ramassé pour lui. Ce sacrifice, il y consent volontiers, car il a reçu au fond du cœur la certitude que s'il lui est demandé aujourd'hui de tout laisser aller, ce ne peut être que pour recevoir infiniment plus qu'il n'a eu à sacrifier. Tout comme la Vierge qui fait le sacrifice de ne pas connaître les joies de la maternité et qui se retrouve tout à coup avec l'infini dans ses bras. On gagne toujours avec l'échange quand nous avons appris à négocier avec la vie. Heureuse agonie donc de tout l'éphémère qui doit mourir en moi, tout cet éphémère que j'ai construit de peine et de misère pour libérer enfin le meilleur de mon être. Désormais, il ne peut agir, l'enfant du royaume, il peut agir plutôt comme l'admirable sagesse qui régit tout l'univers sans sortir d'elle-même, nous est-il dit au livre des Proverbes. Quelle récompense! Quel cadeau immérité! Est-ce là un bien trop grand pour chacun de nous? Est-ce que cette récompense, elle est trop grande? Elle dépasse trop nos espérances pour que nous puissions l'accepter quand elle surgit sur notre chemin? Est-ce là un bien que nous saurons estimer à sa précieuse valeur au jour où nous le rencontrerons sur notre route? Survient dès lors cette loi étrange, cette évidence. Je comprends enfin que tout ce que je peux perdre, c'est ce que je dois perdre. Il n'y a plus de larmoiement. Comme tout est bien programmé dans notre vie, voyez, tout ce que nous pouvons perdre et que nous avons peur de perdre, ce sont toujours des choses que nous devrons nécessairement perdre. Il n'est là que question de temps. Tôt ou tard, nous allons les perdre, ces valeurs, parce que nous devons les perdre, et ceci jusqu'à notre propre vie, qu'un jour nous devrons perdre. Le bien le plus précieux, la vie, vous ne l'aurez pas toujours, vous allez la perdre un jour, vous le savez bien. Tout donc ce que vous pouvez perdre, tout ce qu'on peut vous arracher de force par la jalousie, par l'injustice, votre liberté, ce bien souverain, tout ce que vous pouvez perdre, c'est ce que vous devez perdre. Puis, si vous possédez encore quelque chose, c'est en attendant de le perdre.

0: Souveraine délivrance, oui, fini désormais les interminables batailles où il me fallait absolument conserver tout ce que j'avais pu acquérir, tout ce que j'avais estimé indispensable pour mon avancement. Je le reconnais aujourd'hui, tout cela correspondait au blé du grand frère, laborieusement ramassé. Le grand frère, il y tenait à son blé, à ses labours et à ses bœufs. Hein? Le petit, lui, qui arrivait démuni absolument, après avoir tout gaspillé et tout perdu, ne pouvait compter sur quoi que ce soit qui venait de lui. Hein? Et c'est pourquoi dans sa vie le miracle a surgi. Le tout lui a été donné. Quel miracle! Quand notre cœur sera-t-il suffisamment apprivoisé à l'amour pour faire confiance à cette puissance de la vie qui vient toujours remplacer ce que nous perdons par quelque chose de meilleur? Oui, désormais la loi s'impose. Tout ce que je perds se voit aussitôt remplacé par quelque chose de plus grand, de plus beau et d'éternel, parce que les valeurs spirituelles qui viennent prendre la place de mes acquis, hein, ces valeurs spirituelles, elles sont toujours éternelles. Elles ne sont pas soumises à l'usure du temps, aux menaces qui peuvent les détruire. Oserons-nous aller plus loin encore? Quelle marche! Quand le sacrifice de quelque chose de bon et de bien nous est demandé, hein, c'est le signe qu'une réalité plus grande et plus belle est déjà là en place, au fond de nous, et attend, hein, pour se manifester en pleine clarté. Quand le sacrifice nous est demandé, ce n'est pas seulement le temps où approche quelque chose, mais c'est que la réalité, c'est le signe que la réalité qui vient, elle est déjà là. On pense ici à Jésus, voyez-vous, qui laisse mourir Lazare, son ami, parce qu'il est persuadé qu'un miracle va se produire, un miracle plus grand que celui de la simple guérison que Marthe aurait désiré avoir. Mais, encore quelque chose de merveilleux ici, l'inverse est aussi admirablement vrai et combien sécurisant pour notre pauvre cœur. Imaginez tout ce que vous devez conserver, tout ce que vous ne devez pas perdre. Vous ne pouvez pas le perdre. Parce que c'est vous, c'est le meilleur de vous, c'est-à-dire l'idée que Dieu a de vous, votre vérité d'enfant du Père, de celui qui vous aime et qui vous sauve. Vous voyez encore dans la parabole de l'enfant perdu l'illustration de cette étonnante vérité. L'enfant, dans son irréflexion, dans son imprudence, a mis tout en œuvre, je dirais, pour perdre et gaspiller toutes ses possessions, tout ce qu'il pouvait avoir, même la dignité de son titre d'enfant du Père. Et parce que ce qu'il y avait en lui, qu'il ne devait pas perdre, il n'a jamais pu le perdre, même s'il a mis tout en œuvre pour le perdre. Dès qu'il a paru sur le seuil de la maison, le Père a découvert en lui la merveilleuse lumière qui donnait vie à son âme et à son cœur. L'essentiel de l'enfant était là, cet essentiel qui ne peut pas se perdre, que vous ne pourrez jamais perdre. Vous êtes baptisé, vous êtes configuré au Christ. Il n'y a personne ni rien qui peut vous enlever ce titre. Vous avez droit au salut gratuit. Vous avez droit à la miséricorde inconditionnelle de Dieu parce que vous êtes l'enfant éternellement. Vous êtes l'enfant de l'indulgence. Personne, encore une fois, ne peut vous ravir ce titre. Et vous-même, pas plus que l'enfant prodigue, vous ne pouvez pas vous en départir. C'est précisément ce qui fera votre tourment au fond de l'enfer et qui fait le tourment des perdus aujourd'hui, qui ne peuvent se départir de cette meilleure part d'eux-mêmes. C'est l'essentiel de leur tourment. Ils le refusent et ils ne peuvent plus s'en séparer. Quelle vérité! C'est là le fond de votre être, c'est le plus pur et le plus beau de votre visage intérieur. Dieu lui-même ne peut pas vous enlever, cela le voudrait-il? Et vous, à bien plus forte raison, bien sûr. Dieu, en vous créant, avait besoin d'un être unique en son genre, quelque chose d'irremplaçable dans sa création. Jamais personne ne pourra défaire ce que Dieu a ainsi réalisé. Tout ce que vous pouvez perdre, vous devez le perdre. Puis, tout ce que vous devez conserver, vous ne pouvez jamais le perdre. Avez-vous pensé? Quelle libération, quelle assurance et quelle paix une telle vérité peut apporter à votre cœur. Vous qui aviez dépensé tant d'énergie à acquérir ce qui semblait vous manquer et à protéger ce qui vous semblait nécessaire, comme les blés du grand frère. Vous le réaliserez à cette heure, vous étiez encore pris à ce moment-là et retenu dans les filets de l'accidentel et de l'accessoire, comme ce triste grand frère, comme ce pauvre pharisien debout devant l'autel. Alors, vous pouvez demeurer en paix. L'essentiel est sauf. L'essentiel en vous sera toujours sauf parce que vous êtes l'enfant du Père. Le cœur reçoit alors la véhémente tentation de céder pour la première fois à une folie qui le traverse, à une folie qui passe, celle de croire à l'impossible, à tout ce que l'Esprit-Saint peut faire surgir miraculeusement au fond de l'être, ce qui fournit subitement tant de joie et une joie si durable et si immuable à ce cœur qui n'avait connu jusque-là que les ombres de la joie, que des joies éphémères, que des joies sans lendemain. C'est tout cela qu'a vécu la Vierge quand, un jour, elle a dit « Fiat ». Y a-t-il quelque chose qui pourrait être impossible à notre Dieu? Je remets ma cause entre les mains de Dieu et j'attends de voir ce qu'il va accomplir. J'ai hâte de l'apercevoir. Je ne doute absolument pas de lui. Le résultat, puisqu'on nous frayons avec lui, ne pourra être toujours que positif. Je ne connais pas le comment, mais il interviendra nécessairement. J'ignore le moment qu'il choisira pour le faire. La chose me laisse indifférente. Elle n'a pas d'importance. Je ne sais pas non plus pour quelle raison il va agir ainsi en ma faveur. Mais j'attends avec certitude dans la joie. Et je vis un peu comme les apôtres qui attendaient la venue de l'Esprit-Saint, cet Esprit qui leur avait été promis. Ils le vivaient dans la certitude qu'il allait surgir à un moment donné, comme le Sauveur leur en avait donné l'assurance. Céder à la folie d'une communion sans entrave avec la lumière, parce que le sensible vient de disparaître, le sensible qui ne pouvait donner toute la place à la joie parfaite, le sensible qui l'emprisonnait, cette joie, qui demande à ne vivre que dans la liberté totale.
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1: Un cœur vraiment grand, généreux, ne se laisse point arrêter. S'il peut passer, quoi qu'il en coûte, si malaisée que soit la route. Jamais il ne se dit c'en est trop. Sa foi monte, monte toujours. C'est qu'il est un je ne sais quoi que son cœur brûle d'obtenir. Saint Jean de la Croix.

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0: Bonjour, bienvenue à l'émission Parole Entendue en ce dimanche 10 mai, sixième dimanche de Pâques. Alors, mon nom est Alain Rondeau, je suis en compagnie de Gilles.
1: Bonjour
0: Gilles, comment vas-tu?
1: Moi, ça va bien.
0: Bonjour Marguerite.
2: Bonjour.
0: Bonjour Élise.
3: Bonjour.
0: Alors, on est réunis ensemble encore une fois pour l'émission, pour le partage de l'Évangile. Et comme on le fait d'habitude, alors on va se partager un événement en lien ou pas avec l'Évangile ou avec une prière. Et je vais commencer avec toi, Gilles.
1: Ah bon?
0: Je sais que tu en as un petit peu à nous dire, fait que ça me fait plaisir de t'écouter.
1: Et il y a presque un mois, là, je suis allé au funérail de quelqu'un qui est très bien connu à Radio-Galilée. Il s'appelle Thomas DeConnecq.
0: Ah ben oui.
1: Et puis, c'est un grand ami, dans le sens que j'allais souvent chez lui puis pour faire un petit peu de travail, puis échanger avec sa dame aussi. Là. Et ça a eu lieu à l'église Saint-Benoît, pour la messe de 11h. Mais en réalité, même la veille au soir, là, il y avait 2 heures d'accueil, tellement qu'il avait été connu et apprécié. Il ne faut pas oublier qu'il y a Il a enseigné 50 ans à l'Université Laval, la philosophie. Donc, il était bien connu et bien aimé parce qu'il était très accueillant. Et il y a eu aussi presque 2 heures le lendemain à l'église. Puis l'église était bondée. Ça, il n'y avait plus de place ce soir pour certaines personnes. Et puis le président de l'Assemblée, c'est Monseigneur Marc Pelchat,
0: oui.
1: Évêque. Et puis, il était accompagné d'une dizaine de prêtres. Et puis, la célébration a commencé en réalité avec des éloges ou des eulogies, je ne sais pas si on appelle ça de même. Là. Il y avait 7 ou 8 personnes qui ont bien connu, puis qui ont été proches de lui dans sa famille, puis des amis de proches, qui ont exprimé leur appréciation de M. DeConnecq. Et puis donc... La messe, en réalité, elle a commencé seulement vers midi, au lieu de 11h. Et puis, elle s'est terminée vers 1h20. Et ensuite, les parents et les amis ont été invités à aller au château Bonentente pour la réception. Moi, je ne suis pas allé parce qu'il était déjà tard, puis je voulais aller chez moi. Donc, c'est ça. Ça, c'est le premier. Le deuxième est plus court. J'étais à l'église Sainte-Ursule dimanche passé, puis il y avait une dame en avant moi. Je ne l'ai pas vue parce que moi, je suis arrivé, puis je ne l'ai pas vue, tu sais, de visage, je l'ai vue. Bon. Puis on ne s'est pas vu. Puis je ne la connaissais même pas, puis elle non plus ne me connaissait pas. Puis, mais au moment de la paix, tu sais, le prêtre, il dit, donnez-nous un signe de paix. Bien, elle s'est tournée vers moi, puis elle m'a regardé, elle dit, j'aime beaucoup votre sourire. Fait que moi, j'ai dit la même chose, puis j'ai dit merci. Ça fait que tous les deux, t'es content.
0: On appelle ça un sourire de paix.
1: Ah ouais, c'est ça. Ouais, c'est ça.
0: Merci Gilles, c'est gentil. Marguerite?
2: Eh bien, moi, à Pâques, j'ai lu un article surprenant de Stéphane Laporte dans la presse qui nous parlait de foi et d'origine de l'univers. Et je vous en lis quelques extraits. Qu'une première étincelle soit survenue, la présence de quelque chose est inexplicable, et l'inexplicable, on peut l'appeler Dieu. Il est grand, le mystère de la foi. J'aime croire que l'amour est la source de la vie. Le mystère de l'existence, il est en nous. Une chose est certaine, Dieu n'est pas une raison de se battre, de s'entretuer. Dieu est tout le contraire. C'est la raison de vivre, c'est la raison d'aimer. Car Dieu est tout ce qu'il y a autour de nous, et nous inclus. Puis il terminait son article en disant « Joyeuse Pâques, bout de Dieu ». Alors j'ai le goût de vous souhaiter une bonne poursuite de votre temps pascal à vous, bout de Dieu.
0: Mmh. Hey, merci Marguerite. Élise, tantôt.
4: Oui, dans le fond, je vous avais mentionné que pour le dimanche de la miséricorde, j'allais chez ma fille, donc c'était l'anniversaire. Et elle nous a révélé qu'elle est enceinte et on a su qu'elle attendait une petite fille. Mmh. Alors, ça a été, elle nous a lu un beau mot qu'elle a écrit à ses élèves pour leur annoncer que c'était une petite fille. Puis, par le fait même, on l'a appris nous aussi. Et puis, toute la famille était là. J'ai 4 enfants. Ouais, et puis, tout le monde était là. Puis, j'étais vraiment, vraiment contente parce que ça n'arrive pas tout le temps. Alors, c'était déjà une journée formidable que tout le monde soit présent. Et à un moment donné, Geneviève, ma plus vieille, elle me dit « On va aller au salon, j'ai apporté des petits cadeaux pour Charlotte, c'est des petits cadeaux parce qu'elle a deux filles. » Alors, elle a apporté des cadeaux. Et puis, à un moment donné, elle m'en donne un. Fait que j'ai un cadeau. Bon, je déballe ça, puis c'était un cache-couche. C'est marqué le tour du chapeau. Il y avait un chapeau avec de la terre dedans, puis un arbre qui poussait. C'est 1, 2, 3. Fait que j'ai dit, t'es enceinte. Fait que mes deux filles sont enceintes en même temps. Ah, puis ils ont 3 mois chacun de différence. Tu sais, Charlotte va accoucher en juillet. Et puis Geneviève au mois d'octobre. Alors, je trouve ça cute parce que, tu sais, puis elle pense aller l'aider, faire de la bouffe, tu sais. Ça me fait penser à la visitation.
1: Oui.
4: Tu trouves pas? Quand Marie, elle souffre enceinte d'aller aider sa cousine Élisabeth. Mais là, je vis ça, puis je dis, oh, c'est formidable. Ils s'en rendent pas compte, mais mon Dieu, c'est beau, tu sais.
1: C'est, oui.
4: Ils vivent l'Évangile à leur façon. Alors, je voulais vous dire ma joie là, de grand-maman avec deux petits à naître.
1: Wow, c'est bien.
4: Et aussi, mon filleul va avoir un premier enfant aussi. Alors, cette année, nous, on a 3 petits qui arrivent. Fait que c'est vraiment une année exceptionnelle. Ça arrivera probablement plus jamais. Là.
0: Ben oui, mais bravo. Alors, oui. Mamie va être dans l'action.
4: Oui, vraiment.
0: C'est ça. C'est ça. Alors, à mon tour... Je vais vous partager. Depuis, il y a quelque chose de positif par rapport à la pandémie. Ça a été nos partages en ligne qu'on a fait. Donc, il y a plusieurs groupes de partage de l'Évangile, comme on le fait là, OK? Et il y a une initiative de l'ECDQ, là, les gens de l'Évêché de Québec, qui organisent périodiquement des rencontres de partage, OK, avec des gens de différentes paroisses, pour partager des expériences. Et là, jeudi, on a une rencontre en ligne. Et ça va, le thème de la rencontre avec les gens qu'on va rencontrer, ça va être l'implication des jeunes. Okay? L'implication des jeunes, des ados, des enfants dans les groupes par rapport aux activités qu'on a à l'église. Et j'ai bien hâte d'entendre. Je vais écouter.

0: remarqué que l'instructeur du Canadien, Martin Saint-Louis, fait toujours un signe de croix après l'hymne national. Oui, oui. Ouais. Et pour moi, tiens, c'est intéressant. C'est un signe. Okay. Et ça m'a fait du bien, je peux vous dire. Okay? Ah. Je trouvais ça juste un signe de croix. Ok, signe de croix comme ça en public. Alors, on va revenir au sujet du jour, ok, qui est notre évangile. Alors aujourd'hui, on va lire l'évangile de Jean 14, 15, 21. On va parler beaucoup du paraclet, du Saint-Esprit aujourd'hui. Alors, je vais demander à Gilles de nous lire l'évangile du jour.
1: En ce temps-là, Jésus disait à ses disciples, « Si vous m'aimez, vous garderez mes commandements. Moi, je prierai le Père et il vous donnera un autre défenseur qui sera pour toujours avec vous, l'Esprit de vérité, lui que le monde ne peut recevoir car il ne le voit pas et ne le connaît pas. Vous, vous le connaissez car il demeure auprès de vous et il sera en vous. Je ne vous laisserai pas orphelin. Je reviens vers vous. D'ici peu de temps, le monde ne me verra plus, mais vous, vous me verrez vivant, et vous vivrez aussi. À ce jour-là, vous reconnaîtrez que je suis en mon Père, que vous êtes en moi et moi en vous. Celui qui reçoit mes commandements et les garde, c'est celui-là qui m'aime, et celui qui m'aime sera aimé de mon Père. Moi aussi je l'aimerai, et je me manifesterai à lui. »

0: De retour à l'émission Parole attendue. Alors, comme on le fait d'habitude, on va commencer à regarder ce que le texte nous dit, principalement. Marguerite, qu'est-ce que tu retiens au départ du texte d'aujourd'hui?
1: Bien, Jésus, il veut rassurer ses disciples suite à l'annonce de son départ. Ils ont besoin d'être rassurés. Imaginez, ils ont vécu le choc de sa mort, la joie de sa résurrection, puis là, tout d'un coup, il leur dit qu'il doit partir. Puis en même temps, il les prépare à vivre une relation différente avec lui. Hein. Il dit, « Je prierai le Père, il vous donnera un défenseur qui sera pour toujours avec vous. » C'est pas rien, l'Esprit de vérité, il sera en vous. Jésus, il veut habiter l'âme de ses disciples de l'intérieur, non plus par la vue ou de l'extérieur. Puis en même temps, ça les ouvre à vraiment une communion avec lui et son Père. C'est une présence intime. Puis il leur dit bien qu'il ne les laissera pas orphelins. Ils ne seront pas seuls là,

0: pour affronter le monde, hein, parce que le monde autour, là, ça peut être épeurant pour eux. L'esprit sera là pour les défendre, pour être un guide qui les soutient, les conseille dans la mission et leur enseigne la vérité, là, par l'esprit de vérité qui sera en eux. C'est tout un message de réconfort pour eux qui peinent à laisser partir Jésus. C'est tout un deuil, ayant vécu plein d'années. Puis j'aime me dire que toutes ces belles paroles, c'est pour nous aussi qu'elles sont adressées.
1: Tout à fait. Mm-hmm. Merci Marguerite. Gilles?
2: Oui, bien, c'est sûr que Jésus, dès le début, là, il nous dit, puis il dit à ses disciples, « Si vous m'aimez, vous garderez mes commandements. » Jésus était longtemps à demander aux disciples de croire en lui. Mais là, il leur demande, « Est-ce que vous m'aimez? Aimez-moi, aimez-moi. » Parce que c'est l'amour qui est toujours donc lié à l'obéissance. Il demande qu'on l'aime. C'est une demande d'obéissance d'une certaine façon. Et puis... C'est de cette façon-là qu'on va pouvoir garder ses commandements, si on a un esprit d'obéissance et d'amour. Et par contre, on voit dans notre monde, comme tu le mentionnais un petit peu, que c'est pas ça qui se passe. Hein? Notre monde, c'est chacun pour soi, c'est ce qui nous convient, ce qu'on aime. On veut pas se faire dire que faut qu'on fasse telle affaire. Ah, c'est nous autres qui est boss. Donc, on n'a pas cet esprit-là. Donc, à ce moment-là, le Seigneur, il nous dit, c'est un peu de valeur, parce que dans le fond, vous ne pourrez pas recevoir l'esprit de liberté, l'esprit de vérité, l'esprit qui nous libère et qui nous permet de vraiment vivre la plénitude de nos amours.
1: Et merci, Gilles. Élise, à ton tour, qu'est-ce que tu retiens du texte?
3: Je retiens une belle parole pour nous de consolation que le Christ se veut présent en nous, puis encore plus actif, je dirais. Parce que, tu sais, même les disciples, les apôtres, tout ça, ils n'étaient pas toujours à côté de Jésus pour le voir. Des fois, ils l'attendaient, ils étaient partis prier sur une montagne. Ils n'étaient pas toujours là. Mais maintenant qu'il est monté, il monte au ciel, là, il prépare ses disciples à son départ, ses apôtres, puis il dit qu'il va être avec eux. Donc, il dit, l'esprit de vérité, vous le connaissez, il les rassure de dire, vous le connaissez déjà, vous me connaissez, et puis je vais rester avec vous, je vais épouser votre âme. Et dans le fond, si on a le Seigneur dans notre âme, bien, on est toujours plein de lui, on est toujours plein de son amour. Donc, c'est rassurant quasiment plus qu'avant parce que il est là tout le temps. Mm-hmm. Alors, il s'agit de le prier. Puis il dit, « Moi, je prierai le Père et il vous donnera un autre défenseur. » Puis il dit aussi de le prier, j'imagine. Je ne l'ai pas lu comme tel, mais j'imagine qu'en se recueillant, les apôtres pourront connecter avec l'esprit de vérité qui est en eux. Et que je trouve ça vraiment beau. Il n'y a rien qui est fait à moitié avec le Seigneur. Puis c'est un bel exemple. Il part, mais il leur donne les moyens d'avoir un défenseur, l'esprit de vérité. Puis il dit qu'il va prier le Père pour eux. Tu sais, tout est là, là. Il les console, comme disait Marguerite. Puis il leur dit de garder les commandements. Il est venu sur la terre pour enseigner. Et puis, il dit, si vous m'aimez, vous garderez mes commandements. Autrement dit, tout ce qu'on a fait ensemble, n'oubliez-le pas, là. La preuve que vous m'aimez, c'est que vous allez appliquer ce que je vous ai montré.
1: Oui, merci, Élise. Alors, je vais rejoindre vos paroles. C'est tellement complet que je vais essayer de m'immiscer un petit peu dans ce que vous avez dit. Jean, qui est toujours plein d'amour, hein, on sait dans parmi les évangélistes, c'est peut-être celui qui était le plus proche de Jésus. Alors, ce que j'ai compris dans le texte, c'est que ça se passe le Jeudi Saint, le soir du Jeudi Saint. Et la première phrase qui vient me chercher, c'est « Je ne vous laisserai pas orphelin ». Alors là, on sent que ses disciples sont inquiets. OK, que c'est la veille, la passion approche. Il va devoir les quitter, puis il sait que ça s'en vient. Alors, il veut les rassurer. Il commence déjà à les rassurer à ce moment-là. Et en même temps, aussi, tu as t'en parlé, Élise, la parole suivante, si vous m'aimez, vous garderez mes commandements. Alors, ça veut dire quoi pour moi? Ça veut dire que l'amour, ben, ça se traduit en action. Hein? C'est pas juste de le dire, mais il faut garder ses commandements. Et en même temps, ben, il vous donnera un autre défenseur. C'est là qu'il parle, OK, de l'Esprit-Saint qui s'en vient, le fameux paraclet. Il va nous laisser avec quelqu'un pour s'occuper de nous. Alors, qui est vraiment le don de l'Esprit qui s'en vient. On sait qu'on précède cet événement-là. Je pense que c'est la première fois qu'il en parle dans l'Évangile, qu'il parle de ce qui s'en vient, le don de l'Esprit-Saint, parce qu'on sait que la Pentecôte s'en vient, mais on n'est pas rendu là. Alors, je pense que tout au long de l'Évangile de Jean, c'est Jean le plus dans les évangélistes qui parle du Saint-Esprit, OK, de ce que j'ai cru comprendre.

0: De retour à l'émission Parole attendue. Quel beau choix musical, M. Bertal, merci. John Littleton, ça me rappelle à mon époque au secondaire. Il y a une autre chanson que je chantais que je me rappelle. Qu'avez-vous fait de lui?
1: N'est-ce pas?
0: Alors, ben écoutez, je suis un petit peu plus vieux que vous. Hein, c'est pour ça que je voulais vous partager un vieux souvenir.
2: Moi, je fais pareil.
0: Alors, on va continuer notre partage. Et dans ce deuxième tour de table comme tel, ben on va regarder dans le texte qui nous actualise davantage par rapport à cette parole-là. Gilles, si tu veux commencer.
2: Ouais, ben moi j'ai souligné cette fois-ci, moi je prierai le Père. Jésus avait déjà dit ça une fois à Saint-Pierre, hein? Vous vous souvenez, hein? Pierre, j'ai prié pour que ta foi ne défaille pas. Même s'il avait fait des faux pas, il lui a fait sentir qu'il lui pardonnait, mais ça lui a coûté cher. Mais, donc, il dit, je prierai le Père, puis il va vous donner un défenseur. Un défenseur, c'est quelqu'un qui prend notre parti, c'est quelqu'un qui vient nous conseiller, c'est quelqu'un qui vient nous défendre, nous aider, etc. Donc, mais cet esprit-là, c'est l'esprit de vérité. Pas n'importe qui, n'importe quoi. Notre monde n'est pas en tendance, j'aime pas ce mot-là, là, mais n'a pas la tendance à accueillir facilement la vérité. Même quand on aime, on peut faire des faux pas. On pense qu'on aime l'autre. Mais en réalité, c'est parce qu'on se voit en elle puis on s'aime soi-même. On oublie des fois. Puis quand on met de côté l'esprit de vérité, c'est très dangereux. Parce que ça peut nous faire dérouter. Tu sais, ça peut aller jusqu'à... À un moment donné, ben, Jésus ne compte plus. C'est plus important. Puis même, on peut devenir des gens qui ne croient plus en Dieu. C'est très désiré. Donc, c'est pour ça que le Père avait Jésus avait vraiment besoin de prier le Père. Puis, remarquons que c'est lui qui prend l'initiative. Comme dans toute chose, c'est lui qui... C'est pas nous autres, c'est pas notre force, là, notre nature, elle nous interpelle plus vers l'ego. Hein? Donc, là, le Seigneur, il nous dit, « Ah, moi, je vais prier le Père pour vous venir en aide. » Parce que l'Esprit de vérité, vous allez avoir à le vivre, cet esprit-là, tout le long de votre campagne d'enseignant ou de missionnaire ou de quoi que ce soit, puis vous allez toujours faire opposition avec le monde. Donc, c'était très important que Jésus prie pour ses apôtres, pour les protéger, puis leur dire sa confiance, puis que l'Esprit-Saint était pour les accompagner, puis leur donner tout l'espace qu'ils avaient besoin pour accomplir leur mission. En tout cas, c'est ça qui m'impressionne en lisant le deuxième texte.
0: Hey, merci Gilles pour ce beau partage. Marguerite?
3: Alors Jésus, il veut vivre en nous. Puis il le dit dans sa parole, mais il veut vivre en nous de sa parole. Vous me verrez vivant et vous vivrez aussi. Vous reconnaîtrez que je suis en mon Père, que vous êtes en moi et moi en vous. Le mouvement intérieur de reconnaître. Cette présence intime, là, ça ne s'explique pas. Ça se vit dans la prière, dans l'intimité. Puis, avec l'esprit, ben, c'est l'expérience trinitaire qu'on est appelé à vivre. C'est grand. Parce que l'esprit, c'est la rencontre de l'esprit de Jésus et du Père. Alors, c'est l'esprit qui nous ouvre à la vie du ressuscité, à la compréhension des Écritures. Puis on dit, si vous m'aimez, c'est l'esprit qui creuse notre désir de nous ajuster à sa parole de vie. Ça devient plus une obligation, comme tu disais. C'est un geste d'amour de s'ajuster à ses préceptes ou à des repères de vie qu'il nous donne. Alors, puis dans le chant, Dieu est amour. Dans l'amour, c'est, il n'y a pas de crainte, on n'est pas obligé. C'est ce mouvement-là de l'esprit en nous qui s'ajuste au désir de Dieu aussi, de cet amour que l'on reçoit puis que l'on donne par la suite.
0: Merci, c'est Marguerite. C'est grand. Merci beaucoup, Marguerite. Élise?
4: C'est la même phrase que je voulais développer ici, en ces jours-là. Vous reconnaîtrez que je suis en mon Père, que vous êtes en moi et moi en vous. Alors, c'est vraiment une communion d'amour où l'amour circule entre le Père et le Fils, entre le Fils qui prie le Père pour nous et nous qui recevons les grâces de Dieu, ressentons la présence de l'Esprit-Saint qui est le défenseur et qui est la vérité qui, lorsqu'on fait fausse route et qu'on est loin de Dieu, qu'on est loin de l'Esprit, c'est là qu'on a besoin de prier pour retrouver en nous sa présence et la ressentir. Mais la présence trinitaire, comme tu dis, à ce moment-là, c'est très important pour que l'Esprit, c'est la rencontre de Jésus avec le Père. Puis l'amour, l'Esprit de vérité, c'est vraiment le Père. Puis c'est Jésus qui est encore plus présent à nous parce qu'il est retourné vers le Père qui est l'Esprit de vérité, qui est... L'amour miséricordieux, Dieu est amour, comme dit la chanson de John Littleton. Fait que c'est vraiment une réflexion qui nous dépasse tellement c'est grand. Ça, c'est un courant d'amour qui... Tout, il faut garder les yeux, je pense, sur la croix. Il faut garder les yeux sur la prière, soit par la messe, en allant à la messe, tout ça, tous les sacrements qui nous ont été laissés. Pour que lorsqu'on se sent plus loin, plus desséché dans notre âme, retrouver l'esprit de vérité qu'il nous a promis, parce qu'il est toujours là. C'est comme un courant, une source vive qui demande qu'à nous abreuver.
2: Ben oui.
4: Voilà.
0: Et merci Élise. À mon tour, ce texte-là, les amis, m'a fait réaliser une chose. On dit souvent, on fait notre signe de croix. Au nom du Père et du Fils et du Saint-Esprit. On le fait machinalement. Je le fais machinalement, sans pourtant réaliser la profondeur. C'est la Sainte Trinité. Et le Saint-Esprit, l'annonce de la venue du Paraclet, le Saint-Esprit, ça nous rappelle le mystère de la Sainte Trinité. Je trouve que le texte de Jean d'aujourd'hui nous aide à comprendre mieux, en tout cas m'aide pour moi-même, m'aide à comprendre mon signe de croix. Le fameux paraclet qui est annoncé, qui est le Saint-Esprit, qui est un avocat, un défenseur, qui va nous aider à garantir notre fidélité à l'Église, fidélité aussi à l'enseignement de Jésus. Et puis en même temps, c'est Jésus qui affirme dans le texte son départ, il affirme qui s'en va, mais qui ne nous laisse pas seuls. Et je pense que, comme disait Élise tantôt, je pense que c'est ça qui est important, qui est grand, qui est très grand.

0: De retour à Parole attendue, c'est Alain Rondeau, votre animateur, en compagnie de Gilles, Marguerite et Élise. Et on va relire le texte de l'Évangile du jour. Alors, je demandais à Marguerite de nous faire la lecture, puis on va poursuivre notre tour de table.
1: En ce temps-là, Jésus disait à ses disciples, « Si vous m'aimez, vous garderez mes commandements. Moi, je prierai le Père. » Et il vous donnera un autre défenseur qui sera pour toujours avec vous, l'Esprit de vérité, lui que le monde ne peut recevoir, car il ne le voit pas et ne le connaît pas. Vous, vous le connaissez, car il demeure auprès de vous et il sera en vous. Je ne vous laisserai pas orphelin, je reviens vers vous. D'ici peu de temps, le monde ne me verra plus, mais vous, vous me verrez vivant et vous vivrez aussi. En ce jour-là, vous reconnaîtrez que je suis en mon Père, que vous êtes en moi et moi en vous. Celui qui reçoit mes commandements et les garde, c'est celui-là qui m'aime. Et celui qui m'aime sera aimé de mon Père. Moi aussi je l'aimerai. Et je me manifesterai à lui.
0: Merci Marguerite. Alors, on va poursuivre notre réflexion un peu plus en profondeur. Gilles, on a une grande présence intérieure de l'Esprit-Saint suite à...
2: Oui, on est chanceux d'avoir l'Esprit-Saint. Ça demande la foi, de croire en la parole, de croire en la parole de Jésus, une parole de vie. Et... c'est la mission des disciples aussi. Il ne faut pas oublier ça, que la mission, c'est d'aller annoncer que Dieu est présent, Dieu nous aime. Puis le projet de Dieu, c'est le salut de l'homme. Donc, il faut être attentif à ce que le Seigneur nous dit. Puis, je trouve qu'il est plein de délicatesse envers ses apôtres, ses disciples. Mais j'aimerais mettre l'accent un petit peu sur... le travail qu'ils ont à accomplir pour accomplir la mission qui lui a été confiée. Les disciples, là, ils ont besoin, comme on disait tantôt, de se régénérer par la prière constamment. T'arrêtes ça, puis t'arrêtes tout. Là. C'est comme si t'étais tourné à la clé, là, puis le moteur ne marche plus. Mais en se mettant à la présence de Dieu dans la prière, puis en cherchant à le connaître, à l'aimer, dire qu'il était avec eux, là, il était présent, il avait la foi, tu sais, il était là, mais il leur demandait de croire aussi en l'Esprit. C'est comme si la Trinité voulait se manifester dans leur vie. Dieu, il dit, je suis un. Le Père et moi sommes un. Puis l'Esprit-Saint, c'est l'amour qui nous enveloppe, tu sais. Donc, il voulait leur enseigner ça aussi. Mais le travail de... les disciples, là, faut bien remarquer qu'on parle de l'esprit de vérité. Le monde ne l'accepte pas, n'accepte pas la vérité, mais il faut quand même piocher puis labourer. À temps et à contre-temps, c'est ça, dis-là, c'est à Timothée, hein? À temps et à contre-temps, parce que c'est la mission qu'ils ont. C'est beau de dire on est en communion de Jésus, il nous aime, puis c'est ça. Oui, oui, c'est bien, c'est extrêmement très bon. Mais il ne faut pas oublier que c'est en vue de quelque chose à accomplir. Puis on travaille en termes d'éternité, là, il ne faut pas oublier ça. Puis il dit que le monde, l'esprit de vérité, le monde est incapable de le recevoir. Alors, ce que Dieu leur demande, c'est quelque chose d'impossible. Mais il leur dit comment faire pour réussir. En accueillant dans leur cœur, dans leur vie, cet esprit de vérité. Et donc, il faut compter sur Dieu. Je dis quelque chose, je le dis dans la foi, je le vis. Si je le vis, je vais le transmettre. Mais avec la grâce de Dieu. C'est Dieu qui nous précède. Donc, ils ont une mission. Puis c'est pour ça qu'à un moment donné, Dieu va quand même dire, Jésus va quand même dire, Dieu nous a tellement aimés qu'il a donné sa vie pour nous sauver. Et nous, ben, c'est ça, c'est Dieu, c'est Jésus qui nous a sauvés. Mais allez dire ça au monde. Hein? Donc, il y a une certaine partie du monde qui reste fermée, qui restent clos, qui ne veulent pas savoir ça. Parce que c'est dérangeant. Moi, j'ai déjà entendu dire des choses. « Ah, ben, c'est pas le Seigneur, c'est pas Dieu qui va me faire mourir, qui va me faire vivre, là. T'sais? C'est moi, il faut que je travaille pour gagner ma vie. » T'sais, on a une vision tournée vers soi. Puis là, le Seigneur nous invite à sortir tellement de nous en comptant sur lui pour accomplir cette mission-là. C'est le grand désir de Dieu. Pour voir et connaître l'Esprit comme Jésus, il faut aimer et pratiquer. Si on ne pratique pas l'amour et l'obéissance à ses commandements, à sa parole, on n'est pas capable d'avancer.
0: C'est là qu'il nous dit de passer à l'action.
2: Oui, exactement. Donc, c'est un peu ça que je voulais dire pour le moment.
0: Bien, c'est bon. C'est bon. Merci, Gilles. Marguerite.
1: Bon, tu as abordé, Gilles, le thème de la mission.
2: Oui.
1: Et justement, pour la mission, il nous l'a dit, je reviens vers vous, je ne vous laisserai pas orphelin, je ne vous laisse pas seul dans la mission qui vous est confiée. Mais des fois, quand on a un appel, il y a tous des mouvements intérieurs qui se dressent en nous, des forteresses de peur ou de nos pas capables, nos manques de confiance. Puis ça nous oblige à faire cette vérité en nous-mêmes aussi, à faire une traversée. Puis d'accueillir la venue de l'Esprit pour nous aider à discerner nos peurs. Puis devant nous, il y en a en nous des peurs. Puis devant nous, ben, des fois, le regard ou le jugement des autres. Des fois, ça nous oblige, comme tu le disais, à sortir de nous-mêmes quand on dit notre oui. Mais il faut compter sur l'aide de Dieu, de l'Esprit. Puis Jésus nous le dit dans Saint Jean, « Sans moi, vous ne pouvez rien faire. » Mais avec lui, par exemple, je pourrais témoigner de tant de situations dans ma vie où chaque oui, ça m'a permis d'aller à plus de liberté dans ma vie aussi, de faire cette vérité-là, puis en même temps accueillir une paix puis une joie que seul Dieu peut donner. Puis c'est souvent un signe que quand on a cette paix et cette joie, qu'on est à la bonne place. Ou même au milieu de situations qui nous paraissent sans issue, est-ce qu'on va pouvoir s'en sortir? Mais même dans ça, dans des difficultés de la mission ou dans nos vies, ben on est appelé à discerner les signes de la présence de l'Esprit. Il est toujours là, même dans nos combats aussi, hein, pour nous éclairer davantage.
0: Merci, Marguerite. Merci. Élise?
3: Oui. Je vais relire cette phrase qui est très belle. J'ai souligné deux petits bouts. « Celui qui reçoit mes commandements et les garde, c'est celui-là que j'aime. Et celui que j'aime sera aimé de mon Père. Moi aussi, je l'aimerai et je me manifesterai à lui. » Donc, il nous garantit de son amour. Il nous le dit. Et puis, il dit que le Père va nous... Si c'est celui-là que j'aime, si on regarde ses commandements, que le Père va nous aimer et puis que lui va se manifester le Seigneur à nous. Autrement dit, il va être présent tout le temps pour nous. Puis cet amour qu'il nous donne, c'est de là qu'on peut, sur notre vie terrestre, aller puiser. Quand on se demandera à la fin de nos jours, qu'est-ce qui a été important dans ma vie? Sais-tu que j'ai eu mon bac à l'université? Et soyons concrets, là, c'est le nombre d'enfants, pas nécessairement, c'est comment j'ai aimé. Tu sais, je peux avoir un paquet d'enfants, oui. Puis pas être présent, ces enfants-là. Là.
2: C'est ça.
3: Fait que, ou mes petits-enfants, pour être parlé personnel. Mais c'est comment qu'on a aimé qui va nous être demandé. Puis pour ça, ben, je pense que notre amour, elle peut toujours être perfectible. Parce que le Seigneur, lui, si on le regarde sur la croix, il est allé jusqu'au bout pour nous. Il a donné sa vie pour nous. Fait qu'il ne faut pas avoir peur de se donner pour les autres parce que c'est ce qu'il nous demande dans le fond, d'être capable de s'excuser des fois si on fait de la peine à quelqu'un. Parce que la personne, elle peut traîner ça pendant des années. Là. Surtout si la personne est proche de nous. Je sais pas, tu fais de la peine à ta mère, tu fais de la peine à ta fille. Puis, il n'ose pas te le dire, pas te faire de peine, mais finalement, dans le fond, il y aurait un pardon à s'accorder là-dedans. Là. Donc, c'est vraiment ça qui est important. Apprendre à aimer à notre échelle, à nous. C'est sûr qu'on n'a pas on n'est pas le Jésus-Christ, là. On n'a pas sa force divine en nous. On est humain, puis on est faillible. Mais en gardant nos yeux sur lui, qui est le chemin, la vérité et la vie, comme on disait, mais qui est vraiment notre source de vie, puis notre moteur, l'esprit de vérité. Je pense que comme ça, on peut demander par la prière au Père, au Seigneur, de nous montrer comment aimer en vérité. Puis des fois, ça peut être bien simple. Je pense qu'on se complique la vie. Des fois, ça peut être un câlin, ça peut être des affaires plutôt simples. Alors, je nous demande d'avoir la grandeur de cœur, d'être petit des fois, pour pouvoir demander pardon ou être capable de se rendre disponible et d'accueillir les autres, pour être capable d'aimer. Puis, sachons que le Père est là pour nous. Si on fait les commandements, on respecte la volonté du Père, bien là, Jésus nous aime. Puis il va se manifester à nous pour nous donner la force peut-être de pardonner, la force de voir qu'est-ce qu'il faut changer dans nos vies. Fait que c'est vraiment beau, c'est une parole qui est vivante et puis qui peut nous soutenir à tous les jours.
0: Merci, Élise. C'est vraiment beau ce que tu viens de dire. Hein? On reconnaît la mamie que tu es.
3: Oui.
0: On aime les papis et les mamies recevoir des câlins, se les faire demander aux petits-enfants. J'enchaîne sur ce que tu parles, tu viens de dire, Élise, par rapport au pardon. Okay. L'Esprit-Saint se reçoit dans l'écoute, dans le silence, humilité, dans l'humilité. Puis il se manifeste aussi dans des gestes de paix et de pardon, de service en même temps. Puis l'Esprit-Saint, il est à l'œuvre, même sans être nommé. Tu sais, tantôt on parlait, Gilles, tu parlais que le monde ne le reçoit pas. Ce qui est merveilleux dans le texte, c'est que le Seigneur nous envoie l'Esprit-Saint pour qu'on l'ait toujours en nous. Qu'on puisse aussi en même temps le partager dans l'action, en suivant les commandements. Je pense que c'est le message essentiel que je vois du monde. Et en même temps, ben, son départ, c'est pas un abandon. Quoique c'est difficile humainement parlant, tu sais, quelqu'un nous quitte pour toujours, tu sais, mais le Seigneur nous laisse l'Esprit-Saint. Et comme je le disais tantôt, ben on en parle de l'Esprit-Saint à chaque fois qu'on fait notre signe de croix. T'sais. Bon, il pense pas, en tout cas du moins pour moi. Et alors là-dessus, ben, on va prendre une petite pause musicale et puis on va vous revenir par la suite.

0: De retour à Parole attendue. Alors, on va terminer avec nos belles interventions sur le texte de Jean aujourd'hui, Jean 14, 15, 21, de ce sixième dimanche après Pâques. Alors, Gilles, on poursuit par rapport à l'Esprit-Saint.
1: Oui, l'Esprit-Saint, puis on en a besoin parce que c'est lui qui nous éclaire, c'est lui qui fait le chemin, c'est lui qui fait la conversion. Nous autres, des fois, on peut avoir dit quelque chose qui n'a presque pas d'importance, mais d'un coup, ça frappe quelqu'un, là, puis ça fait son chemin. Hein? C'est pour dire, hein? Je voulais dire un petit peu quelque chose sur l'amour.
0: Oui.
1: L'amour, là, c'est accepter d'être dépendant de quelqu'un. Oh! Dépendant de quelqu'un parce que si on n'accepte pas l'autre comme quelqu'un avec qui on a pleine confiance, ben il va y avoir des remous à quelque part. Là. Ça irait pas tout à fait. Et puis, je dirais aussi que moi, en tout cas, quand je pense à la mission, proclamer la bonne nouvelle. J'ai été demandé dernièrement pour le faire. Là. J'en parlerai d'un autre moment. Mais c'est ça, c'est que on vit une sorte d'intimité très profonde avec Jésus. Et puis à ce moment-là, on a comme le goût de dire, oui, Jésus, je veux embarquer dans ton projet, je veux le vivre, je veux le faire, je veux proclamer ta bonne nouvelle. Puis on a juste une vie. On commence avec le matériel physique, là. Mais on a un esprit aussi, nous-mêmes. Mais en tant que personne, on a juste une vie que Dieu veut nous accorder. Son projet initial et final, c'est d'atteindre le royaume. Donc ça, c'est son projet. Donc si on a le goût de dire, oui, Jésus, moi, en tout cas, ça me fait toujours penser, quel est le but? Dieu veut m'amener au salut, au bonheur éternel. Puis moi, il a pris l'initiative de me créer par amour. Hey, j'ai pas demandé. Mais le Père est né qu'amour avec Jésus et l'Esprit-Saint. Donc, il veut nous faire connaître cet amour-là. Donc, il faut être dépendant de lui. Il faut l'accueillir dans nos cœurs, dans nos vies. Puis moi, je pense toujours à ça. Jésus, ton projet, c'est celui-là, puis c'est le seul qui compte. C'est notre bonheur éternel. Mais il nous fait partager ça dans le quotidien avec l'opposition qu'on rencontre, là. Comment est-ce qu'on fait en tant que chrétien pour vivre notre vie de croyant? Sans la prière et l'Esprit-Saint, là. En tout cas, je vais dire ça, mais il y a une conclusion à venir tantôt qu'on dit. Hein?
0: Marguerite.
2: Ben, je vais faire du pouce, hein, la prière à l'Esprit. Ben, moi, j'ai le goût qu'on se prépare encore beaucoup puis davantage pour la venue de l'Esprit de la Pentecôte.
1: Ben, oui.
2: C'est une grande fête, mais est-ce que nos cœurs sont ouverts à sa venue? Hein? Des fois, voici, je me tiens à la porte et je frappe. Hein? Si quelqu'un ouvre, hein, j'entrerai. C'est Jésus qui nous le dit, mais il veut nous donner l'Esprit. Hein? Que nos cœurs s'ouvrent à la venue de l'Esprit, à son Esprit de vérité aussi, pour que notre vie soit renouvelée par les dons de l'Esprit. Pour moi, dans mon cœur, c'est la plus grande des fêtes, parce que recevoir l'Esprit de Dieu, c'est l'Esprit d'amour entre le Fils et le Père. Puis être renouvelé des dons de l'Esprit qu'on a reçus à notre baptême, hein, les dons de sagesse, de connaissance, d'intelligence, de force, de conseil, de piété, d'adoration, de louange, c'est l'abondance. Ouais, c'est les dons de l'unité, de l'amour. Puis moi, j'ai le goût de prier pour notre Église, pour nos prêtres, notre diocèse, nos familles, les jeunes qui cherchent un sens, puis beaucoup de jeunes qui reviennent à la foi, même des fois par les réseaux sociaux, hein, les voies de Dieu sont impénétrables.
1: C'est ça.
2: Pour tous ceux qui en arrachent, les sans-abri à Québec, là, puis ailleurs, pour la paix dans le monde. Hein? Et qu'il y a un chant qui dit, hein, que le souffle de l'Esprit renouvelle la face de la terre. Il y a un chant qui dit ça, là. Que l'Esprit de Dieu renouvelle la face de la terre. Oui, qu'il renouvelle la face de la terre. Il me semble que si on porte ça dans notre cœur, puis je fais appel à tous les auditeurs, auditrices qui nous écoutent, hein. Même on peut être chez nous, à la fête de la Pentecôte, on peut assister à un rassemblement, peu importe où on est, on peut avoir ce désir-là au cœur de recevoir l'Esprit.
0: Merci, Marguerite. Élise.
3: Oui, Marguerite, elle me fait penser que je me dis, il faut prier pour les autres aussi. C'est pas juste pour notre famille, non. Parce que, tu sais, on entend plein de nouvelles, là. Puis il y en a une multitude de raisons de prier, tu sais. On entend beaucoup de souffrance, hein, quand on écoute les nouvelles, c'est terrible. Alors, en s'habituant à prier pour les autres, je pense qu'on laisse de la place dans notre cœur pour se décentrer de nous-mêmes, puis s'attacher à la misère de nos proches pour pouvoir apporter une petite goutte d'eau de fraîcheur, là, d'eau bénite sur leur langue qui pourrait peut-être les faire revivre un peu dans le monde spirituel. Seigneur, je pense qu'il dit qu'il n'y a aucune prière qu'on fait qui est perdue.
0: Ah, oui.
3: Hein, je pense. Donc, tu sais, moi, chez moi, puis j'entends parler, je ne sais pas, un drame là, qui s'est passé, puis ils sont toujours mentionnés, hein, ils sont obligés de le dire d'une certaine manière, nous informer, les journalistes, fait qu'on en entend énormément. Alors, je pense qu'au lieu de se détacher, de dire, bon, encore un tremblement de terre, où est-ce que du monde sont morts? Encore une inondation. Tu sais, le printemps, il y a beaucoup de gens sinistrés, soit par... Mais c'est difficile vivre toutes ces choses-là, tu sais. On peut facilement passer à autre chose. Mais si ce serait juste, Seigneur, viens donner la force à cette personne-là, peut-être pas obligé d'être une longue prière, là, juste dire, donne-lui la force de faire sa journée pour qu'elle puisse être une aide à son tour autour d'elle. C'est avoir du courage pour passer au travers. Esprit Saint, viens donner le courage à ma sœur, à mon frère qui est dans le trouble. Fait que c'est, je pense que c'est une belle façon de prier, des fois qui est bien simple.
0: C'est ça.
3: C'est ça. On veut découvrir l'amour du Père, puis je pense que tous les moyens sont bons.
0: Ben oui. Merci, Élise. Dans le texte, il y a une belle promesse que Jésus nous laisse. OK, je ne vous laisserai pas orphelin, je reviens vers vous. Il ne nous laisse jamais seul. Il ne nous laisse jamais seul. C'est à nous de le reconnaître. Même quand on pense qu'il est absent, il demeure fidèle. Et c'est la certitude que Jésus est vivant parmi nous. T'sais, on se le disait tantôt, en début d'émission, hein, il y a une parole de Matthieu qui dit « Là où deux ou trois sont réunis en mon nom, je suis parmi eux. » Un peu comme Marguerite t'adressait tantôt les auditeurs, je veux dire aux auditeurs aussi, on est ensemble, là, puis Jésus est parmi nous, là, tout le monde. Alors, on est rendu au mot de la fin, les amis. Et on va se donner le mot de la fin avant de se dire au revoir pour la prochaine émission. Un court mot de la fin, mon ami Gilles.
1: OK. Ben, je voulais juste faire une petite référence à ce que... j'oublie ton nom, là.
2: Marguerite
1: vient nous dire, elle a parlé des dons de l'Esprit-Saint, les recevoir, etc., d'être ouvert à la présence, à la louange, etc. Et Monseigneur Lacroix nous a tous invités pour le 23, la veille de la Pentecôte, à l'église Notre-Dame de la Visitation à Ancienne Lorette, pour une journée, toute la journée, pour prier pour l'Esprit-Saint, pour être ressourcé. Donc, je vais juste passer ça. Moi, mon petit mot de la fin, tout simplement, là, c'est simplement la condition pour que Dieu se manifeste, c'est d'aimer et de croire.
0: Wow! Merci, Gilles. Marguerite?
2: Ben moi, je termine dans la reconnaissance pour le don de l'Esprit, puis je me sers du dernier paragraphe du psaume, là, justement, de ce dimanche. « Venez, écoutez, vous tous qui craignez Dieu. » Je vous dirai ce qu'il a fait pour mon âme. Béni soit Dieu qui n'a pas écarté ma prière, ni détourné de moi son amour.
1: Formidable.
0: Wow, merci. C'est beau. Élise.
3: Bien, le temps se fait court. Je vais simplement vous dire joyeuse Pentecôte le 24 mai prochain. Et puis, soyons dans la paix.
0: Merci, Élise. Et à mon tour, une parole de Jean dans l'Évangile. Si vous m'aimez, vous garderez mes commandements, n'est-ce pas? Alors, merci beaucoup, Bertal, pour ton support technique. Merci pour le privilège d'être ensemble, OK, une fois par mois, et d'être avec nos auditeurs, et en même temps, être avec Jésus qui est parmi nous. Alors, merci à vous tous. Alors, on se revoit dans un mois.

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Bon dimanche. Brebis et berger. Je m'étais rendu chez un berger au Québec. Je l'écoutais avec attention. Ce qui me frappa, ce sont ses paroles. « Les moutons, si vous ne les nourrissez pas, ils se laisseront mourir. » Nous étions dans un contexte de bergerie et j'ai dû, de manière inconsciente peut-être, le transposer sur des pâturages. Dedans, c'est une bergerie. Dehors, ce sont les champs où ça broute. Plus tard, alors que je présidais la messe en France, et comme c'était l'évangile de ce jour, je repris l'expérience et le propos du berger québécois. Si vous ne les nourrissez pas, les moutons se laisseront mourir. D'où l'importance pour le berger de bien s'en occuper, de les conduire, d'en prendre soin. Après la messe, une religieuse vint me trouver et me dit sèchement « Chez nous, les brebis ne se laissent pas mourir !» Les variantes peuvent-elles exister d'un continent à l'autre? Je ne sais. Dans les textes qui nous sont donnés lors de la mémoire liturgique de saint François de Laval, il est question de pasteurs, de bergers et de brebis. La première lecture insiste sur le rôle difficile de guider, d'intervenir à temps et à contre-temps, de faire des reproches. Or, les conditions sont manifestes. Avec patience et dans le souci d'instruire. Le contraire serait l'impatience et dans le souci de contrôler, ce qui éloignerait le berger de la brebis. Dans ce cas où la brebis n'est pas guidée avec douceur, patience et souci d'éclairer, celle-ci s'éloigne. Et comme sa toison continuera de pousser, elle trouvera la chaleur de l'affection ailleurs, loin du berger. Quant au berger impatient, il redoublera d'impatience et fera du contrôle sa perte. Comme il est délicat, dans le ministère confié, de maintenir les deux pôles, celui de la communion et celui de la liberté. La brebis a besoin des deux pour vivre, et le berger aussi. Sans communion et liberté, c'est l'emprisonnement dans la méfiance. Difficile de réparer ces brèches. La communion ne peut se faire que dans la confiance réciproque. Et la liberté est essentielle, car le berger peut se tromper, de même que la brebis. Des libertés fragiles de part et d'autre. La brebis se laisse-t-elle mourir? Peut-être pas de façon réelle, mais elle s'éloigne. Et comme je l'écrivais, elle cherche refuge et chaleur ailleurs. Quels sont ces ailleurs? La fuite, les mondanités, le défi de plaire, les attachements, le sport extrême, la télé-réalité, des propos contre le berger ou d'autres formes d'addiction. Le pasteur impatient et contrôlant est-il plus vivant? Non. L'inquiétude le ronge, le contrôle l'obsède, l'imagination est fertile et le désert s'agrandit autour de lui. Retenons, dans toute relation, familiale, amicale, d'employeur à employé, de collègue, que la patience est d'or et que la liberté n'a pas de prix. Bon dimanche Lumière.

Des hauteurs, le Seigneur s'est penché. Du ciel, il regarde la terre pour entendre la plainte des captifs et libérer ceux qui devaient mourir. Ô Père, ô Tout-Puissant, ô bienveillant Seigneur, ton nom soit béni. Pour le salut du genre humain, tu as envoyé ton Fils bien-aimé. Quand le temps fut advenu pour l'amour de chacun, tu as voulu qu'il vienne habiter chez les hommes. Ô Verbe, ô Tout-Puissant, ô très aimant Seigneur, ton nom soit béni pour le salut du genre humain. Tu as pris un corps semblable à nos corps. Quand le temps fut advenu pour l'amour de chacun, tu as paru au cœur désolé de ce monde. Ô souffle, ô Tout-Puissant, ô bienfaisant Seigneur, ton nom soit béni. Pour le genre humain, son salut, ta grâce a choisi la Vierge Marie. Quand le temps fut advenu pour l'amour de chacun, tu l'as tenue, très humble, au couvert de ton ombre.

Psaume 150. La symphonie de louange à Dieu. Louez Dieu dans son temple saint. Louez-le au ciel de sa puissance. Louez-le pour ses actions éclatantes. Louez-le selon sa grandeur. Louez-le en sonnant du cor. Louez-le sur la harpe et la cithare. Louez-le par les cordes et les flûtes. Louez-le par la danse et le tambour. Louez-le par les cymbales sonores. Louez-le par les cymbales triomphantes. Et que tout être vivant chante louange au Seigneur.

Le ministère, celui des Lévites ou de simples inspirés, n'est pas moins important. On lit dans les livres que les prêtres prononçaient un oracle en réponse à la prière, rite qui nous paraît fort lointain, sinon même suspect, parce que les habitudes des autres sociétés, surtout quand elles nous sont rapportées dans notre style, nous désorientent. Même parmi nous, cependant, tout le monde n'ignore pas que peut être efficacement aidé par autrui à entendre la parole de Dieu. Et l'histoire de la mère de Samuel nous paraît aussi fine que vraisemblable. Renvoyée chez elle avec un banal encouragement, Anne sent son cœur transformé par la joie. Les indices d'un oracle du Seigneur interrompant le cours de la prière sont plus ou moins directs. Cet oracle peut être sollicité. Parle et dis-moi. Je suis ton salut. Psaume 35, verset 3. Mais il est souvent constaté, dans le sanctuaire, Dieu a parlé. Psaume 60, verset 8. Dieu a dit une chose, deux choses que j'ai entendues. Psaume 62, verset 12. J'écoute que dira le Seigneur Dieu. Ce qu'il dit, c'est la paix. Psaume 85, verset 9. Plus indirect, mais à certains égards plus frappant, sont les textes où il apparaît que le suppliant, d'un seul coup, change complètement de ton. Il dit à peine pourquoi « Maintenant je sais ». D'un mot, il déclare avoir été entendu. « J'entends des mots qui m'étaient inconnus. » Psaume 81, verset 6. Dans le texte que je viens de citer, le texte d'un oracle suit son annonce, mais assez souvent, pour que tous les lecteurs des psaumes y soient habitués, le passage des larmes à la joie est très brusque et sans cause apparente. « Par ton nom, Dieu, sauve-moi. Mais voici que Dieu vient à mon aide. » Psaume 54, verset 3 à 6. Le psaume 22 est un cas exemplaire de cette absence de transition. Il y avait quelque chose d'énigmatique dans la succession abrupte qui va de la supplication à la louange dans un même psaume. Il fallait tenter de l'expliquer, puisque le phénomène se répète. L'intervention, disons l'éruption, d'une réponse de Dieu donne une cohérence qui s'exprime en trois termes reliés par celui du milieu. Demande, réponse, remerciement. Que maintenant, nous ne puissions pas expliquer que Dieu réponde, c'est ce qui ne devrait pas trop nous surprendre, aussi longtemps que nous sommes dans notre bon sens. Rappelons seulement que la foi intrépide en le fait que Dieu répond aux prières s'exprime couramment dans la bouche de Jésus et de ses premiers témoins. Cette certitude est un des traits principaux du Nouveau Testament, mais nous touchons du doigt ici quelques-unes de ses racines. Soyons sûrs, par ailleurs, que les suppliants des psaumes faisaient, pour être entendus de Dieu, beaucoup plus que prononcer de belles paroles. Ils purifiaient leur âme en leurs actions. Ceci dit, la place de la réponse de Dieu reste comme une place vide, un hors-texte, un blanc. À quelques exceptions près, nous ne la reconnaissons que par une sorte de cicatrice. La réponse de Dieu survient en discontinuité. Paul Beauchamp.

Les pieds sur terre nous donnent toujours l'occasion de la fouler, cette terre d'Israël, et de la regarder de façon, je dirais, très précise à travers les textes bibliques, les textes d'Évangile. Nous sommes toujours du côté de la Galilée, du côté nord de cette Galilée. C'est plein de vie dans cette Galilée que Jésus va traverser avec ses disciples et il va revenir en direction des villes de la Décapole où encore il va faire cette seconde multiplication des pains.

Jésus, entendant sans cesse les masses païennes louer le Dieu d'Israël, fut profondément touché. Il trouvait chez eux non seulement l'étonnement, mais aussi la foi. Contrairement à la première multiplication des pains, c'est lui maintenant qui prend l'initiative. Jésus appela ses disciples et leur dit « J'ai pitié de cette foule ». Ce qui veut dire « je suis déchiré intérieurement ». Voilà 3 jours qu'ils sont avec moi et ils n'ont plus rien à manger. Je ne veux pas les renvoyer à jeun, ils pourraient défaillir en chemin. Matthieu chapitre 15, verset 32. Certains étaient venus de loin. Marc chapitre 8, verset 3. De loin ne signifie pas seulement une distance physique, mais aussi et surtout une distance spirituelle. Ils venaient du paganisme. Il y avait effectivement une situation de détresse. Jésus savait qu'il était temps de retourner à Capharnaüm et se concerta avec ses disciples. Ceux-ci étaient très désemparés car dans cette région déserte, il était impossible de trouver du pain. Le Tabga de la première multiplication n'était pas habité non plus, mais du moins entouré de villages. Cette colline sur la rive est était très éloignée de toute habitation. Luc note que la multiplication des pains eut lieu quelque part à l'écart, à un endroit faisant partie de la ville de Bethsaïde. Luc, chapitre 9, verset 10. On ne sait pas très bien si cette colline, Tel Adar, à 3 kilomètres au nord de Courcy, en présente la meilleure localisation, devint par la suite un lieu de pèlerinage. À l'époque byzantine tardive, il semble qu'on y soit venu de Tibériade en bateau. On appelait ce tel, petite colline, Dodécatronos, le siège des 12, peut-être à cause des gros blocs de pierre ressemblant à des sièges, érigés, semble-t-il, en arc de cercle au sommet de la colline. Des fouilles récentes ont montré que ces blocs de pierre faisaient partie d'une muraille entourant une ville qui tomba, comme beaucoup d'autres, sous l'assaut des Assyriens en 733 avant Jésus-Christ. Jésus demanda aux disciples de combien de pain ils disposaient. Ils lui en apportèrent 7. Jésus alors prononça la bénédiction, la beraka, sur les pains, les rompit et les donna aux disciples pour qu'ils les distribuent. Ils avaient en plus, bien sûr, quantité de petits poissons, sans doute des sardines, particulièrement abondantes dans cette région, qu'ils avaient achetées aux pêcheurs du coin ou pêchées eux-mêmes. Il est même possible que quelqu'un soit allé chercher un bateau à Bethsaïde, qui n'est pas très loin. Tous furent rassasiés et l'on ramassa 7 spires pleines, c'est-à-dire 7 de ces corbeilles à anse que les gens avaient apportées. De même que le chiffre 12, pour la première multiplication, renvoyait aux 12 tribus, de même le chiffre 7 renvoie au peuple païen.

à l'émission Les Dimanches Lumière. Ce fut un plaisir que d'être en votre compagnie. J'ai fait la recherche de cette émission, le montage Berthold Bernier et à la réalisation Yannick Caron, que je remercie. Un bon Dimanche Lumière.

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0: Monsieur Truchon, nous poursuivons notre échange ce soir sur la huitième et dernière béatitude, les persécutés pour la justice. Et j'aimerais qu'on précise encore le sens du mot persécution dans notre contexte. C'est facile d'avoir le sentiment d'être persécuté, je pense. Rappelez-nous, s'il vous plaît, la différence entre la paranoïa et la véritable persécution, par exemple.
1: Évidemment, dans la paranoïa, là, je suis un peu en dehors de ma spécialité. Mais disons que le persécuté, c'est à cause du bien qu'il fait qu'il lui arrive des souffrances. Tandis que la paranoïa, ben, c'est de voir toujours les autres de travers, puis au fond, nous autres, on est toujours corrects, puis hein, au fond, on a à pardonner à personne, puisqu'on est vierge et martyr, et saint, et canonisé d'avance. Mais malheureusement, c'est pas toujours le cas pour un paranoïaque, ou si vous voulez, un persécuté d'une façon maladive. Alors, au fond, paranoïa, c'est une connaissance erronée des circonstances puis des événements. Tandis que le persécuté, c'est absolument le contraire. C'est quelqu'un qui fait du bien, puis justement, à cause qu'il fait du bien, il reçoit des coups ou des paroles malveillantes ou des mises en question qui finalement le mettent en cause et risquent de lui faire perdre des biens très précieux. Et c'est que curieux, c'est que c'est justement parce qu'il fait du bien. Alors, c'est là la grosse différence. Un persécuté, c'est quelqu'un pour la justice, c'est-à-dire qu'il veut respecter les droits d'autrui, et en fait, il les respecte, au moins a priori, et justement, à cause de ça, il reçoit des coups, ou des biens qui lui sont propres et qui, en justice, lui reviennent aussi, et qu'on attaque d'une façon injuste. Mais c'est surtout, en fait, souvent, c'est par rapport aux autres qu'on le persécute. Au fond, c'est quelqu'un qui dérange, qui nous fait perdre une paix qu'on avait, mais qui, au fond, était une fausse paix. C'est pour ça qu'on va essayer de le faire taire ou de lui nuire. Et Jésus dira que le peuple de Dieu, que Israël, a toujours persécuté ses prophètes et qu'il ne fera pas exception qu'à propos de Jésus. Il y a eu aussi des demi-persécutions ou des mises en question qui étaient, au fond, interrogatives, comme tailleur de jardin, tout ça, parce que ça arrivait comme pour nous déranger dans une certaine manière de faire ou dans une certaine manière de penser ou d'agir.
0: La semaine dernière, comme vous venez de le poursuivre encore un petit peu tout de suite, vous nous faisiez le portrait robot du persécuté.
1: Oui.
0: Mais je pense qu'on ne s'est pas rendu au portrait robot du persécuteur.
1: Non, puis le persécuté, j'aimerais le reprendre parce que je ne suis pas sûr qu'on avait été complet dans le processus. Alors, le persécuté, d'abord, fondamentalement, c'est quelqu'un qui est pogné. Il est pogné, c'est-à-dire qu'il est menacé. Et il est menacé... alors, je parle là du persécuteur, hein, c'est ça?
0: Ben là, je vous le demande, vous m'avez dit que vous n'aviez pas terminé le portrait du persécuté.
1: Ouais. Non, là, je prends le persécuteur.
0: Allons-y pour le persécuteur.
1: Alors, le persécuteur, je pense qu'on avait commencé par le persécuteur, puis je pense qu'on n'avait pas assez terminé on n'avait pas assez vu le processus dans ses éléments constitutifs. Alors, le persécuteur, c'est quelqu'un qui est habité d'une peur incroyable. D'ailleurs, la plupart des persécuteurs, dictateurs par exemple, sont entourés d'armées, sont entourés de fusils, sont paquetés d'armes, parce qu'au fond, ce ne sont pas des non-violents. Pour eux autres, la façon de conquérir un combat, c'est par la politique et c'est par les armes, et cette politique-là n'est pas centrée sur la justice. C'est centré sur la domination, l'exploitation, le pouvoir, le savoir et tous les biens. Alors, c'est un phénomène d'injustice. Et au fond d'eux-mêmes, c'est sûr qu'au début au moins, ils savent qu'ils renient en eux un sentiment de justice. Mais ils se disent, c'est pas grave, tuer quelqu'un, c'est pas grave, en tuer trois ou quatre, c'est pas trop pire. Puis la raison est toujours donnée à sécurité d'État, puis tout ça. Finalement, le persécuteur, c'est quelqu'un qui est menacé dans ses biens, soit qu'il possède déjà, soit qu'il veut posséder, dans ses manières d'y arriver, soit dans sa renommée, parce qu'il a peur de perdre la face ou de perdre toute la célébrité qu'il peut avoir, la renommée, soit de peur de perdre la vie, soit la peur de perdre ses enfants, soit la peur de perdre les personnes qu'il aime, soit la peur aussi de perdre les personnes qu'il aime. Alors, c'est toujours la peur. Et la peur, finalement, engendre la violence. Au début, c'est un mécanisme de défense qui peut être sain, seulement il se désoriente par le profit du gain, ou c'est-à-dire, non pas seulement le profit du gain, mais une façon exagérée de posséder les biens. Donc, toujours l'injustice. Alors, Voilà un peu le portrait robot d'un persécuteur. Et nous le devenons chacun, chaque jour, jusqu'à un certain point, quand nous sommes menacés par quelqu'un qui nous dérange, qui nous fait retrouver la vérité ou qui, au fond, nous menace de nous la faire retrouver, puis lorsqu'on ne veut pas la retrouver. Par exemple, Jésus dira aux pharisiens qu'ils sont aveugles, ils pensent voir, et c'est à cause de leurs œuvres qui sont mauvaises. Parce que ça contredirait leur action, ça contredirait tous leurs critères, ça contredirait tout leur schéma de valeur et le reste. Alors, prenez par exemple, pour donner un autre exemple, plus profond encore peut-être d'un persécuteur qui s'ignore, prenez quelqu'un qui est devenu riche. Pourquoi? Parce qu'il s'est centré sur les biens matériels et sur l'argent. Alors, ce qui va arriver, c'est que cette personne-là n'aura plus tellement de sentiments humains face aux autres personnes lorsqu'il est question d'argent. Alors, s'il faut tuer quelqu'un, quasiment, il va falloir y arriver. Ou s'il n'y arrive pas, il va prendre bien là, il va tout faire quasiment pour au fond, le faire périr tranquillement. Mais s'il arrive quelqu'un qui lui fait un cadeau gratuit, par exemple, ou quelqu'un qui dit « je t'aime », il ne croira pas à ça, il va se demander ce que la personne lui veut. Si quelqu'un lui fait un cadeau, il va se demander « c'est quoi qu'il me veut, lui-là ? » Il me fait un cadeau, c'est pourquoi ? C'est parce qu'il veut m'avoir, il veut avoir quelque chose. Alors, dans son schéma de pensée et dans son schéma d'agir, c'est toujours le gain seul qui est la loi. Alors, si quelqu'un vient un peu mettre en question ce schéma-là, il va essayer de ne pas y croire, il va essayer de payer les cadeaux qui lui sont faits, mais si cette personne-là insiste et continuellement lui fait des cadeaux, et à un moment donné, ça va être une sorte de dépression libératrice, c'est qu'à un moment donné, il va s'apercevoir que ça n'a pas de bon sens, sa vie était un échec, et là, il va peut-être retrouver la vérité, c'est-à-dire des relations humaines qui sont centrées non sur l'argent, mais sur la personne.
0: À votre avis, M. Truchon, est-ce que c'est possible d'être à la fois persécuteur et persécuté?
1: Pas en même temps. Pas sous le même rapport, parce qu'il y a une contradiction. C'est pour ça que peut-être nous pouvons passer brièvement encore au persécuté. Alors, le persécuté, d'abord, c'est quelqu'un qui a raison d'agir ainsi. Alors, au moins, il le pense. Alors, il agit d'une certaine manière. Deuxièmement, c'est qu'il reçoit des coups pour avoir agi comme ça. Alors là, ce qui arrive dans une troisième étape, c'est qu'il se pose des questions. Parce que quand on agit bien puis qu'on réussit, on ne se pose pas trop de questions. Mais quand on agit bien puis on se fait donner ça, ou qu'on est menacé même de mort, là, on se pose de sérieuses questions. Là, on se dit, mais peut-être que je me suis trompé, peut-être que je suis mal orienté. Donc, le persécuteur passe par une phase de discernement cruciale. C'est peut-être la béatitude où se fait nécessairement la plus grande recherche de discernement sur soi et sur son action.
0: C'est un petit peu la question que j'allais vous poser parce que vous écrivez que l'homme qui dit oui à tout et à tous est fou. Il est de caoutchouc. Il n'est rien encore. Mmh. Ce que vous dites, au fond, c'est qu'il faut pouvoir s'affirmer au risque d'être persécuté. Le prix d'une conviction, c'est la persécution.
1: Absolument. On ne peut pas ne pas être persécuté jamais parce qu'on est d'un côté ou bien de l'autre. Si on est des deux bords selon les circonstances, on suit la vague, on ne sera pas persécuté, on est profiteur. Mais si on prend une ligne de conduite, on va être persécuté par ceux qui ne l'acceptent pas ou qui la combattent. Alors, c'est certain que celui qui n'est jamais persécuté, il doit se poser des questions. Celui qui souffre jamais pour son action ou pour son amour doit se poser des questions. L'homme qui souffrirait jamais pour aimer et pour être aimé, il y a des problèmes là-dedans. Donc, être persécuté, c'est une loi de la vie. Et au fond, la vie a une valeur. Et vivre, c'est vivre pour quelque chose. Et celui qui ne meurt pas pour une valeur, au fond, ne meurt pour rien. C'est de valeur parce qu'il va mourir pareil. Donc, c'est une béatitude d'être centré sur une valeur fondamentale, de dédier sa vie à l'amour de quelqu'un et d'endurer tout ce qu'il faut pour être honnête avec cet amour.

0: Ce soir, nous poursuivons notre étude de la dernière béatitude, de celle des persécutés. Monsieur Truchon, je pense que vous voulez poursuivre encore avec le portrait robot du persécuté.
1: Oui, parce qu'il nous manque juste l'essentiel là, pour arriver à la béatitude, parce qu'on n'a pas encore montré ou vu que c'était une béatitude. Et c'est une béatitude tellement importante que saint François d'Assise disait que le plus grand bonheur sur cette terre, c'est d'être persécuté pour la personne qu'on aime. Pas par la personne qu'on aime, mais pour la personne qu'on aime. Alors, on était rendu au discernement. C'est certain que souffrir des choses parce qu'on agit bien, ça pose des questions pour dire, ben, est-ce qu'on était vraiment bien orienté? Parce que quand on est tout seul à avoir le pas, il faut se poser des questions. Alors, quand un groupe se met contre nous, c'est certain que ça nous pose des questions. Mais une fois l'inventaire fait, la personne se dit, ben, coudonc, je suis correct. Alors, je continue mon action. Alors là, ça amène un discernement maintenant sur les autres. Parce que ça fait connaître les autres de quel bord ils sont. Parce qu'il y a une situation conflictuelle. Parce qu'il n'y a pas de persécution sans conflit. Il faut qu'il y ait un conflit, c'est-à-dire un combat entre deux personnes ou deux groupes avec deux orientations différentes. Alors, plus on s'engage d'un côté, plus se révèlent les autres qui sont de l'autre côté. Alors là, la situation devient un peu explosive. Et là, c'est encore pire. Là, on se dit vraiment, ben oui, mais non seulement je suis correct, mais c'est quoi qui va arriver? Alors là, arrive quelque chose d'extraordinaire. Et c'est là que réside principalement la béatitude. C'est-à-dire une configuration au Christ, une configuration au serviteur souffrant, une découverte extraordinaire de soi-même, c'est-à-dire de sa vraie personnalité, de son vrai moi. Parce que la vérité de soi, c'est la réalisation de soi. Or, ça se réalise dans la justice, c'est-à-dire dans le respect des droits de chacun et aussi de nous-mêmes. Alors arrive un élément purificateur du moi dans la persécution. C'est que la personne, elle devient de plus en plus elle-même. Et là, à cause qu'elle est plus une en elle-même, que ses forces sont plus orientées vers une seule valeur, apparaît en elle une force extraordinaire. Et c'est là que ça devient une athlète. Ensuite arrive un élément éducateur, c'est-à-dire ça la renforce dans ses phénomènes de croissance, dans la croissance de ses puissances qui s'affermissent, qui se réaffermissent encore plus et qui retournent à leur source pour se nourrir et se conforter et s'orienter encore plus profondément. Et finalement arrive un élément rédempteur que nous étudierons probablement surtout à l'autre émission qui est la non-violence libératrice, la non-violence active. Mais ça, c'est tout un chapitre qu'on étudiera.
0: On en avait parlé, je crois, avec les artisans de paix.
1: Oui, c'est ça, on avait commencé ça. De telle sorte qu'on pourrait dire que quand deux personnes qui s'aiment arrivent à souffrir l'une pour l'autre, essayez plus de séparer ça.
0: Monsieur Truchon, vous affirmez encore qu'être persécuté pour la justice, c'est l'arme secrète pour transformer, changer, séduire les cœurs. Autrement dit, il faut la souhaiter, cette persécution-là. Il ne faut pas seulement la subir, pas seulement l'accepter.
1: Souhaiter, c'est pas mal fort. Quoique toutes les saints l'ont fait, là, ils voulaient mourir martyrs. Charles de Foucault et le reste, c'est certain. Mais on a surtout à la découvrir pour être honnête, c'est-à-dire pour être conforme à notre orientation. Alors, la souhaiter, ben, c'est pas mal fort, là, mais les saints le font.
0: Monsieur Truchon, est-ce qu'on peut passer au deuxième élément de la béatitude? Est-ce qu'on peut parler du royaume?
1: Ben, c'est justement. Alors, il faut arriver au centre même de la béatitude des persécutés, c'est le royaume. C'est que l'amour règne de plus en plus en eux-mêmes. Et surtout, c'est l'action fantastique pour qu'il règne chez les autres.
0: Alors, expliquez-moi précisément le royaume, qu'est-ce que c'est? C'est la vie éternelle?
1: Le royaume, c'est la réalisation du dessein de Dieu dans son ensemble et dans ses particularités. C'est-à-dire la réussite de soi-même et la réussite de chacun, de chaque peuple, de chaque nation et de l'univers entier. Alors, notre Père, qui est le programme de ce dessin, la prière qu'on appelle notre Père, avant d'être une prière, c'est un programme. Et ce programme-là, c'est le règne de Dieu, c'est-à-dire le règne de chacun dans l'amour, c'est-à-dire que chacun devient roi en lui-même et avec les autres, mais par l'amour, pas par la force politique ou la force militaire, mais par la vérité du don de soi authentique à l'autre et dans l'action qui fait que l'autre se reconnaît lui-même et est valorisé dans sa personne et finalement dans notre unité à tous, qui est la fidélité de chacun à lui-même et aux autres. Alors, l'amour est d'abord fondé sur la justice, mais la justice devient amour dans son dépassement, qui est le pardon et la miséricorde, c'est-à-dire dans le témoignage. Alors, les persécutés, ce sont des témoins des valeurs extraordinaires. Et à l'origine d'une foi d'un peuple, il y a toujours des martyrs. On a chez les Américains, en particulier...

0: Bon, par Abraham Lincoln, au niveau de la justice des Noirs et des Blancs, on l'a chez Martin Luther King, on l'a chez les Kennedy, on l'a chez Monseigneur Romero, on l'a chez les quatre jésuites aussi qui sont morts dans ce pays-là, puis il y avait un laïc là-dedans. Au Canada, on a les Recollets, les jésuites, puis un laïc qui est à l'origine de notre foi au Québec et au Canada. Alors, à l'origine d'un peuple, au fond, les premiers persécutés, je dirais un peu, c'est quasiment nos mères et nos pères. Quand notre mère nous met au monde, au fond, elle nous met au monde tellement gratuitement, là, puis elle va souffrir pour le bien qu'elle fait, pour mettre un enfant au monde. Alors, on se dit, ça a-tu du bon sens? Oui, mais elle le fait. Et c'est là la valeur qui nous unira à notre mère et de la mère au fils. Moi, je pense que s'il y avait beaucoup plus de femmes dans l'armée, il y aurait beaucoup plus de casques bleus encore, puis c'est ce qui s'en vient d'ailleurs. Parce que les femmes savent c'est quoi mettre un enfant au monde. Nous autres, au fond, un enfant au monde, c'est pas long, hein? Mais la femme, elle, c'est plus long.
1: Monsieur Truchon, moi, ça me dérange un petit peu la notion de royaume. Est-ce que c'est ici maintenant? C'est dans l'eschatologie? C'est un processus? C'est quoi? C'est où oui. Et c'est quand?
0: Le royaume, c'est d'abord, il commence dès le début de l'humanité, il parle dès le début de la création, puisque c'est là que commence le projet de Dieu. Maintenant, il est actuellement...
1: Mais le Seigneur ne peut pas m'offrir le royaume si je ne suis pas encore né.
0: Non, mais ça commence. C'est comme quand je viens au monde, je ne sais même pas que je suis au monde, mais c'est commencé. Alors, on devient au monde d'abord inconscient du don qu'on reçoit. Et ce don-là, d'ailleurs, il va falloir se l'approprier. Et des fois, on n'en vient qu'à penser que ce n'est pas tellement un don parce qu'on est mal pris. Mais finalement, si on en sort, ben on redécouvre que c'est un don.
1: Ce que vous dites, c'est que la personne qui est persécutée est déjà en possession du royaume.
0: Ben, comme tout homme, la grâce lui est donnée, mais là, elle a à devenir active, c'est-à-dire à vivre un baptême de feu, c'est-à-dire un engagement final et fondamental dans la réussite de sa vie et de celle des autres. Alors, il y a le baptême d'eau, il y a le baptême de l'esprit. Évidemment, c'est le même qui évolue, qui se transforme. Puis il y a le baptême de feu qui est son couronnement, qui est le baptême de l'esprit, qui est le baptême de l'amour. Au fond, le persécuté, c'est un amoureux qui est prêt jusqu'à mourir pour que l'autre se réalise. Et cela... non seulement dans la justice des droits ou la charte des droits, là, comme les journalistes qui risquent leur vie pour faire des témoignages d'événements, mais dans la sainteté. Parce que le but et le fruit de la persécution, c'est l'union amoureuse. Alors, on le voit chez Étienne d'abord, et ça crée des conversions extraordinaires. Par exemple, quand Étienne a été au chapitre 7 du livre des Actes des Apôtres, Étienne a été lapidé, et c'est Saint Paul, c'est-à-dire Saul, qui tenait ses vêtements durant qu'il était lapidé. Et Saul, on parle beaucoup de l'histoire du cheval dans la conversion de Saul, là, de Paul, là, mais c'est surtout, moi, d'après moi, c'est Étienne qui a commencé ça. Parce qu'Étienne fait un résumé de toute l'histoire d'Israël. On le voit au chapitre 7 des Actes. Il tient les vêtements de Paul et il pardonne à ses ennemis. Quand Paul a vu ça, là, et qu'Étienne voyait le Christ glorieux là, dans sa mort et sa résurrection, et parce qu'il a vécu une expérience divine extraordinaire en donnant sa vie comme ça, Paul a sûrement été ébranlé, et Paul un jour découvrira que persécuter son frère, c'est-à-dire le faire souffrir surtout s'il a tort, surtout s'il a raison, là, le faire souffrir, c'est attaquer le Christ d'une façon extraordinaire. Et ce qui a converti Saint Paul, c'est de découvrir le Christ dans chacun.

0: Ce soir, nous étudions la dernière béatitude, la béatitude des persécutés pour la justice. Ici Aline Lesage, je lis, M. Truchon, que vous posez une condition additionnelle à la réalisation de la béatitude. Vous affirmez qu'elle ne sera complète que si le persécuté pardonne à ses ennemis, à ses persécuteurs. La semaine dernière, vous avez donné l'exemple du révérend Martin Luther King, mais ce n'est pas donné à tout le monde, n'est-ce pas, cette capacité de pardonner à ses persécuteurs?
1: Ouais, je pense que pardonner à ses persécuteurs, c'est humain, mais c'est divin. Autrement dit, il faut une foi extraordinaire et un degré d'humanité extraordinaire pour pardonner à ses persécuteurs. Et non seulement pardonner, mais collaborer avec ses persécuteurs pour leur conversion. Alors évidemment, on pense à Gandhi en particulier, qui aimait aller en prison. Imaginez, il aimait aller en prison en observant la loi parce qu'on le jugeait qu'il avait été criminel, qu'il avait été méchant, qu'il avait été un mauvais homme. Et lui acceptait d'aller en prison avec une grande joie. Donc en observant la loi des persécutés, des persécuteurs, ce qui est extraordinaire, et par là, de réussir à la longue, à les mettre en question sur eux-mêmes. Et là, c'est le fameux texte tout le temps, frappé sur la joue gauche, présente la droite, ou sur la gauche, parce que c'est fait par un droitier, ou sur la droite, c'est fait par un gaucher, en tout cas, présenter l'autre joue. Alors, il est important que, là, on entre dans le processus de la non-violence. Et ça, on va s'y attarder parce que c'est fondamental. Parce que moi, je crois que le 21e siècle, le siècle de l'an 2000, le siècle des saints du l'an 2000, c'est la paix mondiale. Je pense que les hommes qui vont nous marquer le plus dans ce siècle-là sont pas centrés sur la technique où on est déjà pas mal avancé, sur la connaissance de l'univers qui est extraordinaire, peut-être même aller sur une autre planète. Mais je crois que ce qui va caractériser l'homme de l'an 2000, c'est une paix mondiale. Donc un artisan de paix au niveau mondial. Et pour ça, il y a un combat spirituel, prophétique à mener, qui est d'être pour la paix, c'est-à-dire d'être contre toute action injuste qui se produit dans le monde. Et là, peut arriver une communion extraordinaire entre les peuples et un règne de gloire qui fera penser au règne de Dieu ou à la réalisation de notre Père. Je ne dis pas que le 21e siècle va être le couronnement et la fin de l'univers ou du plan de Dieu, l'eschatologie. Je ne dirais jamais ça. Mais je dirais qu'on a toutes sortes de signes dans notre siècle pour que l'Évangile, ou si vous voulez, la paix mondiale, la paix devienne mondiale et universelle. Et dans le respect de chacune des religions, et dans le respect probablement et le processus de l'amélioration de ce qu'il y a de bon dans chacune des religions, et au fond dans l'approfondissement de ce qu'on appelle la foi, c'est-à-dire ce qui nous dépasse. Parce que je crois toujours qu'on s'unit toujours plus dans ce qui nous dépasse.
0: Alors justement, j'ai une petite question qui se rattache à ce que vous êtes en train de dire. Dans l'Épître aux Romains, on lit « Heureux serez-vous quand on vous outragera, qu'on vous persécutera à cause de moi ». C'est bien Jésus qui parle. Et M. Truchon, l'époque des croisades, là, c'est terminé. Des persécutés de toutes sortes, pour toutes sortes de causes, il y en a probablement partout. Mais des persécutés à cause du Christ, là, moi, j'en connais moins.
1: Explicitement, ça, c'est encore l'histoire des patates chrétiennes, là. Il n'y a pas de patates chrétiennes. C'est qu'un persécuté, c'est un persécuté. Il est identifié au Christ. Et on l'a très bien, on le voit très bien dans le jugement dernier de Matthieu 25. Dès qu'on est humain envers un autre humain, on est avec le Christ. Et dès qu'on blesse une autre personne, nous autres, on appelle ça le péché, on est dans le dessein destructeur de l'humanité. On favorise la destruction de l'humanité. Alors, la foi et la religion, c'est une manière d'atteindre Dieu, mais Dieu est en chacun. Et chacun est configuré au Christ ou est en train de le devenir, ou nous y collaborons, ou nous n'y collaborons pas. Alors, il y a des chrétiens qui sont peut-être moins bons que ce qu'on appelle des païens. Et il y a des païens qui, des fois, peuvent être meilleurs que des chrétiens. Alors, ça dépend, ça, si on vit notre foi puis notre religion. C'est pas une question d'être juste baptisé. C'est une question... Alors, parce que ce qui rend l'homme le plus humain, c'est Dieu.
0: Vous dites que cette béatitude, ça, c'est une grande question que j'ai à vous poser. Vous dites que cette béatitude est le sommet du bonheur goûté pour l'être aimé afin qu'il devienne heureux. Je ne sais pas si c'est vous qui l'aviez écrit, mais vous l'avez...
1: Saint-François disait ça.
0: Alors donc, ça me paraît très important, cette affirmation, mais je ne la comprends pas toute.
1: Mais elle est inévitable. C'est que la dernière béatitude est aussi inévitable que les autres. C'est une puissance qu'on a de vouloir donner sa vie pour ce qu'on aime. Et ça, on ne peut pas nous l'arracher. C'est une partie de nous-mêmes qu'on combat, ce qui nous détruit, et on combat ce qui détruit l'être aimé. Et surtout, et si c'est injuste, encore pire, évidemment. Alors, les médecins combattent la maladie, on combat le mal. Mais quand c'est l'être aimé qui est atteint par le mal, là, il se réveille en nous une agressivité, une force de combattre. Alors, le persécuté, lui, cette agressivité-là, il la rend complètement constructrice, de telle sorte qu'il est prêt à pardonner et à suivre tout un processus pour aider l'ennemi à devenir un ami. Et dans chaque homme réside un sentiment de justice, même si la personne n'en est plus consciente, c'est possible de le réveiller. Et j'aimerais raconter un petit fait là-dessus pour le plaisir. Un jour, dans un camp de concentration, chaque matin, le gardien venait donner des coups de botte dans le derrière ou dans le ventre des prisonniers. Puis il prenait jamais le même prisonnier, il choisissait. Puis il choisissait évidemment de façon très arbitraire. Alors à un moment donné, un Français se présente à lui puis il dit « à matin, c'est mon tour ». Mais c'est pas le gardien qui avait choisi, là. C'était le prisonnier qui avait choisi. Le gardien reste bête. Autrement dit, comment? C'est pas toi qui décide ça. Il dit, comment? C'est pas moi qui décide ça. Il dit, c'est vous. Alors, vous avez une conscience. Le gars, il dit, j'ai une conscience. Ben oui, il dit, vous décidez ce qui va être fait. Mais il dit, là, moi, je m'offrais à vous, là. Fait, il paraît que le prisonnier a été bouleversé par ça. Et c'est un processus de prise de conscience. Alors, ça va pas loin, mais quand même, ça met en question. Il paraît qu'ils sont devenus des amis. Parce que, notre ennemi, là, pour qu'il soit un ennemi, là, il faut le défigurer. Il ne faut pas qu'il soit comme nous autres. Alors, c'est pour ça qu'on dit que c'est un écœurant, hein, c'est ci, c'est ça. Puis si on n'était pas capable de se costumer pour faire la guerre, on ne serait pas capable parce qu'on ne saurait pas qui est notre ennemi. On est tout fait pareil. Si tous les hommes étaient déshabillés, comment tu ferais pour reconnaître ton ennemi? Pas capable.
0: Il n'y aurait pas de différence.
1: Il n'y aurait pas de différence.
0: Vous écrivez encore que être heureux, c'est remettre en question celui qui a arrêté de croire au bonheur. Vous allez devoir m'expliquer encore.
1: Ah oui, c'est comme l'histoire, je reviens à mon histoire de mariage, là, quand tu rencontres deux personnes de 40 ans qui se parlent pas dans l'autobus, on dit qu'ils sont mariés, s'ils se tiennent par le petit doigt, il doit en avoir une plus jeune, je sais pas trop, parce qu'au fond, aujourd'hui, on a de la difficulté à croire à des relations stables. Alors, on se fait une idée que le mariage, tout ça, c'est pas stable. C'est une fin de semaine, c'est des relations de Kleenex. Tant que ça va, ça va. Ça va plus, on arrête ça. Alors, c'est pas comme un hamburger, mais quand même. Alors, ce qui arrive, c'est que on se fait une mentalité. Parce qu'il faut pas oublier qu'un homme, c'est d'abord une personne, c'est-à-dire, c'est un sujet capable de prise de conscience libre et de se faire des valeurs, c'est-à-dire de découvrir des valeurs en lui et de s'y orienter. Alors, ça, l'orientation d'une conscience, on appelle ça des attitudes. Des attitudes débouchent sur des conduites, c'est-à-dire des agirs conscients et libres. Ensuite, ça débouche sur des comportements. Mais entre ça, se fait une mentalité. Alors, ça, la mentalité, c'est plutôt un résumé de la culture. Alors, aujourd'hui, dans notre culture, on a un élément que, au fond, les relations sont comme instables. Il y a beaucoup de divorces, tout ça. Je ne porte pas de jugement de valeur là-dessus. J'observe les faits qu'il y a beaucoup de divorces. Alors, on ne croit pas beaucoup aux relations stables. Fait que, quand ça dure, on est inquiète. On se dit, c'est quoi qui se passe? Peut-être sont cinglés un peu, peut-être. Alors, comme on voit quelqu'un de 70 qui marie une personne de 22, bon, on dit, tu vois, il n'est pas mort, il est encore vivant. Alors, au fond, on croit à des relations, mais de courte durée. Alors, ce qui va arriver, c'est quand on est mis en question par certaines relations qui durent, on va essayer d'en rire, on va essayer de trouver que c'est faux, parce qu'au fond, on a peut-être renoncé à une relation stable.

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0: Bonjour mesdames et messieurs, c'est Dani Benz au microphone. Je vous souhaite la bienvenue à cette émission où je suis encore en compagnie de madame Hélène Dionne. Ethnologue, elle a été longtemps rattachée au Musée de la Civilisation avec différents chapeaux, chargée de projets, éditrice, et on va poursuivre notre parcours avec elle dans son chemin de vie. Bonjour madame Dionne.
1: Bonjour madame Betz.
0: On parlait la dernière fois de toutes ces équipes qui sont nécessaires à l'élaboration et à la mise sur pied d'expositions dans les musées. Il y a aussi des occasions qui vous ont été données de travailler avec d'autres musées.
1: Oui, absolument. Je dirais que du fait que j'étais bilingue, j'ai eu l'occasion de travailler avec différentes personnes sur des projets qui nécessitaient de parler anglais. Donc, j'ai eu cet avantage par rapport à certains collègues. Et ça m'a amené, entre autres, à travailler avec autrefois conservateur au Musée royal de l'Alberta et historien des religions, M. David Goa, qui, lui, a organisé une très grande exposition. J'ai travaillé avec lui sur plusieurs projets, mais je vais vous parler d'une exposition qu'il a préparée pour l'an 2000, qui s'appelait « Anno Domini, Jesus through the centuries », Jésus au fil de l'histoire. Et cette exposition, qui était une grande exposition internationale, il avait emprunté des objets dans différents musées. Il est venu, entre autres, à Québec rencontrer les différentes communautés religieuses, visiter les collections de musées, ce qu'on a dans nos objets religieux. Et il a fait une sélection ici, au Canada, Québec et autres provinces, et en France et ailleurs, je pense qu'il est allé jusqu'en Israël chercher des objets. Et cette exposition avait un catalogue et il souhaitait que je puisse y participer pour faire la promotion de notre musée, c'est-à-dire écrire un des thèmes qui était réservé pour nous, mettant en valeur nos objets. Et donc, on a fait de la traduction, évidemment. Puis ça nous a amené à discuter des choses absolument extraordinaires. Il m'a permis de rencontrer des gens que je n'aurais jamais croisés. J'ai parlé avec un pope orthodoxe, avec un rabbin, je me mélange de mon anglais, et d'autres personnes, et c'était toujours très intéressant parce que c'était des gens qui cherchaient, pour cette exposition-là, à présenter les différents visages du Christ tels que vus de par le monde et par les cultures et les religions. Alors, c'était un beau carrefour.
0: Oui. Alors, on pense aux icônes, bien entendu, oui. Mais il y a aussi les sculptures, il y a les sculptures sur bois, il y en a d'autres avec d'autres matériaux. Qu'est-ce que vous avez retenu de cette expérience?
1: Il a fait un choix absolument extraordinaire. Il est parti d'objets du Moyen-Âge en passant par des icônes russes, des sculptures. On parlait de sculptures sur bois. Le Musée de la Civilisation avait prêté une sculpture de Jean-Julien Bourgault, qui est le Christ roi, qui est une magnifique sculpture. D'autres objets, il y avait un vitrail très récent, très contemporain sur la perception, je dirais, numérique, si j'ai envie d'employer ce mot-là, numérique, de la musique sacrée. C'était vraiment très large, des peintures, évidemment, contemporaines sur la guerre, sur comment les gens qui sont en situation de guerre perçoivent le Christ, et c'était un discours très émotionnant. C'était impossible de visiter cette exposition-là puis de rester froid.
0: Oui. Malheureusement, elle n'est pas venue jusqu'à Québec.
1: Non, ça, c'est mon plus grand regret. Mais j'ai eu la chance d'aller la voir là-bas, moi, à Edmonton, quand elle a été présentée, là.
0: Et donc, Hélène Dionne, vous avez eu comme deux pans à votre carrière. Celui où vous aviez été plus près des objets, et puis finalement l'autre où vous êtes vous êtes concentrée sur le travail d'éditrice et même d'autrice.
1: Oui, c'est ça qui s'est produit. Comme j'étais responsable des contenus, je n'étais pas la seule, il y avait un service de la recherche et de l'évaluation, mais on était attaché à un projet Donc, mon travail à moi, c'était de travailler en collaboration avec les conservateurs, les chargés de projet, les designers et tout ça pour mettre les objets dans un contexte puis leur faire raconter une histoire. Mais à un moment donné, la direction du musée a décidé que si on voulait rentrer dans la cour des grands, il fallait avoir des publications. Donc, c'est comme ça que j'ai fini par m'en occuper.
0: Pour votre plus grand plaisir.
1: Oui.
0: On va poursuivre avec vos choix musicaux. Et là, on prévient tout de suite l'auditoire. C'est un choix qui représente aussi une part de votre jeunesse. Et ça vous suit encore. Un choix qui provient du répertoire des Beatles.
1: Oui, je pense que ça répond à tout.

0: Alors, j'imagine que bon nombre de personnes ont suivi la cadence. Hein?
1: Chanter et danser, sûrement.
0: Alors, Hélène Dionne, ce travail d'éditrice, ça vous a amené à travailler sur de nombreuses publications. On ne pourra pas les mentionner toutes, bien entendu. J'aimerais que vous nous disiez un mot sur un de ces ouvrages dont le titre seulement nous fait déjà rêver. Ça s'intitule « Infiniment bleu
1: ». Infiniment bleu est une des expositions thématiques assez intéressantes qu'on a fait au Musée de la civilisation, mais c'est pour moi le point de départ, c'est l'explosion de la passion pour l'édition. C'est un livre qui m'a permis de rencontrer une des deux personnes qui m'ont le plus fait confiance, qui m'ont donné le plus de courage et d'énergie pour me lancer en édition. Alors, le livre Infiniment bleu a été publié chez Fides et c'est Mme Guylaine Girard qui m'a confié, enfin encadré et qui m'a donné confiance plutôt dans le travail que je faisais. Ce livre-là, c'est vraiment une très jolie petite plaquette remplie de couleurs, évidemment bleues, mais qui est remplie d'amour, d'amitié, de collaboration extraordinaire avec, entre autres, une personne qui s'appelait Claire Marcil qui m'a cherché, c'est exactement ça, et trouvé quantité d'images de ce livre-là. À la suite de ça, j'ai pu prendre d'autres projets d'exposition, mais de publication pour le musée.
0: Quel était le propos d'Infiniment bleu?
1: Mon Dieu, c'était la présence du bleu dans votre vie sous tous les aspects, que ce soit le ciel que vous regardez, que ce soit les vêtements en teint d'indigo ou de guêtre, que ce soit les jeans, la couleur bleue dans la porcelaine et le verre, tous les pigments que ça requiert, la signification aussi du bleu. Le bleu dans la religion a une particularité. Ça m'a permis de faire affaire avec des spécialistes de la couleur bleue, mais dans différents domaines. Et ça aussi, ça a été extrêmement intéressant, extrêmement riche.
0: Est-ce que c'est dans cette exposition-là qu'on apprenait que le bleu était la couleur préférée dans le monde, toute civilisation confondue, tout cas dans les préférés de beaucoup de...
1: Oui, mais je saurais pas dire si c'est dans l'exposition. C'est une notion qui est passée parmi toutes celles qu'on nous a données, mais entre autres, en publicité. Le bleu est une couleur calme ou calmante et quand vous voulez faire une publicité sur des produits de santé, quand vous voulez faire une publicité sur des soins, sur une destination de repos, de voyage, il y a beaucoup, beaucoup de bleu, vous remarquerez.
0: C'est ça. On va maintenant passer à une autre publication qui est sûrement très importante pour vous, Hélène Dionne, et cette fois parue aux éditions du Septentrion en 2008, intitulée « Hors des Amériques ».
1: C'est mon plus grand défi. « Hors des Amériques » était une exposition grandiose organisée au musée. C'est une exposition internationale avec des collaborations qui venaient d'Espagne, qui venaient de France, du Canada, des États-Unis, d'Amérique du Sud. On voulait marquer le 400e anniversaire de la fondation de la Ville de Québec. Nous aussi, on voulait briller dans les fêtes de la ville. Donc, on a organisé cette grande exposition, puis on m'a donné le mandat de faire un catalogue d'exposition et j'avais carte blanche, au sens où je pouvais, j'avais un meilleur budget que dans d'autres cas. Et donc, je pouvais me permettre d'aller chercher des images qui coûtaient quelque chose, de payer certains auteurs. Et on m'a mis au défi d'aller chercher une vedette pour faire la préface. Alors, j'ai pris mon petit courage à deux mains et puis j'ai appelé Dany Laferrière. Et M. Laferrière, qui d'habitude n'accepte pas ce genre de contrat, on s'est parlé au téléphone, puis je lui ai dit que juste au téléphone, c'était pas suffisant, que je voulais aller le rencontrer pour lui présenter mon projet, enfin notre projet, et il a accepté. Donc, je suis allée le rencontrer à Montréal dans un café, puis j'ai expliqué le projet d'exposition, l'envergure qu'on souhaitait donner, comment l'or avait participé à la conquête des Amériques, mais surtout à tout le travail et la difficulté de relation avec les Autochtones, tous les torts qu'ils ont subis. Bon, on va pas se lancer dans tout ce sujet-là, mais Il m'a trouvée convaincante. Je ne sais pas si c'est parce que j'étais tellement émue ou tellement emballée par le sujet, mais à la fin de la rencontre, il m'a dit, il dit, jamais je fais ça, mais oui, je vais vous le faire. J'étais très heureuse, je suis revenue à Québec, puis là, j'ai dit, j'en ai une bonne dans mes poches, là. Mais c'est ça, on a pu travailler ensemble de façon étroite, puis c'est un privilège pour moi de savoir qu'il m'a accordé son amitié.

0: Hélène Dion, vous nous offrez encore une chanson et qui parle de beauté?
1: Absolument. Et par encore un artiste de Québec. Bob Walsh, c'est quelqu'un qui fait les deux bouts de ma vie. Il était là à ma jeunesse. C'est-à-dire que j'ai eu le plaisir d'aller l'entendre en spectacle au Bar Élite, comme la moitié des jeunes de Québec de mon époque. Puis il m'accompagne dans mes jours quand j'écoute, quand j'ai envie d'entendre du jazz qui me fait penser à l'ensemble de ça.
0: Oui. Donc, il y a tout ce côté éditrice qui a été très, très, très important dans votre parcours. On mentionnait le livre « Hors des Amériques » qui est publié aux éditions du Septentrion, qui vous a aussi permis de rencontrer des personnes dans cette maison-là qui ont été importantes.
1: Oui, ils le sont toujours. Alors, Gilles Hermant est la personne qui dirige les éditions du Septentrion, et c'est quelqu'un qui m'a donné ma chance et puis qui m'a... entre guillemets, protégé dans des moments difficiles, mais qui m'a aussi, avec qui j'ai encore le plaisir de collaborer. Je ne suis plus au musée parce que j'ai pris ma retraite, mais je collabore avec les gens de chez Septentrion sur différents projets d'édition. Et c'est pour ça qu'il me confie des projets spéciaux, on veut dire. Alors, un jour, il m'est arrivé avec un projet. Il dit, j'ai un essai sur mon bureau, là, mais j'aimerais ça que tu viennes voir. Et il fait venir l'auteur qui s'appelle Michel Maltais, puis il me propose ce livre-là. Puis le livre, ben, je ne l'ai pas lu quand je rencontre l'auteur, mais on fait parler l'auteur. Puis là, il nous explique. Ben, il dit, moi, je faisais partie de Cosmos. Puis on a fait venir des groupes rock à Québec, de rock progressif. Puis là, je l'écoute, puis je l'écoute, puis je l'écoute. Puis j'accepte de prendre le mandat. Puis je rappelle, après avoir lu le manuscrit, je rappelle Michel, puis je lui dis... Jamais dans ma vie, je pensais que j'aurais ce plaisir-là de revivre ma jeunesse en entier. Tous les spectacles que vous avez faits à Québec, je les ai tous vus. Et je ne le savais pas là, qu'ils avaient produit ça. Parce que quand on est jeune, on remarque pas
0: tout.
1: On va voir un spectacle, on va voir telle vedette ou tel groupe. Mais les gens qui font le travail, on les voit sur scène, on les voit faire le montage. Mais ça passe comme... Sans dire que c'est normal, c'est intriguant. Et c'est ça, donc, j'ai rencontré cette personne-là et on a fait un long voyage ensemble pendant la pandémie. On a travaillé ce livre-là sans se voir. Et on a fait de longues heures au téléphone. Mais il m'a bien fait comprendre dans son texte, du moins il m'a sensibilisé à ce que voulait dire le « nous » par rapport à le « on ».
0: Qu'est-ce que ça veut dire?
1: Pour lui et pour les gens de son époque, le « nous », c'est un « nous » collectif, mais c'est un ensemble d'individus, c'est un groupe, ce sont des gens, ce sont des personnes, c'est très incarné. Le « on », c'est tout à fait le contraire. Et ça, c'est quelque chose que j'ai découvert avec lui, dans son travail, dans son écriture. Ça a été un beau projet, puis j'ai remercié Gilles Hermant de m'avoir donné cette occasion-là. J'en ai encore avec lui. On avait le plaisir d'être au lancement du livre de Karine Gagnon, qui a publié, pour lequel j'ai collaboré avec elle, sur le livre « Irma s'en va en guerre », sur la vie de...
0: Irma Levasseur.
1: Irma Levasseur, la première femme médecin francophone du Québec.
0: Mm-hmm. Alors, le temps file, Hélène Dion, et... ça nous donne l'occasion, ces entrevues-ci, de partir à la découverte de personnes qui ont des goûts éclectiques. On a vu que du point de vue musical, même si vous aviez une formation classique, vous avez aussi du goût pour le rock progressif, pour la chanson francophone aussi. Et vous m'avez fait grand plaisir de me noter quelles sont vos lectures de détente et parmi celles-ci. Il y a l'œuvre d'Agatha Christie.
1: Au complet.
0: Au complet.
1: J'ai tout lu, les Agatha Christie, et je les ai relus et je n'ai pas honte de le dire.
0: Et quand on passe au cinéma ou à la télévision, tout ce qui a trait à Downton Abbey,
1: Ah, ça, c'est la même chose. C'est lié, d'ailleurs. C'est des époques différentes de la société britannique, mais c'est très lié. Il y a un décorum, puis une recherche historique dans ton habit extraordinaire.
0: Ils ont des historiens qui ont travaillé avec eux sur les plateaux à mesurer l'espace entre les fourchettes et les cuillères.
1: Tout était fait selon les règles existantes et pour lesquelles la grande société britannique a été si puissante dans le monde.
0: Et vous aimez tellement aussi les Britanniques que vous aimez James Bond.
1: Il faut croire. Je dois avoir un penchant sans le savoir pour les Britanniques, pourtant. Mais oui, James Bond, pour moi, c'est l'absolu. C'est ce qui, sans dire que ça n'existe pas, c'est ce qui va au-delà de la possibilité. C'est mon super-héros.
0: C'est ça. Écoutez, il n'y a aucune honte à ça. Vous avez deux grands-enfants. Est-ce que c'est le genre de choses que vous leur avez aussi donné comme goût?
1: Ils ont des goûts de leur âge et de leur époque, je dirais, mais ils ont eu... le loisir n'est pas nécessairement la chance de s'en passer. Ils ont été imprégnés de tout ce qui m'intéressait, moi, en fait, de musique, de culture, de lecture. Ça, c'est une passion, un plaisir que je leur ai transmis. Je sais que tous les deux, ils lisent beaucoup. Ils lisent, mon fils lit à ses petites filles. La lecture est présente dans nos vies. Elle était présente dans la mienne quand j'étais enfant. Ma mère se cachait pour lire la nuit.
0: Mais ça, ça mène loin, la lecture. En terminant, je voudrais que vous nous parliez de cela parce que c'est vraiment important. Vous mentionnez que c'est le plus beau livre que vous ayez lu. Oui. Il a été publié il n'y a pas tellement longtemps, en 2021, aux éditions Les Belles Lettres. Et ça s'intitule « L'infini dans un roseau ».
1: Oui.
0: Quel beau titre!
1: C'est un livre extraordinaire. C'est un livre qui raconte l'invention des livres dans l'Antiquité. Irene Vallejo est une auteure espagnole qui, je crois, est philologue, puis qui a réussi à raconter quelque chose d'extrêmement savant, extrêmement fouillé, parce que là, quand on passe en Grèce, en Égypte, avec la création de la bibliothèque d'Alexandrie et tout ça, c'est quand même des sujets savants. Là. En tout cas, moi, j'avais pas ça dans mes notions au quotidien. Et son récit, son texte, c'est vraiment un récit. Ça se lit très facilement, c'est très beau. Et moi, je suis à le relire pour apprendre tout ce qu'il y a dedans. J'ai aimé ça la première fois beaucoup, mais là, je veux l'apprendre.
0: Elle a reçu de nombreux prix, d'ailleurs, pour cette publication.
1: Oui, oui, c'est vraiment quelque chose d'exceptionnel. Puis c'est... Elle n'a peut-être pas eu beaucoup, beaucoup de publicité, mais partout, actuellement, c'est traduit, évidemment, de l'espagnol au français, mais c'est en traduction vers l'anglais. Ça vaut la peine. C'est une œuvre marquante.
0: Et vous êtes aussi impliquée, Hélène Dionne, dans d'autres événements. Entre autres, vous êtes au conseil d'administration des Rendez-vous de l'Histoire de Québec. Et ça fait plusieurs années là que ça se déroule au mois d'août et ça attire de nombreuses personnes. Pourquoi faites-vous ça?
1: C'est un festival populaire qui veut rejoindre les amateurs d'histoire, mais aussi les gens qui sont du domaine de l'histoire et créer un pont pour qu'ils se rencontrent. Le fait de faire un festival populaire, c'est-à-dire que toutes les activités sont gracieuses ou presque, ça permet à beaucoup de gens de venir entendre des conférenciers. Ça donne aussi la chance aux jeunes étudiants finissant en histoire de venir présenter les sujets de leur recherche. Ça permet aux gens de communiquer entre eux, de se connaître. Il y a à Québec des passionnés d'histoire, mais il y a au Québec des passionnés d'histoire. Puis l'histoire, c'est vraiment le retour vers nos racines, vers qui nous sommes, d'où nous venons, qui a fréquenté qui et quoi, et qu'est-ce que ça a produit, quel métier ou compagnie ou toutes sortes de créations possibles. C'est vraiment extrêmement riche.
0: Et ça vous stimule?
1: Oui, bien sûr.
0: Hélène Dionne, ça a été un grand, grand plaisir de faire votre connaissance. Merci beaucoup d'avoir accepté de partager votre parcours avec nous.
1: Ça me fait plaisir, merci.
0: Merci aussi à Mario Blouin pour les musiques et à Berthold Bernier pour la réalisation technique de cette émission. C'est Danny Benz au microphone. Je vous dis à bientôt.

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0: Bienvenue à Question d'aujourd'hui, émission qui vous est présentée par l'Office de catéchèse du Québec en collaboration avec Radio-VM et Radio-Galilée. Nous recevons Richard Chartier, directeur de Mission des Franciscains, pour une deuxième semaine parce que nous voulons parler, bien sûr, de François d'Assise. Les 800 ans cette année, on va souligner ce jubilé de son décès à François d'Assise. Et c'est une occasion de découvrir ou redécouvrir ou d'approfondir qui est François d'Assise et son impact si important dans la vie des chrétiens, même de non-chrétiens, et aussi dans la vie de l'Église. Et à l'automne 1219, il y a un événement extrêmement important qui va se passer. Richard Chartier, qui est peut-être moins connu, mais qui a eu un impact important dans la vie de François et dans la vie des franciscains, et aussi dans la vie de l'Église. Qu'est-ce qui se passe à l'automne 1219?
1: Bon, alors on sait qu'à cette époque, évidemment, il y avait beaucoup de croisades. C'était la cinquième croisade. Des armées chrétiennes assiègent Damiette, qui est en Égypte.
0: Donc, c'est une ville.
1: C'est une ville, oui, effectivement. Alors, on sait qu'à cette époque, il y a beaucoup de guerres entre les villes. Hein. Il se faisait même des guerres, j'ai expliqué la semaine dernière, même en l'intérieur de l'Italie. Hein, François, il a participé comme chevalier à des guerres entre Spolète et Assise. Et là, bien évidemment, c'est la croisade qu'on fait. Et les croisades font en sorte que les armées chrétiennes assiègent donc Damiette. François se rend avec le frère illuminé, et c'est son nom, illuminé.
0: Donc, c'est son frère franciscain.
1: Son frère franciscain qui s'appelle illuminé. Ils vont à Damiette parce qu'ils se disent, ben, on va essayer de réconcilier les deux. François part avec cette idée-là. Et il est donc capturé par les soldats du sultan Al-Malik Al-Kamil. Et malgré tout, ce qui se passe, le fait que lui soit capturé, ben on se dit il va le tuer ou je ne sais pas trop, hein, ça aurait pu arriver. Mais là, finalement, le sultan est intéressé à rencontrer François. On ne sait pas trop exactement les conversations exactes qu'il y a eues avec le sultan, mais ils se rendent compte, tous les deux, François et le sultan, que finalement, ils sont amoureux de Dieu. Hein. Ils sont tous les deux croyants. Donc, il y en a un, comme François dit, « Ah, ben le sultan, il prie 5 fois par jour. » Et le sultan dit, « Ben François, cet homme prie aussi, prie Dieu. » Alors, il se rend compte que finalement, ils sont tous les deux croyants, qui croient en Dieu. Ils se disent, « Ben dans le fond, pourquoi qu'on se bat? » On ne sait pas. Ben, bon, bref, et l'idée de cette rencontre-là, il faut bien le dire, au tout début, François y allait comme un martyr aussi, parce qu'à l'époque, c'était bien important, cette idée de martyr, de se sacrifier pour l'Église.
0: Donner sa vie.
1: Mais finalement, il ne deviendra pas un martyr, parce qu'il retourne par la suite, et raconte ce qui s'est passé avec le sultan. Et cette rencontre-là va permettre, en fin de compte, aux franciscains de faire une réflexion en se disant, ben, coudonc, c'est pas parce qu'ils sont musulmans qu'ils sont pas croyants en Dieu. Et il va donc se dégager de cette rencontre-là l'idée de pouvoir avoir des conversations, des partages, ce qu'on appelle le dialogue interreligieux. C'est un peu de là qu'est née aussi cette idée de dire, ben, si on se parlait entre nous, entre religions, ben, ça nous aiderait à mieux se comprendre puis à mieux se connaître, hein, évidemment. Alors, l'idée de cette rencontre du sultan, dans le fond, où François voulait se faire martyr en disant, et en même temps aussi, probablement dans son idée de vouloir faire en sorte que d'être un espèce de réconciliateur, ou je sais pas trop, ben, finalement, ça s'est bien déroulé. Et ça a fait en sorte aussi que ça a donné cet élan de dialogue entre les deux religions.
0: Et pour les franciscains, c'est devenu comme une manière aussi de s'inculturer, d'aller à la rencontre de d'autres peuples dans cet esprit de François, si je comprends.
1: Exactement, oui, c'est ça. Donc, les franciscains se sont toujours inspirés de cette rencontre-là pour, quand ils vont en mission, de dire, ben, ça veut dire qu'il faut aussi respecter les cultures dans lesquelles on va, les cultures et les religions. Les gens qui sont croyants en Dieu ne sont pas tous des catholiques. mais ils croient en Dieu. Alors, ça a permis cette ouverture-là. Et ça a permis aussi que l'émission, en fin de compte, ont fait en sorte qu'il y a eu ce respect des cultures aussi, hein, ce qu'on appelait l'inculturation, c'est-à-dire cette idée d'aller évangéliser dans des cultures qui ne sont pas nécessairement croyantes en Dieu catholique, mais qui a permis au moins aux missionnaires de dire, ben oui, on va faire attention, on va parler de Jésus, mais tout en respectant la culture des gens dans lesquels on va aller parler de notre cher Jésus-Christ.
0: Richard Chartier, justement, allons du côté des missions des franciscains. Même au temps de François d'Assise, il envoyait des frères au Maroc et à d'autres endroits, sans doute. Et lui-même, François, a parcouru des kilomètres pour aller, mais justement, témoigner de ce Jésus qui est le Jésus près des pauvres et des petits.
1: C'est ça, exactement, oui. Ben, il faut dire que ceux qui sont allés au Maroc un petit peu plus tard, là, ils ont été moins chanceux que François. Eux autres, ils ont été tués, malheureusement. Ça a été les premiers martyrs franciscains. Et d'ailleurs, il faut dire, je fais un petit lien, là. Saint-Antoine a rencontré des frères qui venaient il a vu les funérailles de ces frères-là. Et ça l'a beaucoup marqué. Alors, là, je passe sur un
0: autre histoire. Saint-Antoine de Padoue?
1: Saint-Antoine de Padoue, oui.
0: Ah oui.
1: Et c'est ce qui a fait qu'il est rentré chez les franciscains, parce que Saint-Antoine, c'était pas un franciscain au tout début. Il était dans une autre communauté. Alors, quand il a vu ça, il a dit, « Ah, mon Dieu, des hommes qui se sacrifient ainsi pour Dieu, etc. » Ça l'a beaucoup marqué et il a voulu rentrer chez les franciscains. Alors, Saint-Antoine de Padoue, ça a été un franciscain parce qu'il a vu effectivement les martyrs du Maroc.
0: Alors, dans l'émission aujourd'hui des franciscains, il y a certains pays où il y a une présence franciscaine assez importante, en tout cas très symbolique, en Russie, en Terre Sainte, bien sûr, au Soudan, en Libye, au Maroc. Parlez-nous de ce que font les frères dans ces milieux.
1: Oui, on peut trouver ça curieux, effectivement. Quand je suis allé cet automne, on est allé faire des prédications dans des paroisses et puis dans le calendrier qu'on vendait pour nos missions, justement, il y a différentes, toutes nos missions sont presque là.

0: d'accompagnement, hein, évidemment, avec la pastorale, la catéchèse, etc.
1: Les sacrements.
0: Les sacrements, c'est ça. L'idée, c'est ça, d'aller dans des endroits comme ça. En Libye, c'est la même chose, au Maroc aussi. C'est pas nécessairement d'aller évangéliser tout le peuple, mais d'être accompagné, d'accompagner les gens qui sont là, les croyants qui sont là. Et aussi, d'aider les plus pauvres. Alors, souvent, dans les pays, évidemment, partout, hein, à travers le monde, il y a des pauvres. Alors, les frères, dans l'esprit de François, c'est d'aller aider les gens qui sont pauvres, qui sont laissés pour compte. Ça peut être des marginaux, ça peut être des gens, tu sais, que souvent, bon, je pense en particulier, même à Hong Kong, on a appuyé un projet pour les personnes atteintes du VIH, par exemple. Et souvent, et même encore aujourd'hui, il y a des pays où tu es atteint de ce qu'on appelle le sida, là. Ils sont marginalisés, ils sont refusés souvent par la famille, etc. Donc, les frères sont là avec ces personnes qui sont justement rejetées par la société. En Russie, ben, c'est d'être avec effectivement les personnes qui sont croyants. Et les frères ont une école, donc c'est de participer à leur éducation, d'être avec eux, de faire en sorte que les jeunes pauvres puissent être éduqués. En Ukraine, c'est la même chose. Mais là, à l'heure actuelle, évidemment, toute leur énergie, c'est d'aider les victimes de la guerre. Comme par exemple, les frères vont être avec les personnes âgées. Il y a des personnes âgées qui ne peuvent même pas sortir de leur maison, même si les bombes tombent à côté, là, parce qu'ils sont handicapés. Ils sont dans l'impossibilité physique de se déplacer. Ce que les frères font, c'est qu'ils vont leur porter nourriture, médicaments, etc. Évidemment, réconfort moral. Ça, c'est bien important. Alors, c'est leur travail. Leur travail aussi en Afrique, c'est la même chose. C'est souvent relié à de l'aide humanitaire, hein? Ou l'éducation, construire des puits. Être avec aussi les gens qui sont abandonnés, des enfants orphelins, etc. Donc, c'est toujours être avec des personnes qui ont été rejetées par la société ou abandonnées.
1: Et c'est là que l'épisode de François avec le lépreux prend tout son sens pour la famille franciscaine.
0: Exactement.
1: De refaire ce même geste de proximité avec quelqu'un qui est rejeté, qui est marginalisé et qui n'a pas de ressources aussi.
0: Exactement.
1: Qui n'a pas les moyens, parce qu'il y a des obstacles, de pouvoir vivre décemment.
0: Exactement, oui. C'est cet esprit d'ailleurs de François, je crois, qui traverse l'époque, je dirais l'histoire des franciscains. Si on regarde l'histoire de cette communauté-là, c'est vraiment, les frères sont toujours en marge, avec les marginaux, avec les personnes qui sont à part. Et ça a toujours été ça, puis ça se continue encore aujourd'hui. Donc, nous, notre but, la mission des franciscains, c'est d'appuyer des projets que les frères nous présentent. Parce que c'est pas nous qui disons, hey, tu devrais faire telle chose. C'est les frères qui nous présentent des projets. Et puis, on évalue si on peut faire un appel à dons, ce qu'on appelle, auprès de nos donateurs. On envoie une revue. Les gens, s'ils veulent, peuvent participer à appuyer ce projet-là. Et dans notre vue, il n'y a pas juste aussi la question d'appuyer un projet, mais on essaie aussi de réfléchir sur ce que c'est que la mission, puis aussi en même temps mieux connaître le pays dans lequel on demande des dons, et aussi bon le travail des frères, etc. Donc, c'est pas juste une question monétaire, aussi, je pense, une question d'être solidaire avec les frères, mais aussi avec la population. Souvent, les gens se disent, mais au moins, je suis écouté, je suis compris, on peut m'aider, on peut venir à mon aide pour tisser une solidarité. On a besoin de solidarité dans notre monde, je trouve. Et c'est cette solidarité-là, pas juste une question financière, c'est aussi être solidaire avec les personnes, les accompagner, dire, hey, on est là, on vous comprend, on essaie de vous aider. Et on peut s'aider aussi mutuellement parce que ces gens-là peuvent aussi nous apprendre, évidemment. Nous apprennent beaucoup par rapport au temps. Moi, je trouve que ça, c'est une chose que j'apprends beaucoup parce que que ce soit avec les Africains ou les Latinos, etc., eux, ils prennent beaucoup leur temps. Hein. je trouve que dans notre société, on est toujours pressés, nous autres. Et justement, je disais aux gens, à un moment donné, je ne sais pas pourquoi qu'on est toujours

pressé. Mais je trouve que ces cultures-là nous apprennent à vivre la vie avec, je dirais, un temps plus smooth, je m'excuse du terme anglais, là. Mais bon, on est capable d'avancer, mais on n'est pas obligé d'être toujours pressé, de se presser, d'être vite, vite, vite, bon. Mais eux, ils prennent leur temps. Et moi, je trouve que ça, c'est une chose qui m'apprennent beaucoup.

0: À question d'aujourd'hui, nous sommes en compagnie de Richard Chartier, directeur de mission des Franciscains. Revenons à François, François d'Assise, qui a laissé des prières, et entre autres celle très connue, « Seigneur, fais de moi un instrument de paix ». Et en quoi ça teinte la famille franciscaine?
1: Bien, je pense que la paix, ça a été, je dirais, une valeur tellement importante chez François, hein. Il y a eu tellement d'histoires qu'on peut raconter sur François. Tu sais, on parle de la réconciliation avec le sultan, mais il y a aussi tout l'aspect, même avec la création, d'être en paix avec la création. Il y a eu des histoires de François qui réconcilie, par exemple, des villageois avec un loup, le loup de Goubiot. Ça aussi, c'est une façon d'établir la réconciliation, la paix. Et je trouve que dans notre société à l'heure actuelle, on aurait besoin de revoir cette histoire de François, parce que je me dis, mon Dieu, qu'on aurait beaucoup à apprendre de cette réconciliation avec la nature, avec l'environnement, au lieu de la détruire, puis de toujours être... Il me semble qu'on n'a pas une relation saine à l'heure actuelle avec la nature, avec l'environnement.
0: Richard Chartier, pouvez-vous nous rappeler justement brièvement cette histoire du loup?
1: Oui.
0: Et de François, pour qu'on puisse bien saisir là, cette idée de réconciliation avec la nature.
1: Oui, c'est qu'il y avait un loup dans le village qui s'appelait Goubiot, et le loup, bon, évidemment, faisait peur aux gens. Et à un moment donné, bon, François passe par là, les gens lui parlent de ça, puis lui dit, bon, ben, je vais aller parler au frère loup. Alors, il s'en va.
0: Il l'appelait frère loup.
1: Il l'appelait frère loup. Alors, il s'en va voir le frère loup, et là, il lui dit, « Bon, frère loup, ça suffit, il faut que tu aies un autre genre d'attitude. » Mais là, François, il dit aux gens, « Oui, mais c'est parce qu'il a faim, lui, le loup, c'est pour ça qu'il vous attaque ou il attaque les gens. » Alors là, il s'est arrangé pour que, dans le fond, les gens lui donnent à manger. Alors, comme ça, de cette façon-là, il a arrêté violent, on peut dire,
0: d'une certaine manière,
1: agressif envers la population. Et la loup lui aurait donné la patte. Bon, il se serait donc réconcilié de cette façon-là. Je ne sais pas si c'est allé jusque-là, ça fait partie de la légende, mais disons que le François, l'idée, c'était de dire, ben, au lieu d'avoir peur, au lieu de partir sur une violence qui montrait, hein, parce qu'il aurait pu battre le loup, etc., ben c'est de se réconcilier, de trouver un terrain d'entente. Alors, il a trouvé ce terrain d'entente-là, et ça a permis, effectivement, là, ce que l'histoire dit, c'est que les villageois et le loup ont continué, ont poursuivi dans la paix et la joie d'être ensemble. Alors ça, je trouve que c'est une belle histoire, parce que ça nous permet de comprendre que la façon dont aujourd'hui on agit avec les animaux, avec la nature, c'est souvent agressif. Et je me dis, ben, peut-être qu'il y aurait peut-être une autre manière d'apporter notre relation avec la création.
0: On sait que François a écrit ce cantique de Frère Soleil alors qu'il était à la fin de sa vie, aveugle, et on en a parlé la semaine dernière à l'émission. Mais l'impact de François par rapport à l'écologie, par rapport aux chrétiens, elle est immense, particulièrement depuis la publication par le pape François, justement, de la date aussi. Et comment vous voyez les fruits de cette encyclique, mais d'avoir redécouvert aussi, ou remis en évidence, comment François nous invite à prendre soin, justement, de cette maison commune?
1: Effectivement. Bien, dans Laudato si, on retrouve beaucoup de thèmes, hein, de cette prière de François, la fraternité, être avec l'autre, etc., le respect. Donc, moi, j'ai trouvé que, bien, pas juste, je pense, chez les franciscains, mais dans l'Église, Laudato si a eu un impact important. Et à travers le monde même, hein, même ceux qui ne sont pas croyants, ils ont vraiment... aimer et vraiment même, je dirais, apprécier ce texte de François, parce que ça a donné enfin, je dirais, une assise, pas François d'Assise, mais une assise pour pour les chrétiens aussi, pour les catholiques, pour dire, mais regardez, on a un texte qui nous amène un peu plus loin dans notre réflexion, puis aussi, non seulement notre réflexion, mais notre action. Parce qu'il ne faut pas oublier que dans Laudato si, François nous invite à l'action. Il nous invite à réfléchir, oui, à prendre conscience qu'effectivement, on détruit l'environnement, et non seulement on détruit l'environnement, mais on ne tient pas compte non plus des pauvres qui subissent les changements climatiques, tout ce qu'on fait à la nature, souvent, c'est les pauvres qui en subissent les conséquences. Et ça, c'est pas une occupation comme ça là, du pape ou des militants, c'est des faits concrets. Nous autres, on le sait parce qu'on sait qu'on aide des frères. Souvent, ils vont aider des gens qui sont, mettons, doivent se déplacer pour parce que là, oups, tout d'un coup, il pleut plus ou il y a trop de sécheresse, ils peuvent même pas cultiver. Alors, il y a des effets concrets sur les gens, les changements climatiques. Et le pape nous invite à dire, mais aussi à faire. Il nous dit, ben là, il faut faire des choses concrètes pour changer cette situation-là. Et pour les franciscains, c'est un texte extraordinaire parce qu'effectivement, il s'inspire beaucoup de François d'Assise, mais ça devrait être aussi un texte inspirant pour tous les chrétiens parce que c'est un texte vraiment, pour moi en tout cas, fondamental. La seule petite chose, personnellement, là, c'est pas, je ne parle pas au nom des franciscains, là, je parle à mon nom personnel, mais je trouve que François aurait pu parler un petit peu plus de la question des animaux. Quel est notre rapport avec les animaux? Il n'en parle pas beaucoup. Ça, disons que, parce qu'il y a aussi des catholiques qui sont impliqués dans la défense des animaux, ils ont trouvé que le texte était un petit peu faible à ce niveau-là. Mais disons que dans l'ensemble, c'est un texte vraiment qui fait l'histoire, moi je trouve, en tout cas.
0: Et peut-être que François d'Assise, c'est un des héritages qu'il nous laisse aussi, oui, de repenser notre rapport aux animaux, de ne pas avoir une vision utilitaire des animaux, mais de les voir aussi comme un don de Dieu.
1: Oui, tout à fait.
0: Dans l'héritage de François, qu'est-ce que vous nous avez parlé la semaine dernière de la joie? Vous nous avez parlé de la fraternité, on a parlé du dialogue interreligieux, des missions. Est-ce qu'il y a un autre aspect de l'héritage de François que vous souhaitez nous parler?
1: Oui, bien, je suis content que vous m'ameniez ce sujet-là, parce que moi, je trouve que souvent, on parle de François et les animaux, hein, souvent on découvre justement. Moi, j'ai découvert François, en tout cas, parce que j'aimais beaucoup les animaux. C'est comme ça que j'ai découvert François d'Assise. Mais disons qu'il ne faut pas non plus voir cette relation, parce que souvent, François il parlait de sœur abeille, de sœur araignée. Mais il ne faut pas non plus que ça reste juste une question, disons, romantique. Je pense qu'il faut aussi aller plus loin. C'est pas juste appeler une abeille sœur ou frère un tel, un animal, le frère animal. Ben, il faut aller plus loin aussi. Il faut pas juste dire, ah ben c'est beau, ben c'est bien beau. C'est une belle affaire. Oui, mais qu'est-ce qu'on fait de concret? Et bien, je pense que c'est ça aussi que François nous invite à faire. On a parlé tantôt du Doute Gubbio. Il y a d'autres aussi initiatives que François a prises. À un moment donné, il a sauvé un âne, etc. C'est que, pourquoi il disait ça? C'est pas pour rien, c'est parce que les animaux sont des créatures de Dieu. Et quand on dit ça, là, on ne devrait pas dire ça de même. Ah bon, ben oui, alors ça, oui, c'est important. C'est Dieu qui les a créés. Donc, il faut les protéger, il faut les aimer. Et puis ça, moi, je pense que ce que François nous a laissé comme legs, là, ça devrait nous faire réfléchir beaucoup notre rapport avec toutes les créatures de la Terre. Malheureusement, je trouve qu'on a un rapport souvent très superficiel. Il faut vraiment se développer plus en profondeur cette question-là, parce que souvent, dès le jeune âge, notre relation, puis ça a été prouvé par des études, hein, ça a été prouvé scientifiquement. Quand des jeunes vont être violents envers des animaux quand ils sont jeunes, ils vont être violents plus tard envers les humains. Donc, quand on apprend aux jeunes, dès leur jeune âge, là, à être vraiment des amis des animaux, mais aussi des préoccupés par la question animale, ben, ça va faire des adultes plus tard qui vont être moins violents, qui vont être plus responsables envers même les autres êtres humains. Et ça a été prouvé. Donc, François nous amène vers ces chemins-là.
0: Richard Chartier, 800 ans, il nous reste quelques instants. Comment on peut souligner 800 ans du décès de François?
1: Mais je pense qu'on a parlé de sœur mort. Eh bien, sœur mort, je pense qu'il faut qu'on se dise parce que ça fait partie de la vie. Je pense que François nous invite à dire, à réfléchir à cette question-là en disant, bien, oui, c'est vrai que c'est pas facile, la mort. Mais en même temps, il faut se dire bien, que nous, comme on est croyants, on sait qu'il va y avoir un après la mort. Hein? Alors, d'aller rencontrer Dieu. Alors ça, je pense que c'est ça qu'il faut garder comme idée aussi.
0: Et comment allez-vous fêter ces 800 ans? Est-ce qu'il va y avoir des célébrations? Est-ce qu'il y aura moyen de savoir à quel moment, à certains endroits, il va y avoir des choses qui vont se passer, auxquelles on va pouvoir se joindre?
1: Ça, je pense qu'il faut aller vers, je m'excuse, mais vers Internet pour avoir des informations. Je ne suis pas au courant de toutes les activités, mais sûrement qu'il va en avoir. Il s'agit d'aller s'informer sur le blog, etc. Là, le blog, par exemple, le site des Franciscains du Canada, etc.
0: Et celui de la revue aussi?
1: Oui, celui de la revue où on tape Mission des Franciscains et on va le trouver immédiatement. Il n'y a pas de problème.
0: Richard Chartier, c'est un plaisir de vous recevoir pour cette seconde émission.
1: Bien, merci à vous. Merci, ça a été un plaisir pour moi aussi.
0: 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Merci à Yannick Caron pour Radio Galilée et Lisandre Duplé pour Radio VM. Merci à vous de votre présence, de votre écoute. Au micro, Renaud Grégoire, et je vous dis à bientôt.

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Bonjour et bienvenue à cette cinquième de 8 émissions portant sur Pierre dans les Actes des Apôtres. Nous sommes déjà à mi-chemin de nos émissions sur ce thème et avant d'entreprendre cette seconde moitié de nos émissions, j'aimerais peut-être faire un petit résumé de ce qu'on a fait jusqu'à maintenant. Lors de la première émission, nous avons relu le projet théologique de Luc en relisant le début de l'Évangile de Luc et le début des Actes des Apôtres. Et nous nous étions dit que le verset 8, Acte 1, verset 8, marquait le plan théologique des Actes. Vous serez mes témoins à Jérusalem, en Judée, dans la Samarie et jusqu'aux extrémités de la terre. Dans la deuxième émission, nous avions vu comment Pierre s'était réuni avec les 120 disciples. Ils avaient reconstruit l'unité de la communauté chrétienne en attendant la venue de l'Esprit-Saint. Dans la troisième émission, nous avions redécouvert le mystère de la Pentecôte et écouté le discours de Pierre à cette occasion. Et lors de notre dernière émission, nous avons vu comment Pierre avait guéri l'infirme de la belle porte du temple et qu'il avait invité le peuple à la conversion en leur disant deux fois « Vous avez renié ». On avait conclu que Pierre fortifiait ses frères, capturait aussi des êtres humains pour leur rendre la vie en leur partageant sa propre expérience, lui qui avait renié, mais qui était maintenant porte-parole des 12 et de toute l'Église. Dans cette cinquième émission, nous allons faire un petit retour en arrière parce que nous allons lire trois textes dont le premier s'insère immédiatement après le récit de la Pentecôte. Il s'agit de ce qu'on appelle les sommaires des Actes et le premier sommaire des Actes est en Actes chapitre 2, versets 42 à 47. Alors, pour nous resituer, c'est important de relire peut-être chapitre 2, verset 40, la conclusion du récit des Actes, où on a dit ceci. Encore une fois, j'utilise la traduction de la Bible de la liturgie. Par bien d'autres paroles encore, Pierre les adjurait et les exhortait en disant « Détournez-vous de cette génération tortueuse et vous serez sauvés ». Alors, ceux qui avaient accueilli la parole de Pierre furent baptisés ce jour-là. Environ 3000 personnes se joignirent à eux. Ça fait déjà une bonne paroisse, là, 3000 personnes, plus les 120 qui étaient déjà là. Alors, on commence à avoir beaucoup de gens. Et immédiatement après, Saint-Luc insiste sur la vie de la première communauté chrétienne. Et vous le savez, la vie de la première communauté chrétienne, c'est celle qui modèle la vie de toutes les églises à toutes les périodes de l'histoire de l'Église. C'est donc important d'ouvrir son cœur et ses oreilles pour entendre ces sommaires. Je vais lire probablement seulement le premier aujourd'hui. Alors, je suis dans le livre des Actes, toujours, au chapitre 2, les versets 42 à 47. Ils étaient assidus à l'enseignement des apôtres, à la communion fraternelle, à la fraction du pain et aux prières. La crainte de Dieu était dans tous les cœurs à la vue des nombreux prodiges et signes accomplis par les apôtres. Tous les croyants vivaient ensemble et ils avaient tout en commun. Ils vendaient leurs biens et leurs possessions. Et ils en partageaient le produit entre tous en fonction des besoins de chacun. Chaque jour, d'un même cœur, ils fréquentaient assidûment le temple. Ils rompaient le pain dans les maisons. Ils prenaient leur repas avec allégresse et simplicité de cœur. Ils louaient Dieu et avaient la faveur du peuple tout entier. Chaque jour, le Seigneur leur adjoignait ceux qui allaient être sauvés. Fin de ce premier sommaire, Actes chapitre 2, versets 42 à 47. Alors, que ce soit dans ce sommaire ou dans les autres, on retrouve trois thèmes importants. L'unité et le rayonnement de la communauté. C'est le premier thème, c'est celui sur lequel insiste le premier sommaire, Actes 2, 42-47.
Le deuxième thème sur lequel insistent tous les sommaires, mais qui est surtout présent dans le troisième sommaire, c'est l'activité miraculeuse des apôtres. Je vous invite à relire le chapitre 5, versets 12 à 15. Et troisième thème, la mise en commun des biens, c'est ce sur quoi va insister le deuxième sommaire. Et là, ici, je vous invite à relire le chapitre 4, versets 32 à 35. J'aimerais reprendre maintenant le premier verset de ce premier sommaire. J'ai entendu souvent les quatre axes, mais le problème, c'est que dans un schéma mathématique, il n'y a que deux axes. Alors, j'aime mieux parler des quatre piliers sur lesquels se construit l'Église. Je vous relis ce verset. Ils étaient assidus à quatre choses. D'abord, l'enseignement des apôtres. Ensuite, la communion fraternelle. Troisièmement, à la fraction du pain et au prière. Alors, reprenons ces quatre piliers sur lesquels toute la vie de l'Église se construit encore aujourd'hui. Le premier, c'est l'enseignement des apôtres. Alors ici, dans l'enseignement des apôtres, on inclut bien entendu notre ami Pierre. Il faut distinguer deux choses. D'abord, le kérigme, c'est-à-dire la proclamation initiale de la bonne nouvelle. Et c'est ce qu'on a entendu Pierre faire dans le premier discours des Actes. J'aimerais vous donner un autre exemple de ce kérigme en ouvrant la première lettre aux Corinthiens, chapitre 15, où Paul écrit ceci aux Corinthiens. « Frères, je vous rappelle la bonne nouvelle que je vous ai annoncée. Cet évangile, vous l'avez reçu, c'est en lui que vous tenez bon. » C'est par lui que vous serez sauvés si vous le gardez tel que je vous l'ai annoncé. Autrement, c'est pour rien que vous êtes devenus croyants. Et voici le kérigme. Avant tout, je vous ai transmis ceci, que j'ai moi-même reçu. Le Christ est mort pour nos péchés, conformément aux Écritures. Et il fut mis au tombeau. Il est ressuscité le troisième jour, conformément aux Écritures. Il est apparu à Pierre, puis aux 12, et ensuite il est apparu à plus de 500 frères à la fois. La plupart sont encore vivants et quelques-uns sont endormis dans la mort. Ensuite, il est apparu à Jacques, puis à tous les apôtres, et en tout dernier lieu, il est même apparu à l'avorton que je suis.

Alors, bienvenue à nouveau. Nous sommes de retour. Nous venons d'entendre le rappel que Paul faisait aux Corinthiens de ce qu'il a donné comme enseignement et c'est ce qu'il avait lui-même reçu. Alors, il y a trois événements. D'abord, Christ est mort pour nos péchés conformément aux Écritures. Il fut mis au tombeau. Ça, c'est un événement. La mort de Jésus qui montre bien qu'il a été un être vivant. Un homme historique. Deuxième élément, il est ressuscité le troisième jour, conformément aux Écritures. C'est le message dans lequel il n'y aurait pas d'Évangile. Et pour montrer qu'il était bien ressuscité, il est apparu d'abord à Pierre, puis aux douze, et à une série de gens, dont notre ami Paul, qui dit « Il est même apparu à l'avorton que je suis ». Alors, ça nous replace ce texte-là dans la manière d'évangéliser des apôtres et qui devrait être la nôtre aussi. La première chose à enseigner, c'est la victoire, ou la première chose plutôt à proclamer, avant d'enseigner quoi que ce soit, c'est la victoire du Christ sur la mort, hein, sa résurrection. C'est le cœur de la foi. Hein, c'est tout ce qu'on appelle les récits de la Passion où les évangélistes se suivent de près. Mais une fois que quelqu'un a ouvert son cœur, accueilli cette annonce de la passion et de la résurrection de Jésus et a décidé d'engager sa vie en cela, en recevant le baptême, ben il lui reste quelques petites choses à apprendre. Et c'est pourquoi on parle de l'enseignement des apôtres, c'est-à-dire une instruction en profondeur, ce qu'on appellerait en grec la didaké. La didactique, là, c'est ce qui est enseigné par les apôtres. Et ce qui est enseigné, finalement, c'est ça remonte à tous les souvenirs qu'on a de la vie de Jésus, de ce qu'il a fait, de ce qu'il a enseigné et ce qu'il continue de faire et d'enseigner. Alors, tout au long des actes, on voit les apôtres enseigner, proclamer d'abord le kérigme, ensuite approfondir leur enseignement. Et finalement, l'aboutissement de tout cela, c'est ce qui nous a donné nos quatre évangiles qui nous donnent justement l'enseignement des apôtres. Alors, c'est d'abord cela, hein, cet enseignement.

Koinos, c'est ce qui est commun entre tous. C'est un mot-clé qui revient souvent dans les Actes des apôtres. La koinonia, la communion fraternelle, elle désigne en fait trois choses. D'abord, une solidarité matérielle. Personne ne disait sien, ce qui était à lui-même, etc. Puis on voit qu'il y a une collecte qui est faite plus tard dans les Actes pour venir en aide à l'Église de Jérusalem. Donc, une communion matérielle entre les membres de l'Église. Deuxièmement, une communion spirituelle avec Dieu. Et troisièmement, une communion spirituelle avec les autres croyants. Donc, un aspect très concret de partage de biens qu'on continue de vivre dans l'Église. Ensuite, une communion spirituelle avec Dieu et une communion spirituelle avec les autres croyants. Et cette communion spirituelle avec les autres croyants, elle est très importante dans l'Évangile de Jean. Au chapitre 13, verset 35, Jésus dira ceci, « À ceux-ci, tous reconnaîtront que vous êtes mes disciples, si vous avez de l'amour les uns pour les autres. » Alors, voyez, l'enseignement des apôtres, c'est quelque chose, c'est ce sur quoi se base toute la théologie, le discours sur Dieu, mais tout cela doit s'incarner dans une vie de communion, communion qui se concrétise dans le partage des biens, qui est une communion avec Dieu, qui se traduit par une communion entre nous. Très important. Le troisième pilier, c'est la fraction du pain. Alors ça ne veut pas dire qu'ils se réunissaient le matin au petit déjeuner pour faire cuire leur rôti ensemble. C'est vraiment une expression technique pour désigner l'Eucharistie. Rappelons-nous ce qui se passe quand Jésus rejoint sur la route les deux disciples d'Emmaüs et quand ils arrivent à la maison, Jésus fait semblant d'aller plus loin. Ils lui disent « Reste avec nous car il se fait tard ». Il entre avec eux et il devient le président du repas. Il prit le pain, le rompit et le leur donna. Et alors, par ces gestes qui sont les gestes de l'Eucharistie, leurs yeux s'ouvrirent et ils le reconnurent, mais il disparut à leurs yeux. Alors donc, enseignement des apôtres, communion fraternelle, il y a cette fraction du pain. Et il y a aussi un dernier pilier qui est celle de la prière. Bien entendu, ici, il faut distinguer deux types de prières. Il y a une prière personnelle, privée, dans son cœur, celle dont parle Jésus dans l'Évangile de Matthieu quand il dit « Quand tu pries, enferme-toi dans ta chambre et prie ton Père dans le secret ». Ton Père connaît ce qu'il y a dans le secret et il entendra ta prière. C'est dans l'Évangile de Matthieu, cela, au chapitre 6, si ma mémoire est bonne. Mais il y a d'autres prières aussi. Par exemple, quand nous avons vu au chapitre 3 des Actes des apôtres, Pierre et Jean monter au temple pour la prière de la 9e heure, la 3 heures de l'après-midi, mais on voyait qu'ils continuent d'être de bons juifs, de participer à la prière du peuple. Et il y avait, sans aucun doute, des moments de prière aussi entre eux. Au moment de la fraction du pain, au moment des repas qu'on prenait dans la joie et dans l'allégresse. Donc, ces quatre éléments, ces quatre piliers que quelques-uns d'entre nous appellent les quatre axes, sont à méditer, à conserver et surtout à mettre en pratique. Je les répète, l'enseignement des apôtres, kérigme et didaké, la communion fraternelle, koinonia, c'est ce qui va nous faire paraître ou qui va montrer aux gens que nous sommes disciples du Christ. La fraction du pain, c'est l'Eucharistie qui nous réunit et qui fait notre unité. Et enfin, les prières, tant personnelles que communautaires. Voilà les quatre bases sur lesquelles l'Esprit-Saint et Jésus lui-même construit son Église. Nous nous retrouverons dans quelques secondes pour voir comment la prière s'incarne dans la première communauté.

Alors, nous avons passé les deux premières parties de cette cinquième émission en relisant le premier sommaire des Actes des Apôtres, les chapitres 2, versets 42 à 47, surtout le verset 42, où nous avons vu les quatre piliers de l'Église naissante, mais de l'Église de tous les temps, et nous nous sommes laissés avec le quatrième pilier, la prière. J'aimerais maintenant attirer notre attention sur la fin du chapitre 4 des Actes. C'est ce qui suit l'épisode que nous avons lu lors de la quatrième émission, la guérison de l'infirme de la belle porte. Au chapitre 4, les disciples avaient été arrêtés, Pierre et Jean, et ils avaient comparu devant le Sanhédrin. Ils avaient dit « Mieux vaut obéir à Dieu qu'aux hommes ». Et voilà qu'à la fin du chapitre 4, au verset 23, ils vont être relâchés. Alors, je vous lis ces versets au chapitre 4, verset 23 et suivant. « Lorsque Pierre et Jean eurent été relâchés, ils se rendirent auprès des leurs et rapportèrent tout ce que les grands prêtres et les anciens leur avaient dit. » Alors, c'est l'enseignement des apôtres d'une certaine manière, parce que c'est ce que Jésus continue de faire et d'enseigner par eux. Verset 24, « Après avoir écouté, tous d'un même cœur. » Alors, rappelons-nous, c'est vraiment cette unité qui avait été fondée avant la Pentecôte, elle continue d'exister. « Tous d'un même cœur élevèrent leur voix vers Dieu en disant, « Maître, toi, tu as fait le ciel et la terre et la mer et tout ce qu'ils renferment. » Alors ici, en bon juif, il s'adresse à Dieu le Père, le Créateur, celui dont parle Genèse, chapitre 1 et 2. Il continue au verset 25, « Par l'Esprit Saint, tu as mis dans la bouche de notre Père David, ton serviteur, les paroles que voici. » Alors ils écoutent les Écritures et ils citent le psaume 2, les versets 1 et 2. Pourquoi ce tumulte des nations, ce vain murmure des peuples? Les rois de la terre se sont dressés, les chefs se sont ligués entre eux contre le Seigneur et contre son Christ. Alors, c'est intéressant de voir comment la prière se développe ici. On commence par s'adresser au Dieu Père. On signale que l'Esprit Saint a inspiré David dans le psaume et on applique ce psaume à la situation dans laquelle se trouve l'Église, spécialement Pierre et Paul. Et là, au verset 27, on a un rappel des événements de Pâques. C'est vrai dans cette ville, Hérode et Ponce Pilate, avec les nations et le peuple d'Israël, se sont ligués contre Jésus, ton saint, ton serviteur, le Christ à qui tu as donné l'onction. Ils ont fait tout ce que tu avais décidé d'avance dans ta puissance et selon ton dessein. Je mets le texte sur pause pour nous rappeler que c'était exactement ce que Paul disait dans la première aux Corinthiens, chapitre 15. Il disait « Christ est mort conformément aux Écritures ». Ici, l'Église dit « Ils ont fait tout ce que tu avais décidé d'avance dans ta puissance et selon ton dessein ». En relisant l'Ancien Testament, ils comprennent que la mort de Jésus faisait partie du plan d'amour de Dieu, mais pas seulement son décès, mais aussi sa résurrection. Voici maintenant ce qu'ils demandent au verset 29, chapitre 4, verset 29. « Maintenant, Seigneur, sois attentif à leurs menaces. Donne à ceux qui te servent de dire ta parole avec une totale assurance. Étends donc ta main pour que se produisent guérison, signes et prodiges par le nom de Jésus, ton saint, ton serviteur. » Alors, c'est intéressant, il ne demande pas d'être libéré des menaces, il demande simplement pouvoir être fidèle à leur mission de témoignage. Donne à ceux qui te servent de dire ta parole. On touche encore au premier pilier qui était l'enseignement des apôtres. Permets-nous de continuer à proclamer le kérigme, à donner un enseignement solide et à le faire avec une totale
assurance. Et encore une fois, je vais vous faire une petite beurrée de confiture. Hein? La culture, c'est comme la confiture. C'est le mot parésia qui est utilisé ici, qui veut dire l'audace, finalement. Et on a traduit par assurance, mais c'est l'audace. Ici, au Québec, on dirait « Donne-nous d'être assez baveux pour continuer de proclamer la parole. Hein? Donne-nous l'assurance, l'audace qu'il faut. » Et voici, on conclut en disant « Étends la main pour que se produisent guérison, signes et prodiges. » Finalement, ce qu'il demande, c'est que ce ne soit pas seulement leur enseignement, leur façon de faire, mais que à travers eux, dans l'Esprit Saint, Jésus ressuscité puisse continuer de faire et d'enseigner ce qu'il avait commencé dans l'Évangile. Ça nous ramène au début des Actes. Et on a même la réponse à la prière parce qu'on est rendu au verset 31 à ceci. « Quand ils eurent fini de prier, le lieu où ils étaient réunis se mit à trembler. » Ils furent tous remplis du Saint-Esprit et ils disaient la parole avec assurance. Encore une fois, le mot parésia. Alors, c'est intéressant de voir que suite au discours de la Pentecôte, chapitre 2, à un succès, 3000 conversions, suite au miracle de la guérison de l'infirme de la belle porte, où Pierre et Jean ont été en procès devant le Sanhédrin, on les a menacés, mais ils ont refusé, disant qu'il valait mieux obéir à Dieu qu'aux hommes. Ils se retrouvent avec toute l'Église en prière. Ils rappellent la parole de Dieu dans l'Ancien Testament. Ils appliquent ça à la situation que Jésus a connue et que eux-mêmes connaissent. Et ils demandent une seule chose, la fidélité à leur mission, dans la parésia, l'assurance, l'audace. Et la réponse est positive. On a une nouvelle Pentecôte. Il y a eu la Pentecôte au chapitre 2. Celle-ci est un peu différente. Hein? On a simplement le tremblement de terre, on n'a pas les langues de feu, etc. Ils sont à nouveau remplis de l'Esprit-Saint. Et comme ils l'ont fait au premier jour de la Pentecôte, ils disent la parole. On ne dit pas si c'est en différentes langues, mais ils disaient la parole de Dieu avec assurance. Alors, véritablement, nous avons le fruit de la prière, Dieu qui donne la force de son esprit en surabondance pour que l'Église, dont Pierre, puisse continuer d'être fidèle à sa mission. Et rappelons la première mission de Pierre, capturer des êtres humains pour leur rendre la vie et affermir ses frères. Nous verrons la suite dans la prochaine émission.

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0: Alors, elle leva les yeux en regardant le ciel. Puis elle me dit en joignant les mains à la hauteur de la poitrine.
1: Que soy era Immaculada Concepción. Je suis l'Immaculée Conception.

Lorsque vous serez réunis deux ou trois sur la terre, dit le Seigneur, je serai au milieu de vous. Oui, Seigneur, nous accueillons ta présence en ce jour, cette présence qui nous révèle l'amour du Père, ce Père qui nous a donné la vie. Nous te bénissons pour toi, Jésus, qui es venu en son nom nous révéler cette vie et le chemin qui nous mène jusqu'à lui. Que dans l'Esprit Saint nous soyons vivifiés, que nous soyons ressourcés dans cet amour qui nous vient de toi. Marie, toi qui chemines chaque jour avec tes enfants, nous te confions nos vies.

Les mystères joyeux, première dizaine. L'Annonciation faite à Marie par l'archange Gabriel. Sois sans crainte. Voilà cette parole qui replace Marie dans la paix, elle qui s'entend appelée à devenir la mère du Messie, la mère de Jésus. Oui, Marie, en acceptant par ton oui de devenir cette femme entre les femmes, révèle-nous la tendresse du Père qui veut par son Fils sauver le monde. Notre Père qui es aux cieux, que ton nom soit sanctifié, que ton règne vienne, que ta volonté soit faite sur la terre comme au ciel. Donne-nous aujourd'hui notre pain de ce jour. Pardonne-nous nos offenses comme nous pardonnons aussi à ceux qui nous ont offensés. Et ne nous laisse pas entrer en tentation, mais délivre-nous du mal. Amen. Je te salue Marie, pleine de grâce. Le Seigneur est avec toi. Tu es bénie entre toutes les femmes, et Jésus, le fruit de tes entrailles, est béni. Sainte Marie, Mère de Dieu, prie pour nous pécheurs, maintenant et à l'heure de notre mort. Amen. Je te salue Marie, pleine de grâce, le Seigneur est avec toi. Tu es bénie entre toutes les femmes, et Jésus, le fruit de tes entrailles, est béni. Sainte Marie, Mère de Dieu, prie pour nous pécheurs, maintenant et à l'heure de notre mort. Amen. Je te salue Marie, pleine de grâce, le Seigneur est avec toi. Tu es bénie entre toutes les femmes, et Jésus, le fruit de tes entrailles, est béni. Sainte Marie, Mère de Dieu, prie pour nous pécheurs, maintenant et à l'heure de notre mort. Amen. Je te salue Marie, pleine de grâce, le Seigneur est avec toi. Tu es bénie entre toutes les femmes, et Jésus, le fruit de tes entrailles, est béni. Sainte Marie, Mère de Dieu, prie pour nous pécheurs, maintenant et à l'heure de notre mort. Amen. Je te salue Marie, pleine de grâce, le Seigneur est avec toi. Tu es bénie entre toutes les femmes, et Jésus, le fruit de tes entrailles, est béni. Sainte Marie, Mère de Dieu, prie pour nous pécheurs, maintenant et à l'heure de notre mort. Amen. Je te salue Marie, pleine de grâce, le Seigneur est avec toi. Tu es bénie entre toutes les femmes, et Jésus, le fruit de tes entrailles, est béni. Sainte Marie, Mère de Dieu, prie pour nous pécheurs, maintenant et à l'heure de notre mort. Amen. Je te salue Marie, pleine de grâce, le Seigneur est avec toi. Tu es bénie entre toutes les femmes, et Jésus, le fruit de tes entrailles, est béni. Sainte Marie, Mère de Dieu, prie pour nous pécheurs, maintenant et à l'heure de notre mort. Amen. Je te salue Marie, pleine de grâce, le Seigneur est avec toi. Tu es bénie entre toutes les femmes, et Jésus, le fruit de tes entrailles, est béni. Sainte Marie, Mère de Dieu, prie pour nous pécheurs, maintenant et à l'heure de notre mort. Amen. Je te salue Marie, pleine de grâce, le Seigneur est avec toi. Tu es bénie entre toutes les femmes, et Jésus, le fruit de tes entrailles, est béni. Sainte Marie, Mère de Dieu, prie pour nous pécheurs, maintenant et à l'heure de notre mort. Amen. Je te salue Marie, pleine de grâce. Le Seigneur est avec toi. Tu es bénie entre toutes les femmes, et Jésus, le fruit de tes entrailles, est béni. Sainte Marie, Mère de Dieu, prie pour nous pécheurs, maintenant et à l'heure de notre mort. Amen. Gloire au Père et au Fils et au Saint-Esprit, au Dieu qui est, qui était et qui vient, pour les siècles des siècles. Amen. Deuxième dizaine, la visitation de Marie à sa cousine Élisabeth. C'est la rencontre de deux générations. Les deux cousines qui n'ont pas le même âge, mais qui portent chacune un enfant. Et Élisabeth reconnaît Marie, la plus jeune, comme étant la mère de son Seigneur.
et Marie éclatent en disant « Mon âme exalte le Seigneur, exulte mon esprit en Dieu mon Sauveur. » Oui, Marie, nous entendons l'écho de cette rencontre de vie et de joie. Que nos rencontres de soutien et de service soient également des échanges de joie. Notre Père qui es aux cieux, que ton nom soit sanctifié, que ton règne vienne, que ta volonté soit faite sur la terre comme au ciel. Donne-nous aujourd'hui notre pain de ce jour. Pardonne-nous nos offenses comme nous pardonnons aussi à ceux qui nous ont offensés. Et ne nous laisse pas entrer en tentation, mais délivre-nous du mal. Je te salue, Marie, pleine de grâce. Le Seigneur est avec toi. Tu es bénie entre toutes les femmes, et Jésus, le fruit de tes entrailles, est béni. Sainte Marie, Mère de Dieu, prie pour nous, pécheurs, maintenant et à l'heure de notre mort. Amen. Je te salue, Marie, pleine de grâce. Le Seigneur est avec toi. Tu es bénie entre toutes les femmes, et Jésus, le fruit de tes entrailles, est béni. Sainte Marie, Mère de Dieu, prie pour nous, pécheurs, maintenant et à l'heure de notre mort. Amen. Je te salue, Marie, pleine de grâce. Le Seigneur est avec toi. Tu es bénie entre toutes les femmes, et Jésus, le fruit de tes entrailles, est béni. Sainte Marie, Mère de Dieu, prie pour nous, pécheurs, maintenant et à l'heure de notre mort. Amen. Je te salue, Marie, pleine de grâce. Le Seigneur est avec toi. Tu es bénie entre toutes les femmes, et Jésus, le fruit de tes entrailles, est béni. Sainte Marie, Mère de Dieu, prie pour nous, pécheurs, maintenant et à l'heure de notre mort. Amen. Je te salue, Marie, pleine de grâce. Le Seigneur est avec toi. Tu es bénie entre toutes les femmes, et Jésus, le fruit de tes entrailles, est béni. Sainte Marie, Mère de Dieu, prie pour nous, pécheurs, maintenant et à l'heure de notre mort. Amen. Je te salue, Marie, pleine de grâce. Le Seigneur est avec toi. Tu es bénie entre toutes les femmes, et Jésus, le fruit de tes entrailles, est béni. Sainte Marie, Mère de Dieu, prie pour nous, pécheurs, maintenant et à l'heure de notre mort. Amen. Je te salue, Marie, pleine de grâce. Le Seigneur est avec toi. Tu es bénie entre toutes les femmes, et Jésus, le fruit de tes entrailles, est béni. Sainte Marie, Mère de Dieu, prie pour nous, pécheurs, maintenant et à l'heure de notre mort. Amen. Je te salue, Marie, pleine de grâce. Le Seigneur est avec toi. Tu es bénie entre toutes les femmes, et Jésus, le fruit de tes entrailles, est béni. Sainte Marie, Mère de Dieu, prie pour nous, pécheurs, maintenant et à l'heure de notre mort. Amen. Je te salue, Marie, pleine de grâce. Le Seigneur est avec toi. Tu es bénie entre toutes les femmes, et Jésus, le fruit de tes entrailles, est béni. Sainte Marie, Mère de Dieu, prie pour nous, pécheurs, maintenant et à l'heure de notre mort. Amen. Je te salue, Marie, pleine de grâce. Le Seigneur est avec toi. Tu es bénie entre toutes les femmes, et Jésus, le fruit de tes entrailles, est béni. Sainte Marie, Mère de Dieu, prie pour nous, pécheurs, maintenant et à l'heure de notre mort. Amen. Gloire au Père et au Fils et au Saint-Esprit, au Dieu qui est, qui était et qui vient, pour les siècles des siècles. Amen.

Troisième dizaine, la naissance de Jésus à Bethléem. Marie, tu es cette jeune maman qui tient dans ses bras cet enfant, le Fils du Très-Haut, l'Emmanuel, Dieu avec nous. Oui, Marie, fais que nous soyons conscients de la grandeur de la vie, don de Dieu pour l'humanité, et que chacun de nos enfants puisse être aimé dans cette tendresse du Dieu de la vie. Notre Père qui es aux cieux, que ton nom soit sanctifié, que ton règne vienne, que ta volonté soit faite sur la terre comme au ciel. Donne-nous aujourd'hui notre pain de ce jour. Pardonne-nous nos offenses comme nous pardonnons aussi à ceux qui nous ont offensés, et ne nous laisse pas entrer en tentation, mais délivre-nous du mal. Amen. Je te salue, Marie, pleine de grâce. Le Seigneur est avec toi. Tu es bénie entre toutes les femmes, et Jésus, le fruit de tes entrailles, est béni. Sainte Marie, Mère de Dieu, prie pour nous pécheurs, maintenant et à l'heure de notre mort. Amen. Je te salue, Marie, pleine de grâce. Le Seigneur est avec toi. Tu es bénie entre toutes les femmes, et Jésus, le fruit de tes entrailles, est béni. Sainte Marie, Mère de Dieu, prie pour nous pécheurs, maintenant et à l'heure de notre mort. Amen. Je te salue, Marie, pleine de grâce. Le Seigneur est avec toi. Tu es bénie entre toutes les femmes, et Jésus, le fruit de tes entrailles, est béni. Sainte Marie, Mère de Dieu, prie pour nous pécheurs, maintenant et à l'heure de notre mort. Amen. Je te salue, Marie, pleine de grâce. Le Seigneur est avec toi. Tu es bénie entre toutes les femmes, et Jésus, le fruit de tes entrailles, est béni. Sainte Marie, Mère de Dieu, prie pour nous pécheurs, maintenant et à l'heure de notre mort. Amen. Je te salue, Marie, pleine de grâce. Le Seigneur est avec toi. Tu es bénie entre toutes les femmes, et Jésus, le fruit de tes entrailles, est béni. Sainte Marie, Mère de Dieu, prie pour nous pécheurs, maintenant et à l'heure de notre mort. Amen. Je te salue, Marie, pleine de grâce. Le Seigneur est avec toi. Tu es bénie entre toutes les femmes, et Jésus, le fruit de tes entrailles, est béni. Sainte Marie, Mère de Dieu, prie pour nous pécheurs, maintenant et à l'heure de notre mort. Amen. Je te salue, Marie, pleine de grâce. Le Seigneur est avec toi. Tu es bénie entre toutes les femmes, et Jésus, le fruit de tes entrailles, est béni. Sainte Marie, Mère de Dieu, prie pour nous pécheurs, maintenant et à l'heure de notre mort. Amen. Je te salue, Marie, pleine de grâce. Le Seigneur est avec toi. Tu es bénie entre toutes les femmes, et Jésus, le fruit de tes entrailles, est béni. Sainte Marie, Mère de Dieu, prie pour nous pécheurs, maintenant et à l'heure de notre mort. Amen. Je te salue, Marie, pleine de grâce. Le Seigneur est avec toi. Tu es bénie entre toutes les femmes, et Jésus, le fruit de tes entrailles, est béni. Sainte Marie, Mère de Dieu, prie pour nous pécheurs, maintenant et à l'heure de notre mort. Amen. Je te salue, Marie, pleine de grâce. Le Seigneur est avec toi. Tu es bénie entre toutes les femmes, et Jésus, le fruit de tes entrailles, est béni. Sainte Marie, Mère de Dieu, prie pour nous pécheurs, maintenant et à l'heure de notre mort. Amen. Gloire au Père et au Fils et au Saint-Esprit, au Dieu qui est, qui était et qui vient, pour les siècles des siècles. Amen. Quatrième dizaine, Jésus est présenté au temple. C'est la tradition qui veut cela, que le premier-né mâle soit présenté à Dieu. C'est l'offrande qui signifie le rachat de l'humanité. Marie, toi qui portes au temple,

peuple, ce fils premier-né, tu sais qu'il est agréable au Père de l'accueillir et de le recevoir. Offre-nous, Marie, nous sommes tes enfants, offre-nous à l'amour du Père. Notre Père qui es aux cieux, que ton nom soit sanctifié, que ton règne vienne, que ta volonté soit faite sur la terre comme au ciel. Donne-nous aujourd'hui notre pain de ce jour, pardonne-nous nos offenses, comme nous pardonnons aussi à ceux qui nous ont offensés. Et ne nous laisse pas entrer en tentation, mais délivre-nous du mal. Amen. Je te salue, Marie, pleine de grâce. Le Seigneur est avec toi. Tu es bénie entre toutes les femmes, et Jésus, le fruit de tes entrailles, est béni. Sainte Marie, Mère de Dieu, prie pour nous, pécheurs, maintenant et à l'heure de notre mort. Amen. Je te salue, Marie, pleine de grâce. Le Seigneur est avec toi. Tu es bénie entre toutes les femmes, et Jésus, le fruit de tes entrailles, est béni. Sainte Marie, Mère de Dieu, prie pour nous, pécheurs, maintenant et à l'heure de notre mort. Amen. Je te salue, Marie, pleine de grâce. Le Seigneur est avec toi. Tu es bénie entre toutes les femmes, et Jésus, le fruit de tes entrailles, est béni. Sainte Marie, Mère de Dieu, prie pour nous, pécheurs, maintenant et à l'heure de notre mort. Amen. Je te salue, Marie, pleine de grâce. Le Seigneur est avec toi. Tu es bénie entre toutes les femmes, et Jésus, le fruit de tes entrailles, est béni. Sainte Marie, Mère de Dieu, prie pour nous, pécheurs, maintenant et à l'heure de notre mort. Amen. Je te salue, Marie, pleine de grâce. Le Seigneur est avec toi. Tu es bénie entre toutes les femmes, et Jésus, le fruit de tes entrailles, est béni. Sainte Marie, Mère de Dieu, prie pour nous pécheurs, maintenant et à l'heure de notre mort. Amen. Je te salue, Marie, pleine de grâce. Le Seigneur est avec toi. Tu es bénie entre toutes les femmes, et Jésus, le fruit de tes entrailles, est béni. Sainte Marie, Mère de Dieu, prie pour nous pécheurs, maintenant et à l'heure de notre mort. Amen. Je te salue, Marie, pleine de grâce. Le Seigneur est avec toi. Tu es bénie entre toutes les femmes, et Jésus, le fruit de tes entrailles, est béni. Sainte Marie, Mère de Dieu, prie pour nous pécheurs, maintenant et à l'heure de notre mort. Amen. Je te salue, Marie, pleine de grâce. Le Seigneur est avec toi. Tu es bénie entre toutes les femmes, et Jésus, le fruit de tes entrailles, est béni. Sainte Marie, Mère de Dieu, prie pour nous pécheurs, maintenant et à l'heure de notre mort. Amen. Je te salue, Marie, pleine de grâce, le Seigneur est avec toi. Tu es bénie entre toutes les femmes, et Jésus, le fruit de tes entrailles, est béni. Sainte Marie, Mère de Dieu, prie pour nous pécheurs, maintenant et à l'heure de notre mort. Amen. Je te salue, Marie, pleine de grâce. Le Seigneur est avec toi. Tu es bénie entre toutes les femmes, et Jésus, le fruit de tes entrailles, est béni. Sainte Marie, Mère de Dieu, prie pour nous, pécheurs, maintenant et à l'heure de notre mort. Amen. Gloire au Père et au Fils et au Saint-Esprit, au Dieu qui est, qui était et qui vient, pour les siècles des siècles. Amen.

Cinquième dizaine, Jésus est retrouvé dans le temple à Jérusalem. Marie et Joseph étaient désemparés de cette fugue de Jésus. Ils ne comprennent pas. Ils le cherchent partout. Ils le trouvent 3 jours plus tard dans le temple à Jérusalem. Ils se rendent bien compte que ce n'est pas une fugue, qu'il a volontairement décidé de demeurer au temple. Marie, toi qui dois réapprendre à travers cette page sombre de ta vie, toi qui dois réapprendre à le suivre, cet enfant qui nous mène au Père, fait que nous aussi, nous puissions après être déconcertés parfois, suivre ce Jésus qui nous trace la route vers le Père. Notre Père qui es aux cieux, que ton nom soit sanctifié, que ton règne vienne, que ta volonté soit faite sur la terre comme au ciel. Donne-nous aujourd'hui notre pain de ce jour. Pardonne-nous nos offenses comme nous pardonnons aussi à ceux qui nous ont offensés. Et ne nous laisse pas entrer en tentation, mais délivre-nous du mal. Amen. Je te salue, Marie, pleine de grâce. Le Seigneur est avec toi. Tu es bénie entre toutes les femmes, et Jésus, le fruit de tes entrailles, est béni. Sainte Marie, Mère de Dieu, prie pour nous, pécheurs, maintenant et à l'heure de notre mort. Amen. Je te salue, Marie, pleine de grâce. Le Seigneur est avec toi. Tu es bénie entre toutes les femmes, et Jésus, le fruit de tes entrailles, est béni. Sainte Marie, Mère de Dieu, prie pour nous pécheurs, maintenant et à l'heure de notre mort. Amen. Je te salue, Marie, pleine de grâce. Le Seigneur est avec toi. Tu es bénie entre toutes les femmes, et Jésus, le fruit de tes entrailles, est béni. Sainte Marie, Mère de Dieu, prie pour nous pécheurs, maintenant et à l'heure de notre mort. Amen. Je te salue, Marie, pleine de grâce. Le Seigneur est avec toi. Tu es bénie entre toutes les femmes, et Jésus, le fruit de tes entrailles, est béni. Sainte Marie, Mère de Dieu, prie pour nous, pécheurs, maintenant et à l'heure de notre mort. Amen. Je te salue, Marie, pleine de grâce. Le Seigneur est avec toi. Tu es bénie entre toutes les femmes, et Jésus, le fruit de tes entrailles, est béni. Sainte Marie, Mère de Dieu, prie pour nous pécheurs, maintenant et à l'heure de notre mort. Amen. Je te salue, Marie, pleine de grâce. Le Seigneur est avec toi. Tu es bénie entre toutes les femmes, et Jésus, le fruit de tes entrailles, est béni. Sainte Marie, Mère de Dieu, prie pour nous pécheurs, maintenant et à l'heure de notre mort. Amen. Je te salue, Marie, pleine de grâce. Le Seigneur est avec toi. Tu es bénie entre toutes les femmes, et Jésus, le fruit de tes entrailles, est béni. Sainte Marie, Mère de Dieu, prie pour nous pécheurs, maintenant et à l'heure de notre mort. Amen. Je te salue, Marie, pleine de grâce. Le Seigneur est avec toi. Tu es bénie entre toutes les femmes, et Jésus, le fruit de tes entrailles, est béni. Sainte Marie, Mère de Dieu, prie pour nous pécheurs, maintenant et à l'heure de notre mort. Amen. Je te salue, Marie, pleine de grâce. Le Seigneur est avec toi. Tu es bénie entre toutes les femmes, et Jésus, le fruit de tes entrailles, est béni. Sainte Marie, Mère de Dieu, prie pour nous pécheurs, maintenant et à l'heure de notre mort. Amen. Je te salue, Marie, pleine de grâce. Le Seigneur est avec toi. Tu es bénie entre toutes les femmes, et Jésus, le fruit de tes entrailles, est béni. Sainte Marie, Mère de Dieu, prie pour nous pécheurs, maintenant et à l'heure de notre mort. Amen. Gloire au Père et au Fils et au Saint-Esprit, au Dieu qui est, qui était et qui vient, pour les siècles des siècles. Amen.

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Psaume 9a. Action de grâce après la victoire. Je te rends grâce, Seigneur, de tout mon cœur. J'énonce toutes tes merveilles. J'exulte en toi. Je jubile. Je joue pour ton nom, Dieu très haut. Mes ennemis retournent en arrière. Ils fléchissent. Ils périssent devant ta face. Tu m'as rendu sentence et jugement. Siégeant sur le trône en juste juge. Tu as maté les païens, fait périr les impies, effacé leur nom pour toujours et à jamais. L'ennemi est achevé, ruines éternelles. Tu as détruit des villes, leur souvenir a péri. Voici, le Seigneur siège pour jamais, il a fermé pour le jugement son trône. Il jugera le monde avec justice. Prononcera sur les nations avec droiture. Que le Seigneur soit un lieu fort pour l'opprimé, un lieu fort au temps de détresse. En toi se confient ceux qui connaissent ton nom. Tu ne peux abandonner ceux qui te cherchent, Seigneur. Jouez pour Dieu l'habitant de Sion. Racontez parmi les peuples ses hauts faits. Lui qui s'enquiert du sang se souvient d'eux, il n'oublie pas le cri des malheureux. Pitié pour moi, Seigneur, vois mon malheur. Tu me retires des portes de la mort, que j'énonce toute ta louange aux portes de la fille de Sion. Les païens ont croulé dans la fosse qu'ils ont faite. Au filet qu'ils ont tendu, leurs pieds se sont pris. Le Seigneur s'est fait connaître. Il a rendu le jugement. Il a lié l'impie dans l'ouvrage de ses mains. Que les impies retournent aux enfers, tous ces païens qui oublient le Seigneur, car le pauvre n'est pas oublié jusqu'à la fin. L'espoir des malheureux ne périt à jamais. Dresse-toi, Seigneur, que l'homme ne triomphe, qu'il soit jugé, les païens, devant ta face. Jette sur eux l'épouvante, qu'ils connaissent les païens, qu'ils sont hommes.

Psaume 9b. Prière pour être délivré des oppresseurs. Pourquoi, Seigneur, restes-tu loin, te caches-tu au temps de détresse? Le malheureux se consume sous l'orgueil de l'impie. Il est pris aux ruses que l'autre a combinées. L'impie applaudit au désir de son âme. L'homme avide blasphème, l'impie méprise Dieu. Sa colère est là-haut, il ne cherchera point. Pas de Dieu, voilà toute sa pensée. Ses procédés sont confirmés à chaque instant. Tes jugements sont trop hauts pour lui. Tous ses rivaux, il souffle sur eux. Il dit en son cœur, « Je tiendrai bon. » Lui qui n'est pas dans le malheur, il maudit. Pas de Dieu, voilà toute sa pensée. Fraude et violence lui emplissent la bouche. Sous sa langue, peine et méfait. Il est assis à l'affût dans les roseaux sous les couverts. Il massacre l'innocent. Des yeux, il épie le misérable. À l'affût, bien couvert comme un lion dans son fourré. À l'affût pour ravir le malheureux. Il ravit le malheureux en le traînant dans son filet. Il épie, s'accroupit, se tapit. Le misérable tombe en son pouvoir. Il dit en son cœur, « Dieu oublie. » Il se couvre la face, ne voit rien. Dresse-toi, Seigneur. Ô Dieu, lève ta main. Ne laisse pas dans l'oubli les malheureux jusqu'à la fin. Pourquoi l'impie méprise-t-il le Seigneur? Et dit-il en son cœur, il ne cherchera point. Mais tu as vu la peine et les pleurs, tu regardes pour les prendre en ta main. À toi le misérable s'abandonne, l'orphelin, toi tu le secours. Brise le bras de l'impie, du méchant, tu chercheras son impiété sans la trouver. Dieu est roi pour toujours et à jamais. Les païens disparaîtront de sa terre. Le désir des humbles, tu l'écoutes, Seigneur. Tu affermis leur cœur, tu tends l'oreille pour juger l'orphelin et l'opprimé. Plus rien à craindre de l'homme né de la terre.

Psaume 10. Confiance inébranlable en Dieu. En Dieu, j'ai mon abri. Le Seigneur est mon roc, mon rempart. Comment dites-vous à mon âme, fuis à ta montagne, petit oiseau. Vois les impies bander leur arc, et ils ajustent leurs flèches à la corde pour viser dans l'ombre les cœurs droits. Si les bases sont ruinées, que peut le juste? Le Seigneur, dans son palais de sainteté, le Seigneur, dans les cieux et son trône, ses yeux contemplent le monde, ses paupières éprouvent les hommes. Dieu éprouve le juste et l'impie, il déteste l'ami de la violence. Il fera pleuvoir sur les impies feu et soufre, et dans leur coupe un vent de flamme pour leur part. Dieu est juste. Il aime la justice. Les cœurs droits contempleront sa face.

Psaume 11. Appel au Dieu fidèle contre des ennemis menteurs. Sauve, Seigneur. Il n'est plus de saints. La vérité a disparu parmi les fils des hommes. Ils ne font que mentir, chacun à son prochain. Lèvres trompeuses, langage d'un cœur double. Que le Seigneur retranche toute lèvre trompeuse, la langue qui a fait de grandes phrases. Ceux-là qui disent « La langue est notre fort, nos lèvres sont pour nous, qui serait notre maître ?» Devant le pauvre qui gémit, le malheureux qu'on dépouille, « Maintenant je me lève, déclare le Seigneur. J'assurerai le salut à ceux qui en ont soif. Maintenant je me lève, déclare le Seigneur. » Les paroles du Seigneur sont des paroles sincères. Argent natif qui sort de terre, cette fois épuré. Toi, Seigneur, tu nous prends à ta garde. Tu nous protèges contre cette engeance à jamais. Vois, de toutes parts rôdent les impies. La bassesse est au sommet parmi les fils des hommes.

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Chers amis, nous poursuivons donc notre enquête sur qui est l'Esprit Saint. C'est notre cinquième rencontre où nous allons en particulier examiner cette riche vie de l'Esprit qui se manifeste dans les dons et charismes. Je vous rappelle un petit peu le parcours, les étapes que nous avons franchies. D'abord, nous nous sommes posé la question de comment connaître Dieu l'Esprit Saint avec ce don de crainte qui nous fait sentir notre petitesse devant l'immensité de ce mystère, et que, en fait, c'est Dieu qui va lui-même se révéler, parce que l'effort de l'homme pour monter à Dieu est évidemment limité, même si nous pouvons connaître son existence par la raison naturelle. Son mystère profond demande que lui-même se penche sur nous, qu'il se révèle. C'est le sens de la révélation, c'est-à-dire c'est une initiative divine, purement gratuite, une condescendance au sens étymologique, c'est de descendre avec. Et par conséquent, dans le deuxième épisode, nous avons examiné cette réalité de l'inspiration, c'est-à-dire que Dieu parle donc dans les Écritures, le Credo nous dit « il a parlé par les prophètes ». Mais comment a-t-il parlé sinon grâce à cette inspiration où Dieu choisit des auteurs qui vont s'exprimer avec leur langue, avec leur culture, leur sensibilité, mais ils vont être traversés comme des vitraux par une unique lumière, celle du Verbe de Dieu. Cet Ancien Testament, qui est la première étape donc de cette révélation, nous dit que l'Esprit Saint, au fond, est un souffle rouah, un souffle, une puissance qui va permettre à Dieu de réaliser son projet qui est annoncé par les prophètes d'une religion qui serait spirituelle, c'est-à-dire gravée dans le cœur. « J'inscrirai ma loi au fond de vos cœurs », dit le prophète Jérémie. Et aussi une religion qui sera universelle. Le prophète Joël nous dit « Je répandrai de mon esprit sur toute chair ». C'est dans la figure du Messie que va se condenser ce mystère de la Nouvelle Alliance qui est annoncé dans l'Ancien Testament. Ce Messie, l'Esprit du Seigneur repose sur moi. Il m'a envoyé porter la bonne nouvelle aux pauvres, etc. Et puis, nous basculons dans le troisième épisode, donc dans le Nouveau Testament. Nous voyons cette trame de l'Esprit Saint qui va se dévoiler, cet Esprit Saint qui se révèle le dernier, puisque Dieu s'est révélé d'abord comme Père, ensuite comme Fils, et quand le Fils est monté aux cieux, il a fait descendre l'Esprit Saint, qui est la dernière étape de ce dévoilement du mystère de Dieu. Mais curieusement, cette dernière étape, elle est comme première, parce que c'est dans la lumière de l'Esprit Saint que nous comprenons le mystère trinitaire. C'est lui qui, l'Esprit Saint, qui nous permet de dire « Abba Père », c'est lui qui nous permet de dire « Jésus est Seigneur ». Donc cet Esprit Saint va féconder le sein de Marie, il va même saisir Jean-Baptiste dans le sein de sa mère pour qu'il soit le précurseur. Cet Esprit Saint aussi va se manifester avec puissance au moment du baptême de Jésus, cet Esprit donc qui repose sur lui, qui le fera agir dans sa prédication et dans les signes, cet Esprit qui le ressuscitera et cet Esprit qu'il donnera quand il montera à la droite du Père, à la fin de ce mystère pascal. Car si le Saint-Esprit descend sur nous, eh bien c'est d'abord parce que le Christ, comme dit Paul, est mort pour nos péchés et ressuscité pour notre justification, et il répand dans nos cœurs son amour par l'Esprit Saint. Donc, mort, résurrection, Pentecôte, voilà l'achèvement du grand mystère pascal qui culmine dans ce passage donc des Actes des Apôtres qui est la Pentecôte. La Pentecôte qui est vraiment le paradigme de l'Église. Et nous avons vu que dans les Actes des Apôtres, le Christ qui a dit curieusement avant de mourir « Je pars, mais je viens vers vous », que la venue de l'Esprit-Saint n'est pas l'avènement d'une religion de l'Esprit-Saint, mais une religion du Christ démultipliée dans son propre corps. Paul dira dans l'Épître aux Éphésiens, au chapitre 1, verset 23, que l'Église est la plénitude du Christ. Et on le voit très clairement dans les Actes des Apôtres, comment
ceux-ci et les disciples reproduisent au fond les actes et les signes que le Christ est jusque dans leur mort. Étienne qui dit au moment où il est lapidé, « Père, pardonne-leur, ils ne savent pas ce qu'ils font. » Donc, l'Église, qui est, comme dit Bossuet, le Christ répandu et communiqué, se déploie dans ce mystère et cette diversité. C'est ce que nous allons continuer d'explorer aujourd'hui avec cette prédication de Pierre, donc, qui suite à l'effusion de l'Esprit qui a rempli toute la pièce où ils étaient, qui a rempli chacun, voilà ce Pierre qui est illuminé et qui va se servir des Écritures pour expliquer que tout avait été prévu par Dieu dans sa mort et sa résurrection pour que nous recevions l'effusion de l'Esprit. Alors il dit dans le chapitre 2, au verset 37-38, « Convertissez-vous et que chacun de vous soit baptisé au nom de Jésus-Christ pour le pardon de ses péchés. Vous recevrez alors le don du Saint-Esprit. »

Alors ceux qui avaient accueilli la parole de Pierre furent baptisés ce jour-là. Environ 3000 personnes se joignirent à eux. Alors, grande efficacité de sa prédication. Je voudrais faire un petit flashback sur comment s'est annoncée cette fécondité de la vie de Pierre. Rappelez-vous, dans Luc au chapitre 5, quand Jésus dit aux apôtres, plutôt aux disciples, les premiers disciples, qui ont passé la nuit à pêcher sans rien prendre, d'avancer en eau profonde et de jeter leurs filets, eh bien Pierre est bouleversé de voir les filets remplis, plénitude, hein, tous furent remplis, toujours ce thème de la plénitude qui est lié à l'Esprit-Saint. Et Pierre tombe à genoux devant Jésus, dit « Je suis un pauvre homme pécheur » et Jésus lui dit « Ne crains pas, désormais, ce sont des hommes que tu prendras. » Et donc cette prophétie se réalise le jour de la Pentecôte, où Pierre va jeter le filet de la prédication et 3000 hommes vont se convertir. Grand coup de filet, premier coup de filet, mais qui annonce aussi l'immense coup de filet que sera le ministère pétrinien de toute l'Église à travers les siècles, qui va aller chercher une multitude de pécheurs pour les tirer des ténèbres et les amener à la lumière du Christ. Nous avons aussi une préfiguration de la Pentecôte dans l'événement des noces de Cana. Jésus dit « Remplissez d'eau ces jarres ». Encore le thème de la plénitude qui vient. Et l'eau est changée en vin. Et le maître du repas, il dit « Mais d'habitude, on garde le bon vin pour le début du repas. Et quand les gens sont ivres, on sert le moins bon. Mais toi, tu l'as gardé pour la fin. » Et les pères de l'Église ont vu dans ce signe de Jésus, évidemment, la nouvelle alliance, l'alliance de l'Esprit-Saint. Et d'ailleurs, c'est drôle parce que le jour de la Pentecôte, quand les spectateurs de cet événement ont vu les apôtres délirer sous l'action de l'Esprit-Saint, ils se sont dit « ils sont pleins de vin doux ». Et Pierre dira « non, ils ne sont pas ivres ». D'ailleurs, Paul dira dans l'Épître aux Éphésiens « ne vous enivrez pas de vin, mais cherchez dans l'Esprit votre plénitude ». Pierre dit « convertissez-vous. » Qu'est-ce que ça veut dire? Parce que il y a un basculement ici de l'Ancien Testament au Nouveau Testament. C'est le Père Quentin à la Messa dans son œuvre majeure, La vie dans la Seigneurie du Christ, qui m'a fait comprendre cela. Quand Jean-Baptiste, par exemple, appelle à la conversion, il l'appelle dans le registre de l'Ancienne Alliance. C'est-à-dire, si vous observez la loi, Dieu vous bénira. Si vous n'observez pas la loi, eh bien, vous serez châtié. Et ici, il y a une nouveauté absolue, j'allais dire une nouveauté inouïe, c'est-à-dire qu'on n'a jamais entendu avant. C'est-à-dire que quand Pierre invite à la conversion, c'est parce que les auditeurs ont le cœur transpercé d'entendre que le Christ, Jésus Seigneur, a été immolé pour nos péchés. Donc la conversion ne consiste pas à renoncer à des actes mauvais pour des actes bons, mais à croire que Jésus est mort pour mes péchés et qu'il est ressuscité pour ma justification. Donc le salut n'est pas à gagner par mon observance de la loi, mais par la foi en Jésus Sauveur. Saint Paul dit dans l'Épître aux Éphésiens chapitre 2 verset 8, « C'est par grâce que vous êtes sauvés. Cela ne vient pas de vous, c'est un don de Dieu. Cela ne vient pas de vos actes, afin que nulle chair n'aille s'enorgueillir. » Donc, il y a un bouleversement. Nous sommes déjà sauvés. C'est ça qui nous transperce le cœur. Et ensuite, Paul dit, « Repentez-vous de vos péchés, faites-vous baptiser pour recevoir le don du Saint-Esprit. » Le but, encore une fois, c'est pas l'accomplissement de règles mosaïques, mais cette loi nouvelle qui va s'inscrire dans nos cœurs et qui va être comme la finalité de la vie chrétienne. Paul dit dans l'Épître aux Galates, « Puisque l'Esprit est votre vie, que l'Esprit vous fasse agir. » Et Saint Séraphin de Sarov, donc un saint bien connu de l'orthodoxie, nous dira, « Le vrai but de la vie chrétienne consiste en l'acquisition du Saint-Esprit de Dieu. » Puis il dit, « Toutes nos dévotions, toutes nos piétés, tous les cultes, ne sont que des moyens pour l'acquisition du Saint-Esprit de Dieu. » Alors, nous allons passer maintenant à une nouvelle page très riche de la révélation de l'Esprit-Saint.
avec toujours notre ami Saint Paul dans les chapitres 12 à 14 de la première lettre aux Corinthiens. Paul écrit à Corinthe, une église qui est donc en plein milieu du bassin méditerranéen. C'est une ville qui a été fondée ou refondée par les Romains. C'est un port, donc un lieu où il y a tout un mélange de cultures et où il y a une grande ébullition spirituelle. Parce que le monde ancien, le monde païen, est un monde hyper religieux avec toutes sortes de cultes de divinités. Et on est peut-être un peu trop friand d'une religion émotionnelle et spectaculaire. Donc Paul va être obligé de remettre un petit peu les choses dans l'ordre et donner aux Corinthiens des critères dans ces manifestations spirituelles. Et ces critères, je vais les énumérer rapidement, mais on va les revoir en détail. C'est d'abord la foi, c'est-à-dire que toute expression spirituelle procède de la foi en Jésus-Christ et culmine dans la foi. Aussi, l'Esprit-Saint produit de l'unité dans la diversité. C'est un esprit d'ordre également qui crée une hiérarchie, une solidarité dans le corps du Christ. Et ultimement, le signe d'une vie authentiquement chrétienne dans l'esprit, c'est la charité. Donc, commençons cette lecture du chapitre 12 et Paul nous dit au début, au verset 1 et suivant, « Frères, au sujet des dons spirituels, je ne veux pas vous laisser dans l'ignorance, vous le savez bien, quand vous étiez païens, vous étiez entraînés sans contrôle vers les idoles muettes. C'est pourquoi je vous le rappelle, si quelqu'un parle sous l'action de l'Esprit de Dieu, il ne dira jamais « Jésus est anathème ». Et personne n'est capable de dire « Jésus est Seigneur » sinon dans l'Esprit-Saint. Donc, Jésus est Seigneur. Seigneur, ça veut dire qu'il est la divinité parfaite qui règne sur toute puissance, sur toute domination, sur toute légion d'anges et surtout sur ces fausses divinités, ces idoles muettes. Il est le Seigneur, et tout genou fléchira au ciel, sur terre et aux enfers, et proclamera que Jésus est Seigneur. Ensuite, il poursuit au verset 4 à 6, « Les dons de la grâce sont variés, mais c'est le même Esprit. Les services sont variés, c'est le même Seigneur. Les activités sont variées, mais c'est le même Dieu qui agit en tout et en tous. » Ici, on a un bel exemple d'une profession de foi implicite trinitaire. Il parle de l'Esprit, du Seigneur et de Dieu. Et ça nous montre aussi que la Trinité est au cœur du mystère de l'Église. Pourquoi? Parce que la Trinité, c'est une diversité de personnes dans l'unité d'une essence divine. Et c'est cela qui va informer le mystère de l'Église. L'Église, c'est l'unité de la foi dans une diversité de personnes, de ministères, de charismes et d'activités. Ensuite, Paul dit « À chacun est donnée la manifestation de l'Esprit en vue du bien de tous. » Ça, c'est une définition de ce qu'est un charisme, c'est-à-dire un don de l'Esprit qui n'est pas tant ordonné à ma sanctification personnelle, mais qui est au service de la croissance du corps. Il dit à celui-ci est donné par l'Esprit une parole de sagesse, de connaissance, don de foi, d'opérer des miracles. Et il conclut au verset 11, « Mais celui qui agit en tout cela, c'est l'unique et même Esprit. Il distribue ses dons comme il le veut à chacun en particulier. » Donc, c'est magnifique de voir cette unité dans la diversité. J'ai toujours cette image, mon père a été organiste d'église toute sa vie. Et dans un orgue à tuyaux, ben, il y a des milliers de tuyaux dans un orgue, mais c'est le même souffle qui les traverse. Et c'est l'organiste qui appuie sur les touches qui vont ouvrir le clapet, qui va faire passer le souffle dans un tuyau et donner sa note. Quand on est dans une assemblée de prières charismatiques, eh bien, c'est un peu Dieu qui est au clavier et il va toucher telle ou telle personne, telle touche du clavier pour que l'esprit passe et que la personne exerce ce charisme. Mais tout cela se fait dans un ordre, dans une unité et une grande diversité. Et c'est là que le chant de l'Église, si on peut dire, que l'hymne qui monte vers Dieu peut être une manifestation de sa gloire comme la beauté d'un orgue qui joue dans une église.

C'est dans un unique esprit, en effet, que tous, dit Paul, juifs ou païens, esclaves ou hommes libres, nous avons été baptisés pour former un seul corps. Tous nous avons été désaltérés par un unique esprit. Donc l'esprit réalise cette unité du corps. Rappelez-vous, il n'y a plus ni juif, ni païen, ni esclave, ni homme libre. L'Esprit Saint forme un corps qui va être un lieu d'abord de solidarité. Si un membre est en souffrance, dit Paul, tous les membres souffrent avec lui. Et il dira aussi, parmi ceux que Dieu a placés dans l'Église, donc dans son corps, il y a premièrement des apôtres, deuxièmement des prophètes, troisièmement ceux qui ont charge d'enseigner, ensuite il y a les miracles, les dons de guérison, etc. Donc Paul montre donc qu'il y a unité du corps, qu'on soit juif ou païen, ça n'a plus vraiment d'importance en Jésus-Christ. Dans un seul esprit, nous avons accès auprès du Père. Il y a une solidarité qui vient de la charité, mais aussi un ordre. Premièrement, les apôtres. Ensuite, les prophètes. Et cet ordre, cette hiérarchie, bien, elle existe à travers les siècles et elle est un don de l'Esprit. Souvent, on parle, par exemple, de, on entend ce titre de conférence, charisme et institution. Moi, j'aime pas du tout cette problématique parce que l'institution est charismatique. Paul dit dans l'Épître aux Éphésiens, les dons que Dieu a fait aux hommes, ce sont d'abord les apôtres. Donc, la hiérarchie est un don de l'Esprit. Et les charismes. Et le Concile de Vatican II dira dans Lumen Gentium que l'Église est hiérarchique et charismatique. Donc, elle a un côté vertical, un ordre, mais aussi un côté horizontal, je dirais, qui est comme la démocratie du Saint-Esprit qui choisit, agit selon ce qu'il entend et qui touche, les tuyaux, pour que l'Esprit soit manifesté pour le bien de tous. Et Paul continue donc au chapitre 13, et il va donner donc ce signe, on dirait ultime, de l'authenticité d'une vie spirituelle, peu importe ses manifestations, qu'elles soient sobres ou éclatantes, elles doivent culminer, elles doivent trouver justement l'achèvement, la plénitude dans la charité. Parce que j'aurais beau parler toutes les langues des hommes, dit-il au chapitre 13, j'aurais beau être prophète, avoir toute la science, j'aurais beau distribuer toute ma fortune aux affamés, s'il me manque l'amour, cela ne sert de rien. Et en cela, Paul aussi rejoint ce que nous avons entendu dans Saint Jean, qui nous dit que, eh bien, si nous aimons nos frères, bien Dieu demeure en nous et son amour atteint en nous sa perfection. Donc, nous continuons dans ce concret de l'Esprit Saint, ce qui croit, ce qui a une croissance d'ensemble. Il dit au chapitre 14, « Efforcez-vous d'atteindre la charité, mais recherchez avec ardeur les dons spirituels, surtout celui de prophétie. Car celui qui prophétise parle pour les hommes. Il est constructif, il réconforte, il encourage. » Donc ici, Paul nous donne une définition, d'une certaine manière, de ce qu'est le ministère prophétique. Un ministère qui était justement institution dans l'Église antique. C'est quelque chose qui s'est perdu, malheureusement, à travers les siècles. À mon avis, qu'il faudrait réinstituer le ministère prophétique. Peut-être que à certaines époques, il y a eu des délires prophétiques qui ont fait peut-être que l'Église est devenue méfiante envers ce type de ministère. Mais le prophète est celui qui construit, qui réconforte, qui encourage, alors que le docteur est celui qui a le souci de transmettre la tradition et le pasteur de guider tout cela dans l'unité. Mais ce prophétisme est essentiel pour la vie de l'Église, et d'ailleurs le Concile nous a rappelé que tous les baptisés sont prêtres, rois et prophètes. Donc nous avons aussi cette mission d'être constructifs, de réconforter et d'encourager. Et Paul dit « Celui qui parle en langue ne se construit que lui-même, tandis que celui qui prophétise construit l'assemblée de l'Église, construit l'Église. » Quand donc l'Église tout entière est rassemblée, si tous parlent en langue et qu'il arrive des gens qui ne sont pas initiés, ils se diront « qu'est-ce que c'est que ce délire ?» Mais si au contraire tous prophétisent et qu'il arrive un non-croyant,
Il se sent mis en question par tous, comme soumis à un examen par tous. Il dira, vraiment, Dieu est parmi vous. Moi, j'ai connu un jeune homme comme ça qui était dans le New Age, dans le Nouvel Âge, plongé dans cette fausse spiritualité, qui est allé dans une assemblée de prières, et quelqu'un a eu une prophétie pour lui, qui a dit exactement ce qu'il était en train de vivre, et qu'il était sur une voie d'égarement. Et il a été bouleversé, et il a reçu le Saint-Esprit ce soir-là. Il s'est dit, vraiment, Dieu est parmi nous. Et Paul conclut en disant, les inspirations des prophètes sont sous le contrôle des prophètes. Donc, c'est-à-dire que la prophétie entre aussi dans l'organisation hiérarchique de l'Église. Et c'est peut-être ça aussi qui est un enjeu pour l'Église avec le renouveau charismatique, d'intégrer d'une manière bien discernée et hiérarchique le don de prophétie, que des gens ne viennent pas dire, ben, Dieu m'a dit de faire ça, Dieu m'a dit ça, oui, d'accord, mais il faut que ce soit validé, que ce soit authentifié, que ce soit discerné. Et alors, ça devient une richesse pour l'Église et ça construit le corps du Christ. Comme à chacun des épisodes, donc, nous allons examiner un don du Saint-Esprit, et ces dons qui sont donnés dans notre croissance spirituelle pour nous rendre plus dociles à l'action de l'Esprit-Saint dans nos vies. C'est un don qui est essentiel pour suivre le Christ. Paul nous dit dans la première lettre aux Corinthiens au chapitre 10, « Ainsi donc, celui qui se croit solide, qu'il fasse attention à ne pas tomber. L'épreuve qui vous a atteint n'a pas dépassé la mesure humaine. » Dieu est fidèle, il ne permettra pas que vous soyez éprouvés au-delà de vos forces, mais avec l'épreuve, il donnera le moyen d'en sortir et la force de la supporter. Nous trouvons donc ici une promesse solennelle. Dieu ne permettra pas que vous soyez éprouvés au-delà de vos forces, mais avec l'épreuve, il donne le moyen d'en sortir et la force de la supporter. Donc le don de force vient au fond se conjuguer avec la vertu de force, qui est une des vertus cardinales, pour affronter les antagonismes de notre vie. Un antagonisme, étymologiquement, ça veut dire un combat contre. Un gonisme, c'est comme agonie, combat. Et donc, nous avons dans la vie chrétienne toutes sortes de combats à mener. Paul en parle abondamment dans ses lettres, notamment première lettre aux Corinthiens, chapitre 15. « Chaque jour, j'affronte la mort, dit-il, et cela, frère, est votre fierté que je partage dans le Christ Jésus, notre Seigneur. S'il n'y avait eu que de l'humain dans mon combat contre les bêtes à Éphèse, à quoi cela m'aurait-il servi ?» Donc, est-ce qu'il n'y a que de l'humain dans son combat ? Non, c'est un combat spirituel et le don de force intervient. Paul qui a cultiver cette vertu de force, mais qui a aussi senti sa limite. Dans la deuxième lettre aux Corinthiens, au chapitre 4, verset 7, il dit « Mais ce trésor, donc l'Évangile, nous le portons comme dans des vases d'argile. Ainsi, on voit bien que cette puissance extraordinaire appartient à Dieu et ne vient pas de nous. En toutes circonstances, nous sommes dans la détresse, mais sans être angoissés. Nous sommes déconcertés, mais non désemparés, pourchassés, mais non abandonnés, terrassés, mais non anéantis. » Toujours nous portons dans notre corps la mort de Jésus, afin que la vie de Jésus, elle aussi, soit manifestée dans notre corps. Ainsi, la mort fait son œuvre en nous et la vie en vous. Donc, ce don de force va configurer le disciple au mystère pascal du Christ, qui est, comme dit Paul, mort en raison de sa faiblesse, mais ressuscité par la puissance de Dieu. Et ensuite, nous arrivons à un des passages les plus beaux, je trouve, du Nouveau Testament qui nous fait entrer dans ce mystère de force et de faiblesse. Vous le connaissez tous. Paul dit donc dans la deuxième lettre aux Corinthiens, chapitre 12, « Et pour que l'excellence même de ces révélations ne m'enorgueillisse pas, il m'a été mise une écharde en la chair, un ange de Satan chargé de me souffleter pour que je ne m'enorgueillisse pas. À ce sujet, par trois fois, j'ai prié le Seigneur pour qu'il s'éloigne de moi, mais il m'a déclaré « Ma grâce te suffit, car la puissance se déploie dans la faiblesse. » C'est donc de grand cœur que je me glorifierai surtout de mes faiblesses, afin que repose sur moi la puissance du Christ. C'est pourquoi je me complais dans les faiblesses, dans les outrages, dans les détresses,
dans les persécutions et les angoisses endurées pour le Christ, car lorsque je suis faible, c'est alors que je suis fort.

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2: Regina Coeli, place Saint-Pierre hier, s'arrêtant sur les paroles de Jésus lors de la scène dans l'évangile de Jean. Le pape est revenu sur l'amour révélé par le Christ au monde. Léon XIV qui a également appelé à prier pour les populations du Sahel meurtries par de nouvelles attaques terroristes. On y revient juste après les titres. Pas de sortie de crise au Moyen-Orient. Donald Trump rejette la réponse de l'Iran aux propositions américaines et fait ainsi bondir les prix du pétrole. Vladimir Poutine souhaite confier la médiation du conflit à l'Ukraine à l'ancien chancelier allemand. Ami du président russe, Berlin s'y oppose. Correspondance à suivre. Aux Canaries, le débarquement du MV Ondius se poursuit ce lundi après la détection d'un foyer d'antivirus. Un passager américain a été testé positif. Et puis l'œuvre d'Orient célèbre 170 ans d'action au service des communautés religieuses orientales. À cette occasion, coup de projecteur dans notre dossier sur la réalité syrienne où la présence chrétienne est en déclin avec le frère marianiste Georges Sabé à Alep.
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2: Bonjour à tous. En ce sixième dimanche de Pâques, le pape a récité la prière mariale du Regina Coeli devant 25 000 fidèles réunis hier sur la place Saint-Pierre. Léon XIV s'est arrêté sur les paroles du Christ relatées dans l'évangile de Jean quand Jésus parle à ses disciples lors de la scène et prononce ces mots « Si vous m'aimez, vous observerez mes commandements ». Un amour inconditionnel qui nous permet de recevoir la promesse de l'Esprit-Saint, a-t-il expliqué le compte-rendu signé Olivier Bonnel.
4: L'affirmation du Christ nous libère d'un malentendu, à savoir l'idée que nous sommes aimés si nous observons des commandements. Notre justice serait alors une condition de l'amour de Dieu, a expliqué le pape, soulignant qu'au contraire, cet amour est la condition de notre justice. Si nous reconnaissons ses paroles et son amour pour nous, a poursuivi le souverain pontife, les paroles de Jésus sont donc une invitation à la relation et non un chantage ou une suspension incertaine. Quand Jésus exhorte de nous aimer les uns les autres comme il nous a aimés, c'est l'amour de Jésus qui fait naître en nous l'amour, a-t-il dit. Le Christ lui-même est le critère, la norme de l'amour véritable, celui qui est fidèle pour toujours, pur et inconditionnel. En s'adressant à ses disciples, Jésus leur promet aussi le paraclet, l'esprit de vérité, un avocat et défenseur. C'est un don que le monde ne peut recevoir tant qu'il s'obstine dans le mal qui opprime le pauvre, exclut le faible, tue l'innocent, a encore expliqué Léon XIV. Celui, en revanche, qui répond à l'amour que Jésus porte à tous, trouve dans l'Esprit-Saint un allié qui ne faillit jamais. Fort de cet esprit, nous pouvons alors témoigner de Dieu qui est amour, et le pape d'en expliquer le sens, un mot qui ne désigne pas une idée de l'esprit humain, mais bien la réalité de la vie divine, par laquelle toutes choses ont été créées à partir du néant et rachetées de la mort.
2: Olivier Bonnel. Après avoir récité la prière mariale depuis la fenêtre des appartements pontificaux, le pape a tourné son regard vers les pays du Sahel, plongé dans l'insécurité, avec une pensée particulière pour le Tchad et le Mali. Les deux pays ont été frappés ces derniers jours par des attaques terroristes. À l'ouest du Tchad, dans la province du Lac, l'état d'urgence a été décrété depuis jeudi dernier pour une durée de 20 jours. Deux attaques menées par Boko Haram ont fait au moins 26 morts dans les rangs de l'armée. Toujours pas de sortie de crise crédible en Iran, 2 mois et demi après le début de l'offensive israélo-américaine. Si les médiateurs pakistanais s'étaient montrés optimistes en fin de semaine dernière, ni Washington ni Téhéran ne semblent finalement prêts au compromis. Donald Trump a sèchement rejeté la réponse iranienne aux propositions américaines pour mettre fin à la guerre. La perspective d'une réouverture rapide du détroit d'Ormuz s'éloigne encore. Et avec elle, la reprise de son trafic pétrolier. Ce matin, Cécile Mérieux, les prix du pétrole sont repartis à la hausse.
5: Oui, après des jours d'attente, l'Iran a finalement annoncé hier avoir répondu au plan américain. Selon la télévision publique iranienne, la réponse de Téhéran est axée sur la fin de la guerre sur tous les fronts, en particulier au Liban, et sur la garantie de la sécurité de la navigation maritime. Des premières étapes nécessaires avant de traiter en second lieu de la question nucléaire, intégrée au programme des discussions sans aucun autre détail pour le moment. Mais d'après le Wall Street Journal, Téhéran serait prêt à diluer une partie de son uranium enrichi et a envoyé le reste dans un pays tiers. La question nucléaire paralyse depuis le début ces discussions et Téhéran joue la montre sur ce dossier qui laisse entrevoir des divergences entre Donald Trump et Benjamin Netanyahou. Pour le Premier ministre israélien, le démantèlement des équipements nucléaires iraniens est prioritaire et doit être discuté dès les premières phases de négociation. Pour Donald Trump, on finira par le récupérer, la question et décisive, mais paraît être effectivement traitée après l'arrêt des hostilités. Dans une interview diffusée hier, le locataire de la Maison Blanche a déclaré qu'on finira par récupérer l'uranium d'un ton très assuré, peu avant qu'il ne s'emporte sur son réseau social, jugeant inacceptable la réponse de l'Iran aux propositions américaines.
2: Merci Cécile. Merieux et le Royaume-Uni et la France qui s'activent de leur côté pour mettre sur pied une coalition internationale visant à sécuriser le détroit après un règlement du conflit. Les ministres de la Défense des deux pays coprésideront demain une réunion en visioconférence avec une quarantaine d'autres pays. Sur la ligne de front ukrainienne, Kiev et Moscou s'accusent mutuellement d'attaques contre des civils, et ce malgré le cessez-le-feu débuté samedi, trêve obtenue par les États-Unis sans réelles conséquences sur le terrain. Donald Trump a également annoncé un échange prochain de prisonniers entre les deux pays en guerre. Parallèlement, Vladimir Poutine a surpris les Européens ce week-end en proposant de nommer Gerhard Schröder comme négociateur dans le dossier ukrainien. L'ancien chancelier allemand est un proche du président russe. Cette proposition a suscité de vives réactions en Allemagne, à Berlin, Delphine Herbollier.
6: Gerhard Schröder, possible médiateur entre la Russie et l'Ukraine, l'idée a été rejetée ce dimanche par le gouvernement allemand. Berlin voit dans cette proposition une offre de façade, une nouvelle étape dans la guerre hybride que mène la Russie envers les Européens, une manière de les diviser sur le sujet de la guerre en Ukraine. Pour Berlin, Poutine n'est pas crédible dans sa volonté de cesser les combats, et s'il l'était vraiment, il devrait avant tout prolonger le cessez-le-feu de ces derniers jours. Un cessez-le-feu de toute manière pas respecté sur le terrain. Gerhard Schröder est par ailleurs une figure très controversée en Allemagne et en Europe. L'ancien chancelier a longtemps travaillé pour la compagnie pétrolière et gazière Gazprom. Il est un ami proche du président Poutine. Et s'il critique l'invasion russe comme contraire au droit international, il a récemment appelé les Européens à ne pas diaboliser la Russie comme un ennemi éternel, dixit. Gerhard Schröder comme médiateur, l'idée n'est toutefois pas rejetée par tous, notamment au sein de son parti social-démocrate. Certaines figures, notamment de l'aile gauche du SPD, estiment que toute offre de médiation doit être vérifiée et que le but est de s'asseoir à la table des négociations, une table à laquelle les Européens sont absents, et cela depuis 4 ans. Berlin, Delphine Herbollier pour Radio Vatican.
2: Eux sont des victimes collatérales de la guerre en Ukraine. Ces dernières semaines, l'espace aérien des Pays-Baltes a été violé à plusieurs reprises. Jeudi dernier, en Lettonie, deux drones ont frappé des installations de stockage de pétrole dans l'est du pays. Il s'agirait de drones ukrainiens détournés par la Russie. Désavoué par sa première ministre hier, le ministre de la Défense letton a démissionné. Un des passagers américains du bateau de croisière MV Ondus a été évacué vers les États-Unis et testé positif à l'antivirus. Un autre présente des symptômes légers, annoncé ce lundi le ministère américain de la Santé. Hier, une centaine de passagers et des membres d'équipage du navire ont été débarqués aux Canaries. Les opérations d'évacuation vers l'archipel espagnol doivent s'achever ce lundi, Louis Marsens.
7: Le scénario était parfaitement respecté. 94 passagers étaient évacués. Ils n'auront passé en tout qu'une quinzaine de minutes sur le sol des Canaries lors d'une opération délicate exécutée avec professionnalisme sous les yeux de la presse du monde entier. Jusqu'au dernier moment, pourtant, le président des Canaries aura tout fait pour empêcher que le bateau s'approche de son archipel. Mais c'est Madrid, soutenu par l'Union européenne et l'OMS, qui a donc eu le dernier mot. Une vingtaine de passagers originaires d'Australie et d'Asie seront évacués ce lundi. Le bateau quittera ensuite immédiatement les Canaries pour rejoindre son port d'attache à Rotterdam, aux Pays-Bas. C'est là-bas qu'il sera désinfecté. Mais les inquiétudes concernent désormais un passager français qui a ressenti des symptômes hier après-midi au moment de regagner son pays. Barcelone, Louis Marsens pour Radio Vatican.
2: En Thaïlande, l'ancien Premier ministre Thaksin Shinawatra est sorti de prison ce matin après 8 mois passés derrière les barreaux pour corruption. Son parti, le Petay, a dominé la vie politique thaïlandaise de ces 20 dernières années. Nous reviendrons sur la libération de Thaksin Shinawatra à 13h avec notre correspondant à Bangkok. Et puis avant de passer à notre dossier, l'Union européenne cherche à relancer sa coopération avec la Syrie. Les ministres des Affaires étrangères de l'UE vont rencontrer leur homologue syrien Assad al-Shabini pour entamer un dialogue politique à haut niveau ce lundi à Bruxelles, 1 an et demi après la chute de Bachar al-Assad. L'Union européenne veut soutenir la relance de l'économie syrienne et la réconciliation de la société. Elle a déjà annoncé des aides de plus de 600 millions d'euros cette année et l'an prochain. « L'œuvre d'Orion fête ses 170 ans. Un grand rassemblement de 3 jours a lieu à Paris depuis samedi. Patriarches, évêques, religieuses et religieux, 150 personnalités chrétiennes orientales sont invitées à partager leurs témoignages. Des voix venant d'Éthiopie et d'Inde, en passant par le Liban, l'Ukraine ou encore la Roumanie. L'œuvre d'Orion a été fondée en 1856 par des laïcs et des universitaires, initialement pour accompagner les écoles francophones au Liban. Avec le temps, son action s'est élargie pour soutenir les églises catholiques d'Orient, avec la conviction que les chrétiens demeurent des acteurs essentiels de cohésion et de paix dans des contextes souvent marqués par les épreuves économiques, sociales ou politiques. L'association reconnue œuvre d'église par le pape Pie IX en 1858 apporte un soutien matériel et spirituel à des communautés minoritaires, bien souvent en souffrance. C'est ce que nous explique Georges Sabé, le frère mariste à Alep en Syrie, où la présence chrétienne est en déclin.
8: Nous avons perdu énormément. Nous restons peut-être le 10% de ce que nous étions avant la guerre. Nous sommes plusieurs communautés, comme il se doit dans cet Orient, donc des communautés catholiques, des communautés orthodoxes et des communautés protestantes. Et nous sommes une communauté plutôt vieillissante. Et nos jeunes quittent le pays, quittent la région avec une caractéristique spéciale, c'est que ce soit les familles ou les jeunes, quand ils quittent le pays, ils ne reviennent pas.
9: C'est pourtant des territoires historiques chrétiens. Comment faire pour lutter contre ces départs ?
8: Nous avons lutté pour rester sur cette terre. Nous nous sommes aussi engagés à vivre avec le monde musulman, mais tout doucement, tout cela est en train de se perdre. Nous avons besoin d'un projet communautaire chrétien sur la réalité de nos jeunes, de notre avenir, en étudiant les nombres exacts de ce que les croyants nous représentent, et en proposant des actions communes qui peuvent être de développement, d'emploi, de services médicaux et aussi d'assurer l'avenir du pays.
9: Et justement, alors au-delà de l'aspect matériel essentiel et de formation, vous le disiez, est-ce qu'il y a, du point de vue spirituel aussi, quelque chose à considérer, un accompagnement particulier, une attention aux chrétiens d'Orient ?
8: Ben voilà, l'attention qui est la plus importante, c'est une attention pastorale et je reviens au thème éducatif. Éduquer les chrétiens dans la foi, éduquer les chrétiens dans la lecture de la propre vie à travers les difficultés que nous sommes en train de vivre, éduquer la foi des chrétiens à travers cette mission que le Seigneur veut que nous puissions mener au milieu du monde musulman, donc la question de l'ouverture envers l'autre, de la charité partagée avec l'autre, d'essayer de dialoguer dans le vécu. Tout ça, c'est un thème important dans la formation. Ils l'apporteront, les jeunes, dans leur avenir, que ce soit en Syrie, que ce soit en dehors du pays, ou bien que ce soit en restant dans le pays et en œuvrant réellement à construire un monde tel que l'Évangile et l'Église nous appellent, une civilisation de l'amour, une civilisation du service.
9: L'œuvre d'Orient évoque un lien d'amitié avec les chrétiens d'Orient. Est-ce que ce lien entre chrétiens d'Occident et chrétiens d'Orient aide les communautés à tenir ?
8: C'est pas seulement un lien d'amitié. Je crois que c'est un lien évangélique de solidarité. Parce que c'est pas seulement se sentir ami. C'est une communion entre les églises d'Orient.

0: auquel nous croyons tous que c'est la terre que Jésus a aimée.
1: Interrogé par Cécile Mérieux, le frère Georges Sabé, mariste à Alep, en Syrie, était ce matin l'invité de Radio Vatican. C'est la fin de ce journal. J'aurai l'immense plaisir de vous retrouver pour un nouveau point sur l'actualité en langue française. D'ici là, une très belle matinée à toutes et à tous.

Évangile de Jésus-Christ selon saint Jean, chapitre 15, verset 26, jusqu'au chapitre 16, verset 4. À l'heure où Jésus passait de ce monde à son Père, il disait à ses disciples, « Quand viendra le défenseur que je vous enverrai d'auprès du Père, lui, l'Esprit de vérité qui procède du Père, il rendra témoignage en ma faveur. Et vous aussi vous rendrez témoignage, vous qui êtes avec moi depuis le commencement. Je vous dis tout cela pour que vous ne risquiez pas de tomber. On vous exclura de la synagogue, et même l'heure vient où tous ceux qui vous tueront s'imagineront offrir ainsi un sacrifice à Dieu. Ils le feront parce qu'ils ne connaissent ni le Père ni moi. Mais voici pourquoi je vous dis tout cela. Quand cette heure sera venue, vous vous souviendrez que je vous l'avais dit. Je ne vous l'ai pas dit dès le commencement, parce que j'étais avec vous. » Mes bien chers amis, on s'approche tranquillement de la Pentecôte. Alors rien d'étonnant à ce que la liturgie nous parle de plus en plus de l'Esprit-Saint. Je vous avoue que j'aime pas beaucoup l'appeler Esprit-Saint. Remarquez que je parle en tant qu'exégète, c'est-à-dire spécialiste de la Bible. Pourquoi je n'aime pas trop cette appellation pourtant traditionnelle? Je vais vous expliquer tout cela avec des mots simples et faciles. En grec, la langue dans laquelle nos évangiles ont été écrits, le mot qu'on traduit par esprit, c'est « pneuma ». Je le prononce comme en grec moderne. La prononciation scolaire moins authentique est aussi moins jolie. On a coutume de dire « pneuma ». Dans le mot grec « pneuma », j'attire votre attention sur la première syllabe, « pneu ». Vous savez évidemment ce qu'est un pneu. C'est une chambre à air. En grec, le mot qu'on traduit par « esprit » a donc un contenu très concret. L'Esprit-Saint, c'est de l'air pur. C'est un souffle tout à fait spécial qui vient d'en haut, le souffle de Dieu. Quand un nageur risque de s'étouffer et de se noyer, vite, vite, il faut lui donner de l'air. On appelle cela la respiration artificielle. Les sauveteurs connaissent bien la technique. À l'hôpital, quand quelqu'un respire mal, on le branche sur une bonbonne. On lui donne de l'oxygène. En français, si on remonte jusqu'à l'étymologie, le mot « esprit » contient la syllabe « spire », S-P-I-R. Exactement la même qu'on trouve dans les verbes « respirer », « inspirer », « expirer » et même « soupirer ». Le mot « esprit » dérive donc directement d'un groupe de lettres qui ont un rapport direct avec le souffle, avec l'air. Pourquoi je n'aime pas trop l'appellation « Esprit-Saint » ? Tout simplement parce qu'en français, quand on emploie le mot « esprit », on n'a plus du tout idée de la signification originale du mot, qui est très concrète,

fait référence à l'air qu'on respire. Dans nos langues occidentales, le mot esprit est devenu un terme abstrait qui désigne l'intelligence, la culture. L'esprit veut dire la partie la plus subtile de l'être humain, y compris celle qui s'ouvre à la dimension spirituelle. Tiens, encore un mot qui contient la syllabe « spire ». Ou encore, on va dire de quelqu'un qu'il a de l'esprit ou qu'il fait de l'esprit, au sens où il a beaucoup d'humour. Personnellement, quand j'emploie le mot « esprit saint », je m'arrange toujours pour dire aussi dans la même phrase « le souffle de Dieu » ou « le souffle d'en haut ». La spiritualité n'est pas du tout une affaire abstraite, c'est une respiration, aussi nécessaire à la vie que l'air qui entre dans nos poumons et en ressort. Cet échange d'air entre l'extérieur et l'intérieur de notre corps est absolument vital. Comme l'échange d'air entre Dieu et nous est nécessaire à tout instant, pour nous ancrer pour de bon dans la vie éternelle.

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1: C'est Danny Benz au microphone en ce lundi 11 mai. À l'église de Saint-Roch, on organise toujours la 26e édition du Festival d'orgue du printemps. Et ce mercredi 13 mai, on pourra entendre Jean Villikunz. Il est l'organiste en résidence de l'Orchestre symphonique de Montréal. Le concert débute à 11h. C'est tout à fait gratuit. On vous souhaite la bienvenue. Ce mercredi 13 mai, ce sera la fête de Notre-Dame de Fatima et on vous lance une invitation à vivre ce moment en après-midi à la chapelle Saint-Alphonse de la paroisse bienheureuse d'Ina Bélanger. Voici l'horaire. Dès 15h, c'est la prière silencieuse. À 15h15, un mot de bienvenue suivi d'un chant. Et à 15h30, un entretien du père Édouard Chatoff, assomptionniste, sur le thème « Marie, Vierge de lumière, la lumière du royaume de Dieu, du ciel, dans nos vies, aujourd'hui. » À 16h, on a prévu un chapelet médité. À 16h45, un chant de sortie. Et à partir de 17h, il y aura exposition du Saint-Sacrement. Vous êtes invité à également apporter une rose que vous déposerez pendant le chapelet dans un vase devant la statue de Notre-Dame de Fatima en signe de prière et de confiance envers la Vierge Marie. Au mois de mai, Saint Philippe Néri rassemblait des enfants autour d'un autel de la Vierge Marie. Il leur demandait d'offrir à la Mère de Dieu des fleurs du printemps. Le mois de Marie est donc non seulement un beau moment pour manifester notre amour envers la Vierge Marie, mais aussi un engagement à se sanctifier jour après jour. C'est donc ce mercredi 13 mai à partir de 15h. Toujours ce mercredi 13 mai, mais en soirée, de 19h à 21h à l'église Notre-Dame de l'Espérance, sur l'avenue de l'Abbé Giguère à Québec, c'est le groupe Espérance qui vous invite à vivre une soirée de prière dans la foi, la providence, et c'est par l'esprit de cette communauté du Chénacolo. On va prier pour les personnes qui sont aux prises avec des dépendances, mais qui désirent revivre et goûter à la joie et la paix profonde du cœur. Soyez les bienvenus, c'est ce mercredi 13 mai à 19h. Du côté du Saguenay-Lac-Saint-Jean, sachez qu'on organise un concert qui s'intitule « Espérance » et qui aura lieu à l'église Saint-Michel, c'est à Dolbeau-Mistassini, le dimanche 17 mai qui s'en vient à 14h. On peut se procurer des billets à l'évêché de Chicoutimi, au presbytère de l'église Saint-Michel également. Et sachez que ce sera Mario Boudreau et Marie-Hélène Boivin qui vous offriront ce concert. C'était Danny Benz pour Communique Action.

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Bonjour mesdames et messieurs. Aujourd'hui, j'aimerais vous parler de la bienheureuse Marie-Catherine Troiani. Née le 19 janvier 1813, Constance Troiani perd sa mère à l'âge de 6 ans. On la met alors en pension chez les oblates Clarisse de Ferentino en Italie. Intelligente, sensible, d'un caractère très vif, elle est aussi obéissante, cherchant à observer le silence et à se corriger de ses défauts. Un jour, des membres de sa famille lui proposent de rentrer dans le monde, mais elle refuse. Heureuse dans son couvent, elle tient à y demeurer pour servir Dieu dans un don radical de toute sa personne. À 16 ans, le 8 décembre 1829, elle prend l'habit sous le nom de sœur Marie-Catherine et un an plus tard, émet ses vœux. Dès cette époque, elle se sent très attirée par la contemplation de Jésus crucifié et par l'amour de la pénitence. Son attrait particulier pour la vie cachée, où elle imite Jésus vivant à Nazareth, inconnu des hommes, la porte à se détourner des charges importantes. « Je veux être toujours la dernière en la maison de Dieu, ce qui est la plus grande gloire d'une religieuse », écrit-elle. Cependant, en raison de ses qualités, on lui confie des responsabilités, dont la principale est la charge de secrétaire de l'abbesse. À travers ses divers emplois, sœur Marie-Catherine s'efforce de vivre avec Dieu, cherchant à lui plaire en tout par le fidèle accomplissement de son devoir d'État. Elle juge que beaucoup de fautes proviennent de l'oubli de la présence du Seigneur. Le jour de sa profession religieuse, elle note « Je m'habituerai à offrir chaque action avant de l'entreprendre et en somme à vivre sans cesse en présence de Dieu, voulant chaque jour être meilleur que la veille. » Attentive à la présence de Dieu, sœur Marie-Catherine est en fréquent colloque avec lui. À son amour de la vie cachée est joint un puissant attrait pour l'apostolat missionnaire. La divine providence, à qui elle s'est entièrement remise, lui fera attendre l'âge de 46 ans avant de réaliser ce désir. De 1842 à 1858, elle est la secrétaire de la prieure, Maria Aloysia Castelli, et en 1952, le confesseur de la communauté revenant d'un voyage en Égypte se fait l'écho du délégué apostolique du Caire, Monseigneur Cuasco, qui se lamente de l'absence de religieuses pour l'éducation chrétienne de la jeunesse. L'émonial de Ferentino décide alors d'ouvrir une maison au Caire. 7 ans après, le 25 août 1859, 6 religieuses, dont Mère Maria Castelli et sœur Marie-Catherine Troiani, partent pour l'Égypte. À l'escale de Malte, elles apprennent le décès de Monseigneur Cuasco. Sœur Marie-Catherine réconforte le petit groupe. « Nous ne nous sommes pas mis en route pour répondre au désir d'un prélat, mais à l'appel de Dieu. » Elles arrivent au Caire le 14 septembre. Le nouveau vicaire apostolique leur réserve un accueil plutôt froid. Mais elles sont bientôt réconfortées par l'arrivée d'une petite Égyptienne qu'une personne de condition leur confie pour l'élever dans le catholicisme. Les bases de la première école sont jetées. Peu après leur arrivée, Mère Castelli tombe malade et la responsabilité de cette fondation échoit à Catherine, selon les dispositions prises par Monseigneur Vucic, qui avait fixé les règles de la communauté. Rapidement, les élèves de toute langue et de toute religion affluent. La préférence est accordée aux plus pauvres. En 1863, Marie-Catherine est élue supérieure de la communauté. Peu après, la communauté est érigée canoniquement sous le nom de tertiaire franciscaine du Caire. Et beaucoup plus tard, en 1950, les religieuses prendront le nom de sœurs franciscaines missionnaires du Cœur Immaculé de Marie. Mère Marie-Catherine met tout son soin à éduquer et catéchiser les petites filles, leur présentant Dieu comme un père très bon qu'il ne faut pas offenser par le péché. Toutes les occasions lui sont favorables pour parler aux enfants du Seigneur, de la Sainte Vierge et de leurs anges gardiens. Elle manifeste sa bienveillance aux élèves non catholiques et respecte leurs croyances pour la part de vérité qu'elles contiennent.
Elle veille à former la volonté des enfants en exigeant d'elle avec douceur et fermeté l'obéissance. Sa meilleure pédagogie consiste à être pour toutes un modèle de vertu. Le zèle de Mère Marie-Catherine ne s'arrête pas là. À la demande de deux prêtres qui travaillent à abolir l'esclavage, elle fonde la Vigne de Saint-Joseph, œuvre destinée à racheter et instruire les petits esclaves. Elle crée parallèlement l'œuvre des enfants abandonnés. Des fruits abondants sortent de ses œuvres. Les enfants, touchés par la bonté de celle qu'elle nomme « Mama Bianca », « Maman Blanche », demandent à être instruites des vérités de la foi pour recevoir le baptême. On trouve aux enfants en bonne santé une nourrice, puis on les place dans des familles où elles vivront dans la dignité. Mais la majeure partie de ces petites sont à bout de force et meurent bientôt. La religieuse leur procure la vie éternelle du ciel en les faisant baptiser. De là vient le nom de classe angélique donné aux enfants ainsi recueillis. La joie surnaturelle de leur entrée au ciel adoucit la peine de ces nombreux décès. Parfois, de profondes consolations viennent réjouir les sœurs, comme la petite Myriam qui disait sur son lit de souffrance « Il me faut encore souffrir pour recevoir la couronne. Encore un peu de peine et je goûterai à jamais la joie de Dieu. » Elle s'éteignit dans la paix après avoir reçu la Sainte Communion, le visage transfiguré. Elle voyait une belle dame accompagnée d'autres âmes aussi belles s'approcher et l'inviter à les suivre. Pendant tout le temps que Catherine fut le guide de la communauté, celle-ci put ouvrir 7 nouveaux établissements en Égypte pour l'assistance et l'éducation des enfants abandonnés. Elle reste supérieure jusqu'à sa mort en 1887. Le 14 avril 1985, le pape Jean-Paul II béatifiait sœur Marie-Catherine Troiani et disait d'elle « La foi et la charité brillèrent dans sa vie. Elle rencontra de nombreuses misères et souffrances, esclavage, faim, pauvreté, abandon des nouveau-nés, des malades, exploitation et marginalisation. Comme le bon samaritain de la parole évangélique, elle s'arrêta aux côtés de chaque frère et sœur souffrant dans son corps et dans son esprit, tendant avec amour sa main bienfaisante et payant de sa personne. La charité n'eut jamais d'exclusive. Catholiques, orthodoxes, musulmans trouvèrent en elle accueil et aide, parce que en toute personne marquée par la souffrance, sœur Marie-Catherine voyait le visage souffrant du Christ.

Prière pour la paix. Seigneur, fais de moi un instrument de ta paix. Là où est la haine, que je mette l'amour. Là où est l'offense, que je mette le pardon. Là où est la discorde, que je mette l'union. Là où est l'erreur, que je mette la vérité. Là où est le doute, que je mette la foi. Là où est le désespoir, que je mette l'espérance. Là où sont les ténèbres, que je mette la lumière. Là où est la tristesse, que je mette la joie. Seigneur, que je ne cherche pas tant à être consolé qu'à consoler, à être compris qu'à comprendre, à être aimé qu'à aimer. Car c'est en donnant que l'on reçoit, c'est en oubliant qu'on se retrouve soi-même, c'est en pardonnant que l'on obtient le pardon, c'est en mourant que l'on ressuscite à la vie. Amen. Seigneur, tu me demandes de sortir de moi pour rencontrer, pour te rencontrer, pour rencontrer mes frères. Donne-moi d'abord de m'accepter, de ne pas être embarrassé de ce que je suis. Donne-moi de savoir rencontrer mes proches, mes amis, mes voisins. Donne-moi d'être vrai. Donne-moi ensuite de savoir vibrer avec les autres, de faire communauté. Donne-moi de savoir dire « nous », d'écouter et de répondre. Donne-moi de partager. Donne-moi de savoir m'oublier et de faire grandir l'autre. Donne-moi, oui, donne-moi pour cela de connaître ton Fils, de l'admirer, de le remercier et même de faire corps avec lui. Donne-moi d'être toujours avec lui, toujours. Seigneur, tu me demandes de sortir à la rencontre de qui tu m'envoies. Me voici, fais de moi ce que tu voudras. Ainsi soit-il. C'est maintenant le moment de la chanson choisie de la semaine. Elle est intitulée « Venez boire à la fontaine » et interprétée par Stéphanie Lefèvre.

0: C'est la fin de cette édition. Merci d'avoir été des nôtres. Et pour le choix musical et la réalisation technique, je dis aussi merci à Berthold Bernier. Sur ce, portez-vous bien. À bientôt.
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Nous vous proposons à l'instant Musique et Monde, qui nous fait découvrir l'ouvrage intitulé « Confession d'une religieuse » de Sœur Emmanuel. Narration Anne Dupéré, choix musicaux Mario Blouin.

Allons maintenant féliciter les cuisinières, dont la tâche est si importante. Celles-ci, assises par terre dans la cour, préparent le substantiel repas de fèves ou de lentilles aux oignons, rapidement dévoré par nos enfants affamés. La dépense est couverte par mon association de Paris. C'est, ma foi, très bon. Sœur Sarah et moi repartons au Caire, tranquillisés au sujet de la situation présente. De retour en mars 1986, je me retrouve au conseil d'administration. Du Sud-Soudan sont maintenant arrivées 7000 petites bouches affamées. Le comptable nous passe les factures. J'apprends avec effroi qu'à partir du 1er avril, argent et provisions seront épuisés. Le père Charles, le président, nous regarde. Combien reviendront à la rentrée? Combien seront morts de faim? Silence. Tous ont les yeux rivés sur moi. Je me dresse. Demain, je pars en avion pour Paris au siège de mon association. Je vais ameuter presse, télévision, radio. Je vais faire appel à la justice. Je déteste le mot « charité » dans le sens d'aumône. A-t-on le droit de ne manquer de rien, voire d'avoir trop, et d'abandonner au seuil de la mort 7000 petits frères et sœurs? À peine débarqué dans la capitale, je m'empare du téléphone. Dès que vous faites appel pour des enfants réduits à la famine, les médias sont prêts. En quelques jours, des sacs postaux gonflés de chèques et de mandats viennent s'entasser jusque dans l'escalier du siège de l'association. Une équipe de volontaires les dépouille, court à la banque, endosse l'argent et expédie en hâte une somme rondelette à Khartoum. Elle est rapidement transformée en nourriture substantielle. Livre 2. Le temps du plus grand amour. 1971-1993. Troisième partie. Aimons-nous vivants. On dit l'humanité égoïste. C'est un pur mensonge. Chaque fois que j'ai fait appel à une urgence, hommes, femmes et enfants sont accourus à l'aide. Et je ne suis pas la seule à avoir fait cette expérience. Qu'on se rappelle l'avalanche de dons envoyés à l'abbé Pierre durant l'hiver 1954. Le vieux persan Siabistari a toujours raison. Fends le cœur de l'homme, tu y trouveras le soleil. Nous voici, sœur Sarah et moi, revenus en septembre. Ces petits que nous avions laissés dans la tristesse se précipitent vers nous pour nous enlacer en riant. Ils arrivent tout fiers de leur rakouba, leur sac en étoffe rempli de livres et de cahiers qu'ils nous montrent. Sœur Sarah reste en admiration devant leur belle écriture arabe. Quelle joie aussi de voir leurs joues arrondies et leurs jarrets prêts à bondir. L'après-midi, la plupart repartent vers quelques parents ou amis qui les reçoivent dans sa hutte en carton ou en vieux sac à pommes de terre. Mais environ une centaine d'entre eux n'ont personne au monde et errent seuls dans la nuit. Alertés par ce drame, Simone et Kamal créent des foyers avec des parents nourriciers, des réfugiés comme eux, parlant leur langue, le dinka. Je demande surtout de ne pas les enfermer, que la porte soit toujours ouverte, leur laissant la liberté de repartir à leur gré vers leur vagabondage. J'insiste, s'ils reviennent, ne pas leur faire de reproches, mais les recevoir avec tendresse, par un baiser. « Ah, te revoilà! Quelle joie! Nous t'attendions, viens vite manger !» L'important, c'est que nos jeunes ne vivent pas dans la contrainte, mais s'épanouissent dans une voie librement acceptée. Avec ce système, si 90 sont un jour partis de leur foyer, 89 sont revenus. Un seul n'a jamais été revu, tué, paraît-il, dans une rixe. Parmi eux, certains, ramassés dans la rue, ne voulaient pas aller à l'école. Nous n'avons pas insisté, mais seulement félicité ceux qui s'y rendaient. Petit à petit, tous, sans exception, sont allés en classe. Grâce aux leçons de rattrapage, le soir, la plupart sont devenus de bons élèves et ont réussi avec fierté leur examen d'études primaires pour continuer leurs études. L'éducation est une longue patience qui exige beaucoup d'amour, mais qui donne son fruit. Bientôt, les amis de sœur Emmanuelle, à Genève et à Bruxelles, viennent aider l'association Asmae à couvrir les dépenses, car le nombre de nos petits Soudanais va en se multipliant. Sœur Sarah et moi venons régulièrement du Caire pour les visiter et nous rendre compte des nouveaux besoins. Un soir de mars 1987, j'arrive dans un foyer récemment ouvert.
Ils sont une quinzaine, de 6 à 12 ans. Nous n'en voulons pas davantage pour que se puisse créer un climat familial. Les enfants sont occupés à leur construction de Lego que nous leur avons envoyé pour égayer leurs loisirs, mais ils gardent les lèvres fermées, le front plissé, dans un silence total. Quel gosse au monde joue-t-il ainsi, triste, sans parler? Inquiète, je demande à Simone. Qu'est-ce qui se passe? Ces enfants ont-ils peur? De quoi? De qui? On les bat? Emmanuel, tu ne te rends pas compte? Ils viennent d'arriver du sud, à des centaines de kilomètres d'ici. Ils ont connu la faim, ils ont vu la mort, l'incendie.

Regarde Loual. Quand les ennemis ont envahi son village, il s'est enfui dans la brousse. Il a été capturé par un marchand d'esclaves, vendu à un paysan qui l'assommait de coups. Mais sa femme l'a un jour laissé partir. Il a atterri enfin à Khartoum, où nous l'avons ramassé à moitié mort. Chacun de ses enfants a eu son drame, il n'y a pas si longtemps. Et toi, tu veux les voir chanter et rire ? Un moment de silence. Simone, achète-leur un ballon de football. Trouve-leur un entraîneur. En avant pour la joie. 3 mois après, de retour au foyer silencieux, j'entends les cris du dehors. Les enfants reviennent du foot, courant, sautant, riant. La magie du ballon. Je leur distribue des crayons de couleur que j'ai apportés du Caire. Grand luxe ici. Les dessins sont poignants. Un cône avec une ouverture et une femme. C'est la maison avec la maman laissée là-bas. 2 longues silhouettes jaunes sur la feuille blanche. Portrait du père et de la mère perdus. Un seul dessine quelques petites fleurs avec un grand soleil d'espérance. J'ai aussi apporté un gros ours en peluche. Cette fois, c'est l'enchantement. On le lance, le rattrape, le relance dans des éclats de joie. Après un bon repas de foule, l'heure du coucher arrive. Je sens qu'une soudaine mélancolie les envahit tous. Ils ont soif d'une maman. Je circule de lit en lit pour remonter les couvertures sur les épaules. Sourire, caresse, embrassade. Je reviens un peu plus tard. Dorment-ils bien ? J'ouvre doucement la porte des plus grands. Dans l'obscurité, j'entrevois un spectacle étrange. Ils sont à genoux sur leur lit. L'un d'eux lance « Notre Père qui est aux cieux ». Tous s'y unissent. Puis la même petite voix demande « Qui a des intentions ?» Les réponses sont bouleversantes. « Prions pour nos papas et nos mamans restés là-bas, pour ceux qui n'ont rien à manger, pour ceux qu'on massacre, pour les bêtes qu'on tue, pour les enfants abandonnés. » Un « Je vous salue Marie » s'élève ensuite. Puis, en silence, les formes s'allongent sur les lits. C'est ainsi que, seuls dans la nuit, des enfants qui souffrent parlent à leur Père des cieux. Livre 2. Le temps du plus grand amour. 1971-1993. Troisième partie. Aimons-nous vivants. Quand je reviens en été, nous dormons ensemble à la belle étoile car la température atteint 45 degrés. Comment se plaindre de la chaleur en écoutant la respiration régulière de ces enfants sauvés, de Loual, le petit esclave dont j'ai raconté la libération, de Mayok et Botros, sortis de la drogue et de la prostitution. Ceux qui avaient contracté les premiers germes de la syphilis et de la bilharziose dorment aussi tranquilles, heureusement guéris. Ils respirent en confiance, aimés de tous. Nous veillons sur vous, enfants, reposés sous le grand ciel de Dieu, criblés d'étoiles. De son côté, sœur Sarah loge avec les filles dans leur foyer fleuri. Autre triste aventure, plus dramatique encore. Elles sont protégées par un frère ou un cousin qui les loue la nuit. Elles ne veulent pas les lâcher. Simone et Kamal vont les chercher dans leur cachette sous les égouts desséchés quand leurs protecteurs ne sont pas là et les confient à un premier foyer, pour les reprendre rapidement la nuit et les installer en secret dans leur foyer définitif. Bientôt, elles commencent à perdre leur regard effarouché et à s'épanouir dans l'animation générale et la gaieté. Sœur Sarah ramène ainsi une pauvre gosse apeurée, l'entoure de tendresse jusqu'à ce qu'elle s'endorme en souriant dans ses bras.

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1: Une chose importante est de respecter la liberté religieuse des animistes et des musulmans comme celle des chrétiens. L'essentiel est de leur apprendre à s'aimer et à se respecter mutuellement. N'est-ce pas, finalement, le message que devrait offrir toute religion, qui tend à relier l'homme à Dieu et à ses frères? Nous attendons que les petits chrétiens insistent plusieurs fois pour aller à la messe du dimanche. Ils s'y rendent alors de plein gré, joyeux de chanter Dieu dans leur langue. Nous assistons un jour avec eux à la commémoration du martyre des jeunes pages de l'Ouganda, massacrés au siècle dernier pour leur foi. L'intrépide évêque de Khartoum, Monseigneur Zubir Wako, interpelle les séminaristes. « Ces jeunes, noirs comme vous, sont morts pour le Christ et vous. » D'un bond, les 110 se lèvent et la main tendue vers l'autel clame « Nous sommes prêts !» Ce n'est pas chez eux une jolie phrase. La mort peut leur arriver demain. À travers le pays, un prêtre est de temps à autre massacré. Pour nous, le grand sujet de préoccupation reste les jeunes. Quand ils ont déjà trop goûté à la drogue, au vol, à la prostitution, nous n'arrivons pas à les réintégrer dans les foyers. Mais un jour, Kamal nous arrive triomphant. « J'ai trouvé une ferme appartenant à l'évêché. Monseigneur Wako nous la donnera facilement pour nos gars en péril. Mettons-les en pleine nature. Le contact avec les animaux et le travail de la terre les transformeront. » Kamal avait trouvé dans son cœur et sa tête la bonne solution. Quelques mois plus tard, en visitant la ferme, je tombe sur un Kamal allègre, entouré de garçons joviales, trépidants de vie, qui se précipitent pour me montrer leur réalisation. Ils ont construit des huttes spacieuses, creusé des caniveaux amenant l'eau, aménagé des étables de tout genre, planté les premiers pamplemoussiers, semé tomates et légumes, etc. Kamal a donné à chacun sa responsabilité. Moutons, canards, poules, vaches, fromages, légumes et fruits. L'être ne se sent-il pas devenir homme dès qu'il fait jaillir la vie, en quelque domaine que ce soit? Avec quelle fierté chacun me lance « C'est moi qui travaille ici !» On les sent en pleine santé physique et morale. La ville trouble le sang, la nature rafraîchit. Je comprends ce jour-là à quel point la relation entre l'homme et le cosmos est source de vie. Guy Gilbert, le prêtre éducateur des Loubards, a fait la même expérience. Dans sa ferme de Provence, des jeunes au banc de la société retrouvent eux aussi leur régénération. Lors de ce voyage, une rencontre inattendue me permet de me rendre aussi au sud du Soudan, lieu de violents conflits. Voici comment, et les circonstances sont plutôt cocasses. Durant un de mes voyages du Caire à Khartoum, Air France, qui me pilotait gratuitement, m'avait placé en première classe. Ce luxe ne me plaisait guère. Il n'y avait personne, sauf un inconnu qui s'avance vers moi. « Emmanuel, quel plaisir de voyager avec toi, comment vas-tu ? » Et il m'embrasse cordialement sur les deux joues. Je ne me laisse pas décontenancer. « Oh, très bien, et toi ?» Je m'écarte un peu et demande tout bas à l'hôtesse de l'air. « Qui est ce monsieur ?»«
2: Bernard Kouchner. »«
1: Ah, et qui est Kouchner ?» Elle me regarde stupéfaite. « Excusez-moi, dans mon bidonville, nous, chiffonniers, nous ne connaissons personne d'important. »«
2: C'est le ministre de l'Action humanitaire. »
1: « Oh, merci !» Je me rapproche de nouveau. « Alors, Bernard, comment va l'action humanitaire ?» Notre conversation devient vite passionnante. Il me parle de ses luttes passées et présentes pour secourir les détresses. Je lui parle aussi de mon combat. Nous sommes sur la même longueur d'onde. Cette nuit passée entre le Caire et Khartoum, à nous pencher ensemble sur les tragédies humaines, nous a liés à jamais. Au moment de nous quitter, à 3 heures du matin, il me dit « Si je pars dans le sud, je t'emmène. » «
2: D'accord. »

Livre 2. Le temps du plus grand amour. 1971-1993. Troisième partie. Aimons-nous vivants. Toujours avide de l'Eucharistie quotidienne, j'apprends que l'épouse du premier conseiller de l'ambassade de France à Khartoum prépare les enfants à la première communion. Un prêtre viendra leur dire la messe. Je me rends à l'ambassade où je retrouve Kouchner assis dans un salon avec sa suite. « Emmanuel, un whisky ?»« Merci, je vais assister à l'Eucharistie. » Et en plaisantant, « Et toi, Bernard, tu ne viens pas ?» Un rire, puis « Après tout, pourquoi pas, je te suis. » Il se lève et, comme un seul homme, tous, envahis d'une piété inopinée, se lèvent avec lui. La cérémonie commence. J'entonne un chant. Les enfants bafouillent quelque peu. Je lance « Monsieur le ministre, messieurs, aidez-nous donc !» Et voilà la grosse voix de Kouchner, soutenue par celle de l'ambassade, qui ébranle le plafond peu habitué à un pareil enthousiasme. « Chez nous, soyez reines, nous sommes à vous, régnez en souveraine, chez nous !» L'atmosphère devient de plus en plus fervente. Le moment de l'homélie arrive. Dans l'épître, saint Paul affirme qu'il voudrait, d'une part, partir vers le Christ, mais d'autre part rester sur terre pour soutenir l'ardeur de ses chers néophytes. J'invite Kouchner à parler. Dans un style simple et entraînant, il explique aux enfants à quel point nous devons, comme saint Paul, lutter en ce monde pour que les hommes arrivent à s'aimer davantage. Tous, petits et grands, nous sommes responsables avec sœur Emmanuelle d'aider les plus pauvres. Les enfants sont captivés. Et l'un d'eux proclame sa décision de devenir docteur pour soigner sans argent tous les pauvres de la terre. Il est applaudi et s'assied fièrement. L'Eucharistie se déroule dans un recueillement impressionnant. Manifestement, ceux qui sont venus par politesse pour accompagner Kouchner, et Kouchner lui-même, se découvrent au seuil du mystère de Dieu, du mystère de l'homme. Dès que le divertissement pascalien cesse, notre âme, au plus profond d'elle-même, se sent créée pour une vision d'éternité. Ce soir-là, nous vivons une heure de communion intense. Le lendemain, je pars avec mon nouvel ami visiter un camp de réfugiés. Quelqu'un nous emmène d'abord à l'hôpital. Une chambre nue, sans lit. Sur le sol, des corps noirs allongés sur du papier d'emballage, qu'on fait brûler, je suppose, quand il est trop souillé. Rien, pas même un verre d'eau. Un bébé exsangue se meurt. Le cadavre de sa mère a été emmené il y a une heure. Kouchner serre les poings. Avec tel médicament, je pourrais le sauver. Nous voilà maintenant marchant vers les survivants couchés à l'ombre des palmiers rabougris. Vieillards au visage osseux, femmes serrant dans leurs bras des bébés rachitiques. Des milliers sont déjà morts de faim. Les spectres que nous avons sous les yeux subiront bientôt le même sort. L'interprète traduit les paroles de Kouchner. « La France ne vous abandonne pas. Je suis venu inspecter les lieux. Dans 3 jours, un hélicoptère vous apportera des provisions. » Spectacle incroyable. Comme galvanisés par une décharge électrique, ces morts vivants se dressent. Les femmes dansent en chantant les chants de leur village. Les vieillards jettent en l'air et rattrapent leurs bâtons. L'espoir a repris possession de ces gisants. Prodigieuse force de l'espérance, elle métamorphose une danse macabre en valse jubilante. 3 jours plus tard, les vivres arrivent, le camp est sauvé. De retour à Khartoum, en visite dans un hôpital, je tombe sur un autre spectacle. Devant un des pavillons, des femmes sont assises sur le sol. À côté d'elles, de vieilles boîtes de conserve où du pain trempe dans de l'eau, leur nourriture. À la suite d'un mauvais accouchement, ces mères, m'explique-t-on, sont affligées de fistules à la vessie. Elles viennent de partout, de très loin même. Elles ont été chassées de leur village depuis l'immense Soudan, le Tchad, l'Ouganda. Leur vessie laisse échapper, goutte à goutte, une odeur particulièrement nauséabonde dans ces pays chauds. Elles attendent leur tour d'être opérées, là, sans abri, supportant les pluies d'hiver et les chaleurs torrides d'été. Il faudrait construire des salles et un bloc opératoire qui leur serait exclusivement réservé. Ce furent 2 longues années de combat,
renouvelée à chaque voyage au Soudan, non pour trouver l'argent, mais pour tout terminer, obtenir que le courant électrique soit enfin amené de quelques mètres de distance, faire nommer un autre entrepreneur à la place de celui qui avait été jeté en prison pour malversation, faire venir le catgut de Birmingham, mais ce fil n'étant pas conforme à la demande, le renvoyer et attendre des mois le catgut conforme à l'épaisseur requise, etc. 2 ans de labeur pour que ces mères repartent, le cœur gonflé de joie, vers l'enfant qui les attend au bout de la route.

Cette première portion de l'émission Musique et Monde s'achève et vous y avez entendu la voix de Anne Dupéré nous présentant un extrait du livre « Confession d'une religieuse, sœur Emmanuelle », version imprimée et audio parue aux éditions Flammarion. Montage assuré par Mario Blouin. Demeurez des nôtres pour la seconde partie de Musique et Monde dans un univers purement instrumental grâce aux choix musicaux de Mario Blouin.

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L'ouvrage présenté est intitulé « Confession d'une religieuse, sœur Emmanuelle ». Narration, Anne Dupéré.

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0: Voici un moment de rencontre avec le père Geoffroy Marie, prêtre de la communauté Saint-Jean à Troussure, en France. Il nous propose un entretien intitulé « Évangéliser notre vie intérieure », une production de la communauté des Béatitudes.
1: Oui, voilà la pédagogie du Christ. Comme si Dieu aimait utiliser nos fragilités pour faire de nous des hommes de foi, d'amour. Regardez la vie de Charles de Foucault, regardez la vie des saints. Jésus utilise leur fragilité pour que de ses blessures, il en fasse des merveilles. Charles de Foucault était quand même assez curieux comme bonhomme, toujours insatisfait, une recherche de perfection, d'une intransigeance. Il était invivable, Charles, mais invivable. Son père spirituel lui a dit, vous pouvez tout faire, mais sauf fonder une communauté. Vous êtes invivable. Un caractère de chien. Et voilà que Jésus a utilisé ce caractère, cette fougue, cette impétuosité, ce désir fou d'être donné à Dieu. Il l'a utilisé et petit à petit l'a affiné. Et quand est-ce que Charles de Foucault est arrivé dans la paix? Quand est-ce que Charles était en paix? C'était les 8 dernières années de sa vie à Tamanrasset. Lui qui voulait être ermite, plus trappiste que les trappistes, plus ermite que les ermites, qui demandait pardon, il avait fait un péché mortel parce que, ah oui, c'était à la trappe en Syrie, il a dit, c'est la décadence, maintenant on met du gras dans la soupe, mais où est-ce qu'on va? Parce que vraiment, mais vraiment, pour lui c'était l'orgie. Donc un homme impétueux, il a trouvé la paix quand il a compris que aimer Dieu, c'était aimer Dieu dans la faiblesse. Que témoigner de Dieu, c'était de témoigner de Dieu dans la faiblesse. Je vais être plus précis. Charles de Foucault est tombé très malade à Tamanrasset. Il était aux deux doigts de la mort. Et qu'est-ce qu'il a vu? Que pendant des années, il était au milieu des Touaregs et il donnait aux Touaregs beaucoup. Il les aidait, il était vraiment le marabout qui était auprès de tout le monde. Mais il a converti personne. Et un jour, il était agonisant et ce sont les Touaregs qui l'ont aidé. Et à partir de ce moment-là, ils l'ont nourri. Il y a eu un renversement à Tamanrasset. Charles de Foucault était l'un des leurs. Il a compris que c'est au moment où il était faible qu'il a permis aux autres de l'aider. Jésus se fait faible pour être aidé. Jésus évangélise la faiblesse pour qu'on puisse s'entraider les uns les autres. Ça, Charles de Foucault était désarmé. Il a compris que finalement, aimer Dieu, c'était aimer le prochain. C'était le même amour. Et Charles n'a plus voulu cette vie érémitique d'absolu. Il a compris que la mission et la contemplation ne faisaient qu'un. Il est mort dans la paix. Vous voyez, c'est beau d'être fougueux. Pierre était fougueux. Grâce à la générosité, on avance et Dieu nous purifie. Et là, on ne l'attendait pas, Dieu nous fait comprendre. Il nous met le doigt sur ce que c'est l'Évangile. Alors c'est vrai, ce que je dis là ne rentre pas du tout dans nos créneaux habituels. Enfin, quand même, il faut être bien, il faut mener sa vie. Oui, je dis pas l'inverse. Mais en même temps, c'est pas d'abord ça. Que dans mes forces, dans mes qualités, dans mes talents, comme dans mes faiblesses et ma fragilité, que tout serve pour vivre cette rencontre avec la présence de Dieu. Oui, la vie intérieure, elle a ce prix-là. Un moine ne reste pas longtemps moine dans sa vie intérieure s'il n'accepte pas ses fragilités. On peut plus prier si on est imbu de nous-mêmes ou si nos blessures nous font trop mal. Alors vous voyez, je parle de blessures. Le péché entraîne beaucoup de blessures. Et si on ne voit cela que quelques instants, quel est le plus grand ennemi de nous? J'ai parlé du péché. Bien sûr, Satan est l'auteur du péché. Mais j'aime à dire que le plus grand ennemi, c'est nous-mêmes. C'est nous qui nous blessons. Et j'aime à redire ici ce leitmotiv des pères de l'Église. Personne n'est blessé par un autre que soi-même. Personne n'est blessé par un autre que soi-même. La personne qui me blesse le plus, c'est ma manière d'interpréter les événements, ma manière de vivre. Vous me direz, mon père, je suis pas d'accord. Dans mon enfance, j'ai eu telle et telle blessure. Oui, il y a des blessures objectives, ça c'est vrai. Tel accident de voiture, telle épreuve de mes parents, tel attouchement, toutes les blessures sexuelles qu'il peut y avoir, toutes les blessures affectives, ça c'est objectif, on est d'accord. Mais la manière dont je vis cette blessure, très souvent c'est moi qui me blesse. Je cherche un bouc émissaire, je cherche facilement, je mets la cause sur les autres, c'est à cause de ma mère que je suis comme ça. Il n'y aurait pas eu ma mère, il n'y aurait pas eu le curé. Moi, combien de personnes m'ont dit, vous savez, moi j'ai quitté la religion depuis que le curé m'a donné une claque au catéchisme à 12 ans. Je comprends. Aujourd'hui, on donnerait une claque, on irait en prison. Hein. Mais autrefois, c'était pas très juste non plus de donner une claque. Mais oui, on cherche toujours, il faut un fautif. Le tsunami, vous savez, la cause, ben, on n'a pas prévu, c'est toujours la faute des politiciens. Le bouc émissaire est très classique. Mais comprenons bien que pourquoi on se blesse soi-même ? Parce que nous avons facilement une représentation de nous-mêmes, une représentation du bonheur. Et on s'imagine sur le banc des accusés. J'avais conçu tel et tel bonheur, ça devait marcher, or, il y a eu un accident, je suis une victime. Et inconsciemment, je mets en place un mécanisme de défense où je me sens blessé, écrasé par la vie. Or, tout simplement, tout ça repose sur mon idée du bonheur. Moi, comme prêtre, j'avais beaucoup d'idées. Comme religieux, j'avais beaucoup d'idées sur ma communauté. J'avais beaucoup d'idées sur la vie conjugale. Mais c'était des idées. Passons des idées au réel. Qu'est-ce que c'est qu'une vraie vie conjugale ? Qu'est-ce que c'est qu'une vraie vie religieuse ? Vous voyez, souvent, on met la barre très haut, on a une idée de la vie et on court après pour correspondre à cette idée de la vie. On appelle ça l'idéalisme. Et nous, Français cartésiens, on est très abîmés par ça. Et ça abîme beaucoup notre vie intérieure. On passe son temps à courir derrière des idées. Je me marie, j'ai tant d'enfants, je fais telle chose, telle chose, telle chose. Et puis voilà, au bout de 3 ans, je suis stérile, ou ma femme, voilà, etc. Ah, je suis malheureux, tout va très mal. Non ? Je suis parti de l'idée que tout devait marcher. Qui vous a dit que tout devait marcher ? La nature humaine n'est pas parfaite. Qui vous a dit que tout devait marcher ? Dans votre tête, oui, ça devait marcher, mais c'est pas le réel. Les paysans savent qu'on dialogue avec la terre. Enfin, moi maintenant avec les engrais, mais on dialogue avec la nature. La nature n'est pas parfaite. Moi, je passe mon temps à dire aux jeunes fiancés, il y a un couple sur 5 qui est stérile. Arrêtons de tout prévoir, de tout chosifier notre vie. Notre santé, on s'habitue à la bonne santé. Rendons grâce, mais tout n'est pas fait. Vous voyez ce que je veux dire ? C'est, soyons lucides sur les représentations que nous faisons de la vie, de nous-mêmes, de Dieu. Est-ce qu'elles sont justes ? Passons en Karcher toutes ces idées. Passons en Karcher toutes nos idées de Dieu et de Jésus pour arriver, non pas à tout remettre en question, mais pour retrouver une fraîcheur, la beauté de l'Évangile, pour retrouver la joie d'être chrétien.
0: C'était un moment de rencontre avec le père Geoffroy Marie, prêtre de la communauté Saint-Jean, qui nous proposait un entretien intitulé « Évangéliser notre vie intérieure ». Dans quelques instants, un temps de lecture.

suis-moi. Jean 21, 22. Que t'importe que ton voisin vive comme ceci ou comme cela, et qu'un autre parle ou agisse de telle ou telle façon? Tu n'as pas à répondre des autres, mais de toi-même. De quoi donc te mêles-tu? Moi, je connais tous les hommes. Je vois tout ce qui se passe sous le soleil, et je sais de quoi est fait chacun, ce qu'il pense, ce qu'il veut, à quoi visent ses efforts. C'est pourquoi tu dois tout me confier et demeurer bien en paix. Laisse ceux qui s'agitent disperser ainsi inutilement leurs forces. Ils devront me rendre compte de leurs actes et de leurs paroles, car ils ne peuvent espérer me tromper. Ne cherche ni l'éclat d'un grand nom, ni la popularité, ni l'amitié particulière d'aucune personne, car tout cela égare l'esprit et distrait grandement l'âme de son devoir. J'aimerais te faire entendre ma parole plus souvent, si, lorsque je viens à toi, je te trouvais plus attentif et prêt à m'ouvrir la porte de ton cœur. Veille, prie sans cesse, reste prudent et humble en toute chose.

La vraie paix et le progrès spirituel réel. J'ai dit, je vous laisse la paix, je vous donne ma paix. Je ne vous la donne pas comme le monde la donne. Jean 14, 27. Tout le monde désire la paix, mais rares sont ceux qui s'attachent à rechercher ce qui procure la paix véritable. Ma paix appartient à ceux qui sont doux et humbles de cœur. Ce n'est qu'au prix d'une grande patience que tu pourras acquérir ma paix. Si tu m'écoutes et si tu obéis à ma voix, tu jouiras d'une paix profonde. Seigneur, que faut-il donc que je fasse? Veille en toute chose à tes actes et à tes paroles. N'aie d'autre intention que celle de plaire à moi seul. Ne désire et ne recherche rien en dehors de moi. Pas de jugement téméraire sur la conduite des autres. Ne te mêle jamais de ce qui ne te regarde pas si tu veux vivre dans la tranquillité. Ne ressentir jamais aucun trouble, n'éprouver aucune peine dans son cœur, aucune souffrance dans son corps. Tout cela n'appartient pas à la vie présente, c'est l'état du repos éternel. Ne t'imagine donc pas avoir trouvé la véritable paix lorsque tu ne rencontres aucune contrariété ou lorsque tu ne te heurtes à aucune opposition, ni avoir atteint la perfection lorsque tout se réalise selon tes désirs. Ne te crois pas non plus devenu l'objet d'un amour spécial quand tu éprouves la douceur d'une vive dévotion, car ce n'est pas par là que l'on reconnaît l'homme véritablement épris de vertu, ni en cela que consiste le progrès de l'âme. En quoi donc consiste-t-il, Seigneur? À te livrer de tout ton cœur à la volonté divine, sans te poser de questions d'aucune sorte à aucun moment, de sorte que tu embrasses d'un même regard les biens et les maux et que tu m'en rendes grâce indistinctement. Si tu demeures si ferme, si constant dans l'espérance, que privé intérieurement de tout réconfort, tu prépares ton cœur à résister à des épreuves plus dures encore. Si tu ne cherches jamais à te justifier comme si tu ne méritais pas de t'en souffrir, mais si tu reconnais au contraire ma justice, et si tu loues ma sainteté dans tout ce que j'ordonne, alors tu es dans la bonne voie, la véritable voie de la paix, et tu peux, avec assurance, espérer revoir mon visage dans l'allégresse. Job 33, 26. Et si tu parviens à un parfait renoncement à toi-même, sache que tu jouiras alors d'une paix aussi complète qu'il est possible sur cette terre d'existence.

On acquiert la liberté de l'esprit par la prière plus que par la lecture. Seigneur, c'est la preuve d'un homme parfait de ne jamais détourner son cœur des choses célestes, d'échapper à de multiples entraves, non par indolence, mais par le privilège d'un esprit libre qui n'est enchaîné par aucune affection désordonnée. Je t'en supplie, ô Dieu de bonté, délivre-moi des soucis de cette vie, pour qu'ils ne me prennent pas dans leur filet, des préoccupations excessives du corps, pour qu'elles ne me détournent pas de toi, de tous les obstacles qui troublent l'âme, afin que la douleur ne m'abatte pas complètement. Je ne parle pas seulement des biens futiles que recherche avidement la vanité humaine, mais de toutes ces misères liées à la condition humaine qui alourdissent et affligent l'âme de ton serviteur et l'empêchent de jouir autant qu'il le voudrait de la liberté de l'esprit. Ô mon Dieu, douceur ineffable, change pour moi en amertume toute satisfaction d'ici-bas qui me détourne de l'amour des choses éternelles et m'entraîne vers la possession d'un bien présent. Que je ne sois pas, mon Dieu, vaincu par la chair et le sang, trompé par le monde et sa gloire passagère, que je ne cède ni aux démons ni à ses ruses. Donne-moi la force pour résister, la patience pour souffrir, la constance pour persévérer. Accorde-moi, au lieu de tous les plaisirs du monde, la délicieuse intimité de ton esprit. Au lieu des passions mauvaises de la terre, la passion de servir ton nom. Les soins pourtant indispensables qu'il faut apporter au corps peuvent devenir autant d'ennemis pour une âme fervente. Permets donc qu'ils aient pour moi le minimum d'importance. Il n'est pas permis de se priver de tout, parce que la nature a ses exigences, mais ce que ta sainte loi m'interdit, c'est de rechercher le superflu qui mènerait alors à la révolte de la chair contre l'esprit. Que ta main, Seigneur, m'empêche de tomber dans un de ces deux extrêmes et qu'elle me fasse garder la juste mesure, partout et toujours.

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1: C'est Danny Benz au microphone en ce lundi 11 mai. À l'église de Saint-Roch, on organise toujours la 26e édition du Festival d'orgue du printemps. Et ce mercredi 13 mai, on pourra entendre Jean Villikunz. Il est l'organiste en résidence de l'Orchestre symphonique de Montréal. Le concert débute à 11h. C'est tout à fait gratuit. On vous souhaite la bienvenue. Ce mercredi 13 mai, ce sera la fête de Notre-Dame de Fatima et on vous lance une invitation à vivre ce moment en après-midi à la chapelle Saint-Alphonse de la paroisse bienheureuse d'Ina Bélanger. Voici l'horaire. Dès 15h, c'est la prière silencieuse. À 15h15, un mot de bienvenue suivi d'un chant. Et à 15h30, un entretien du père Édouard Chatoff, assomptionniste, sur le thème « Marie, Vierge de lumière, la lumière du royaume de Dieu, du ciel, dans nos vies, aujourd'hui. » À 16h, on a prévu un chapelet médité. À 16h45, un chant de sortie. Et à partir de 17h, il y aura exposition du Saint-Sacrement. Vous êtes invité à également apporter une rose que vous déposerez pendant le chapelet dans un vase devant la statue de Notre-Dame de Fatima en signe de prière et de confiance envers la Vierge Marie. Au mois de mai, Saint Philippe Néri rassemblait des enfants autour d'un autel de la Vierge Marie. Il leur demandait d'offrir à la Mère de Dieu des fleurs du printemps. Le mois de Marie est donc non seulement un beau moment pour manifester notre amour envers la Vierge Marie, mais aussi un engagement à se sanctifier jour après jour. C'est donc ce mercredi 13 mai à partir de 15h. Toujours ce mercredi 13 mai, mais en soirée, de 19h à 21h à l'église Notre-Dame de l'Espérance, sur l'avenue de l'Abbé Giguère à Québec, c'est le groupe Espérance qui vous invite à vivre une soirée de prière dans la foi, la providence, et c'est par l'esprit de cette communauté du Chénacolo. On va prier pour les personnes qui sont aux prises avec des dépendances, mais qui désirent revivre et goûter à la joie et la paix profonde du cœur. Soyez les bienvenus, c'est ce mercredi 13 mai à 19h. Du côté du Saguenay-Lac-Saint-Jean, sachez qu'on organise un concert qui s'intitule « Espérance » et qui aura lieu à l'église Saint-Michel, c'est à Dolbeau-Mistassini, le dimanche 17 mai qui s'en vient à 14h. On peut se procurer des billets à l'évêché de Chicoutimi, au presbytère de l'église Saint-Michel également. Et sachez que ce sera Mario Boudreau et Marie-Hélène Boivin qui vous offriront ce concert. C'était Danny Benz pour Communique Action.

Évangile de Jésus-Christ selon saint Jean, chapitre 15, verset 26, jusqu'au chapitre 16, verset 4. À l'heure où Jésus passait de ce monde à son Père, il disait à ses disciples, « Quand viendra le Défenseur que je vous enverrai d'auprès du Père, lui, l'Esprit de vérité qui procède du Père, il rendra témoignage en ma faveur. » Et vous aussi vous rendrez témoignage, vous qui êtes avec moi depuis le commencement. Je vous dis tout cela pour que vous ne risquiez pas de tomber. On vous exclura de la synagogue, et même l'heure vient où tous ceux qui vous tueront s'imagineront offrir ainsi un sacrifice à Dieu. Ils le feront parce qu'ils ne connaissent ni le Père ni moi. Mais voici pourquoi je vous dis tout cela. Quand cette heure sera venue, vous vous souviendrez que je vous l'avais dit. Je ne vous l'ai pas dit dès le commencement, parce que j'étais avec vous. » Mes bien chers amis, on s'approche tranquillement de la Pentecôte. Alors rien d'étonnant à ce que la liturgie nous parle de plus en plus de l'Esprit-Saint. Je vous avoue que j'aime pas beaucoup l'appeler Esprit-Saint. Remarquez que je parle en tant qu'exégète, c'est-à-dire spécialiste de la Bible. Pourquoi je n'aime pas trop cette appellation pourtant traditionnelle? Je vais vous expliquer tout cela avec des mots simples et faciles. En grec, la langue dans laquelle nos évangiles ont été écrits, le mot qu'on traduit par esprit, c'est « pneuma ». Je le prononce comme en grec moderne. La prononciation scolaire moins authentique est aussi moins jolie. On a coutume de dire « pneuma ». Dans le mot grec « pneuma », j'attire votre attention sur la première syllabe, « pneu ». Vous savez évidemment ce qu'est un pneu. C'est une chambre à air. En grec, le mot qu'on traduit par « esprit » a donc un contenu très concret. L'Esprit-Saint, c'est de l'air pur. C'est un souffle tout à fait spécial qui vient d'en haut, le souffle de Dieu. Quand un nageur risque de s'étouffer et de se noyer, vite, vite, il faut lui donner de l'air. On appelle cela la respiration artificielle. Les sauveteurs connaissent bien la technique. À l'hôpital, quand quelqu'un respire mal, on le branche sur une bonbonne. On lui donne de l'oxygène. En français, si on remonte jusqu'à l'étymologie, le mot « esprit » contient la syllabe « spire », S-P-I-R. Exactement la même qu'on trouve dans les verbes « respirer »,« inspirer »,« expirer » et même « soupirer ». Le mot « esprit » dérive donc directement d'un groupe de lettres qui ont un rapport direct avec le souffle, avec l'air. Pourquoi je n'aime pas trop l'appellation « esprit saint » ? Tout simplement parce qu'en français, quand on emploie le mot « esprit », on n'a plus du tout idée de la signification originale du mot, qui est très concrète et qui fait référence à l'air qu'on respire. Dans nos langues occidentales, le mot « esprit » est devenu un terme abstrait qui désigne l'intelligence, la culture. L'esprit veut dire la partie la plus subtile de l'être humain, y compris celle qui s'ouvre à la dimension spirituelle. Tiens, encore un mot qui contient la syllabe « spire ». Ou encore, on va dire de quelqu'un qu'il a de l'esprit ou qu'il fait de l'esprit, au sens où il a beaucoup d'humour. Personnellement, quand j'emploie le mot « esprit saint », je m'arrange toujours pour dire aussi dans la même phrase « le souffle de Dieu » ou « le souffle d'en haut ». La spiritualité n'est pas du tout une affaire abstraite, c'est une respiration, aussi nécessaire à la vie que l'air qui entre dans nos poumons et en ressort. Cet échange d'air entre l'extérieur et l'intérieur de notre corps est absolument vital. Comme l'échange d'air entre Dieu et nous est nécessaire à tout instant, pour nous ancrer pour de bon dans la vie éternelle.

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Reine du ciel, réjouis-toi, Alléluia. Car celui que tu as mérité de porter, Alléluia, est ressuscité comme il l'avait dit, Alléluia. Prie Dieu pour nous, Alléluia. Vierge Marie, exulte et réjouis-toi, Alléluia. Car le Seigneur est vraiment ressuscité. Alléluia. Père, toi qui as réjoui le monde par la résurrection de Jésus, ton Fils, notre Seigneur et notre Frère, fais, nous t'en prions, que par Marie, sa Mère et notre Mère, nous goûtions les joies de la vie éternelle. Nous te le demandons par ce même Jésus, ton Fils, notre Seigneur. Amen. Alléluia.

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1: Laudetur Jesus Christus.
2: Chrétiens et musulmans sont appelés à une mission commune, celle de redonner vie à l'humanité là où elle s'est refroidie. Les mots du pape Léon XIV ce matin, lors d'une audience accordée au Vatican aux participants à un colloque organisé par le dicastère pour le dialogue interreligieux. L'ancien premier ministre thaïlandais Thaksin Shinawatra a été libéré de prison ce lundi. Bien que conditionnelle, sa libération laisse planer le doute sur son éventuel retour en politique. Et des réactions depuis Bangkok à suivre dans ce journal. L'UE et Berlin sceptiques face à la proposition de Vladimir Poutine de nommer l'ancien chancelier allemand Gerhard Schröder comme médiateur dans la guerre en Ukraine. Et puis la Syrie en pleine phase de réengagement diplomatique, notamment avec le Liban. Le premier ministre libanais a été reçu à Damas ce week-end pour approfondir la coopération entre les deux pays.
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2: Bonjour à tous. Le pape a reçu ce matin les participants à un colloque organisé conjointement par le dicastère pour le dialogue interreligieux et l'Institut royal pour les études interconfessionnelles situé à Amman. Dans son discours, Léon XIV est revenu sur l'importance du dialogue entre musulmans et chrétiens et il a appelé à la compassion et à l'empathie entre les communautés. Myriam Sandounou.
4: Oui, Alex, chrétiens et musulmans, vous l'avez dit, sont appelés à une mission commune, celle de redonner vie à l'humanité là où elle s'est refroidie et de faire entendre la voix de ceux qui souffrent et transforment l'indifférence en solidarité. Tel est le souhait du pape Léon XIV. L'évêque de Rome reste convaincu que la compassion et l'empathie peuvent être nos outils car elles ont le pouvoir de restaurer la dignité de l'autre. À l'exemple de Jésus, la compassion chrétienne devient un partage ou une souffrance avec les autres, en particulier les plus défavorisés. C'est pourquoi, a soutenu le pape, l'amour des pauvres, quelle que soit la forme que prenne leur pauvreté, est la marque évangélique d'une église fidèle au cœur de Dieu. Léon XIV a mis en garde sur le fait que la compassion et l'empathie humaine risquent de disparaître aujourd'hui. Pour lui, les progrès technologiques qui nous ont rendus plus connectés que jamais peuvent aussi conduire à l'indifférence. Et le flux constant d'images et de vidéos en montrant les souffrances d'autrui peut endurcir nos cœurs plutôt que de les émouvoir. Le Saint-Père soutient en effet que les pauvres et les personnes marginalisées méritent aujourd'hui une attention particulière et l'aide de la société et de l'État, comme l'affirmait son prédécesseur Léon XIII.
2: Merci Myriam Sandounou. Et samedi dernier, le pape avait déjà reçu au Vatican des représentants musulmans et catholiques du Sénégal. Il avait appelé les différents acteurs à un engagement commun en faveur d'un dialogue fondé sur la paix, la justice et la vérité. Également à retenir dans l'actualité vaticane ce matin, la rencontre entre Léon XIV et le premier ministre de la République du Soudan. Ce dernier s'est ensuite rendu à la secrétaire d'État où les échanges ont porté sur la grave crise humanitaire qui frappe le pays, déchiré par 3 ans de guerre entre l'armée et les paramilitaires. Le Saint-Siège a réaffirmé dans un communiqué la nécessité urgente de parvenir à un cessez-le-feu et d'engager un dialogue sincère entre toutes les parties de la nation soudanaise. Emmanuel Macron est arrivé à Nairobi pour participer à un sommet franco-africain de 2 jours. Le forum s'est ouvert ce lundi par une journée d'échange avec la jeunesse et la société civile avant une journée plus intergouvernementale demain. Mais le président français a déjà pris la parole ce lundi. L'Afrique a besoin d'investissements plutôt que d'aide publique, a plaidé Emmanuel Macron devant des étudiants de l'université de Nairobi. On prend maintenant la direction de Bangkok où l'ancien premier ministre thaïlandais Thaksin Shinawatra a été libéré de prison ce lundi. Le milliardaire de 76 ans purgé depuis septembre une peine d'1 an pour corruption. Il porte désormais un bracelet électronique pour les 4 mois restants. Après avoir dominé la scène politique avec sa famille pendant plus de 20 ans, Thaksin Shinawatra laisse planer le doute sur son avenir politique. Son potentiel retour sur la scène politique fait débat en Thaïlande. En témoignent les réactions récoltées par notre correspondant à Bangkok, Valentin Sébron.
5: Thilasak, 55 ans, se souvient avoir voté pour Thaksin dans les années 2000.
6: On lui faisait confiance parce qu'on croyait à ses promesses. Il disait qu'il allait s'attaquer à la corruption, relancer l'économie. Au final, c'est l'inverse qui s'est produit. Il est intelligent, très habile et il a fini par détourner encore plus que les autres.
5: Comme beaucoup de Thaïlandais, il estime que Thaksin méritait la prison depuis longtemps. Malgré tout, l'ancien Premier ministre conserve une base de fidèles comme M, jeune doctorant en littérature.
7: Thaksin, pour moi, c'est une figure que j'admire, un héros politique. Si je l'ai toujours soutenu, c'est parce que je reste convaincu qu'il n'a rien fait de mal.
5: Lui considère que Thaksin n'aurait jamais dû mettre les pieds en prison. Amy, elle, ne porte pas l'ancien Premier ministre dans son cœur, mais reste sceptique sur le bien fondé de sa condamnation.
8: Il y a une forme d'instrumentalisation politique de la justice pour faire porter à Thaksin la responsabilité de tout. Les Thaïlandais n'arriveront jamais à se passer de lui. Même après sa mort, son souvenir restera gravé en eux.
5: Pour le meilleur comme pour le pire.
2: La correspondance de Valentin Sebon à Bangkok. Le Premier ministre britannique Keir Starmer a promis ce lundi de mettre le Royaume-Uni au cœur de l'Europe dans un discours considéré comme crucial pour son avenir. Après la cuisante défaite de son parti travailliste lors d'élections locales jeudi dernier, dimanche, une quarantaine d'élus du Labour ont appelé à sa démission. La chef de la diplomatie de l'Union européenne sceptique quant à la proposition du président russe de nommer l'ex-chancelier allemand Gerhard Schröder comme médiateur dans la guerre en Ukraine. La diplomate estonienne Kaja Kallas a déclaré à Bruxelles ce lundi que l'ancien chancelier avait été par le passé un lobbyiste à haut niveau pour les entreprises publiques russes. En Allemagne aussi, cette proposition a suscité de vives réactions. À Berlin, la correspondance de Delphine Darbollier.
9: Gerhard Schröder, possible médiateur entre la Russie et l'Ukraine, l'idée a été rejetée ce dimanche par le gouvernement allemand. Berlin voit dans cette proposition une offre de façade, une nouvelle étape dans la guerre hybride que mène la Russie envers les Européens, une manière de les diviser sur le sujet de la guerre en Ukraine. Pour Berlin, Poutine n'est pas crédible dans sa volonté de cesser les combats, et s'il l'était vraiment, il devrait avant tout prolonger le cessez-le-feu de ces derniers jours. Un cessez-le-feu de toute manière pas respecté sur le terrain. Gerhard Schröder est par ailleurs une figure très controversée en Allemagne et en Europe. L'ancien chancelier a longtemps travaillé pour la compagnie pétrolière et gazière Gazprom. Il est un ami proche du président Poutine. Et s'il critique l'invasion russe comme contraire au droit international, il a récemment appelé les Européens à ne pas diaboliser la Russie comme un ennemi éternel, dixit. Gerhard Schröder comme médiateur, l'idée n'est toutefois pas rejetée par tous, notamment au sein de son parti social-démocrate. Certaines figures, notamment de l'aile gauche du SPD, estiment que toute offre de médiation doit être vérifiée et que le but est de s'asseoir à la table des négociations, une table à laquelle les Européens sont absents, et cela depuis 4 ans. Berlin, Delphine Herbollier pour Radio Vatican.
2: L'UE organise par ailleurs ce lundi à Bruxelles, conjointement avec l'Ukraine et le Canada, une réunion de haut niveau de la coalition internationale pour le retour des enfants ukrainiens. Selon les chiffres de la Commission européenne, plus de 20 000 enfants ont été enlevés de force par l'armée russe depuis le début du conflit. Journée chargée à Bruxelles aujourd'hui. Ce lundi, comme chaque mois, les ministres européens des Affaires étrangères se réunissent. Ils doivent notamment trancher sur l'établissement ou non de sanctions contre les colons extrémistes israéliens coupables de violences contre les Palestiniens en Cisjordanie. De nouvelles sanctions contre des responsables du Hamas doivent également être adoptées. Et puis à l'issue de cette rencontre ministérielle, les 27 participeront à un dialogue politique de haut niveau avec leurs homologues syriens. Une première depuis la chute de Bachar al-Assad. La Syrie qui rétablit également ses relations avec le Liban. Samedi dernier, le président Ahmed al-Sharry a reçu à Damas le premier ministre libanais. Les discussions ont porté sur la sécurité, le contrôle à la frontière commune entre les deux pays. Les explications à Damas de Mohamed Erami.
10: À Damas, le président syrien Ahmed al-Sharry a reçu samedi le premier ministre libanais Nawaf Salam pour discuter coopération bilatérale et sécurité. Les deux responsables ont notamment évoqué le renforcement de la coordination sécuritaire et le contrôle de la frontière syro-libanaise, longue de 330 km et régulièrement utilisée pour la contrebande. Le premier ministre libanais a également indiqué que les discussions avaient porté sur la question des détenus syriens au Liban et des personnes disparues dans les deux pays. Cette visite marque un nouveau rapprochement entre Beyrouth et Damas depuis la chute de Bachar al-Assad en décembre 2024. Elle intervient aussi dans un contexte régional tendu. Depuis début mars, le Liban connaît des nouveaux affrontements entre le Hezbollah et Israël. Le Hezbollah, ancien allié du régime Assad pendant la guerre civile syrienne, a perdu avec la chute du pouvoir syrien une importante voie d'approvisionnement régional. Les nouvelles autorités syriennes, hostiles au mouvement chiite libanais, affirment avoir arrêté ces derniers mois plusieurs cellules liées au Hezbollah. Mohamed Erami, Damas pour Radio Vatican.
2: Et puis on termine ce journal au large des îles Canaries où se poursuivent les évacuations ce lundi des passagers qui étaient à bord du bateau de croisière MV Hondus où un foyer d'antivirus a été détecté. Virus qui peut provoquer un syndrome respiratoire aigu. Parmi la centaine de croisiéristes évacués hier, un Américain et une Française ont été testés positifs. Un deuxième passager américain présente des symptômes légers a également annoncé ce lundi le ministère américain de la Santé. C'est la fin de ce journal. Retour de l'actualité en langue française. Vous serez en compagnie de Xavier Sartre. D'ici là, une très belle après-midi à toutes et à tous.
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0: Je suis dans un cabinet tout à fait particulier, en compagnie de deux dames, Bénédicte Lussereau et Elisabeth Contin. Vous êtes heureuse, Elisabeth ?
1: Oui, ça va, merci.
0: Vous avez un nom qui vous colle à la peau.
1: Oui. C'est un programme de vie.
0: Un programme de vie.
1: Voilà.
0: Un cabinet un peu spécial, Bénédicte. Vous nous expliquez la naissance de ce cabinet, ce projet qui a émergé, oui, de votre cœur.
2: Ah oui, tout à fait, qui a émergé de notre cœur. Alors en fait, on se connaissait déjà toutes les trois, parce qu'il y a Valérie Mathieu qui n'est pas présente aujourd'hui, mais qui a cofondé ce cabinet avec nous. Et nous sommes toutes les trois mariées d'abord, ce qui est important dans notre pratique professionnelle. Nous avons des enfants, des petits-enfants, Elisabeth et moi. Et puis nous faisons partie d'une communauté qui s'appelle la communauté de l'Emmanuel, grâce à laquelle nous avons nous-mêmes beaucoup reçu au niveau de notre couple, au niveau de nos familles. Et des conférences qu'on a données, puis après, il y a des gens qui venaient nous voir pour parler avec nous. On avait l'habitude d'écouter des couples, des situations, des... Et un jour, on s'est dit, cette expérience qui nous est donnée de vivre, on va la professionnaliser et on va suivre une formation pour exercer un métier. Le but étant, à l'époque, de pouvoir aller plus en eau profonde, parce qu'on était beaucoup dans un milieu d'église. Et on s'est dit, mais quel dommage qu'on ne puisse pas rejoindre des personnes qui sont plus éloignées de l'église, mais qui ont cette soif d'aimer que tout homme a au fond de lui. Donc, ça a été ça qui nous a motivés au démarrage.
0: Alors, vous avez reçu, vous avez voulu recevoir davantage. Parlez-moi de cette formation que vous vous êtes donnée.
1: Alors, c'est une formation, donc on est en France,
0: Et
1: qui se fait en 3 ans, qui est diplômante. Et donc, qui nous permet de recevoir des couples, des personnes seules. Donc, cette formation, elle est... On a choisi volontairement, toutes les trois, de faire une formation non confessionnelle. Parce qu'on aurait pu choisir une formation faite par le clerc en France, qui est confessionnelle, mais on a choisi volontairement pour justement se préparer un peu à recevoir des gens différents de ceux auxquels on était habitués.
0: C'est une école de psychologie ?
1: Oui.
0: C'est une faculté ?
1: Non, c'est pas privé, c'est une association. C'est pas non plus une faculté, mais ça donne un diplôme qui est agréé par le ministère de la Santé, la conseillère conjugale et familiale.
0: Alors, ça vous donne des outils importants, professionnels, comme vous dites, pour appeler ce lieu cabinet.
2: Tout à fait. Alors, avant de recevoir des outils, déjà, ça nous permet de faire tout un travail sur nous-mêmes, sur notre propre histoire, sur nos propres blessures, et puis sur notre couple aussi, parce que, on a la chance, toutes les trois, d'avoir des bons couples solides, mais tout le monde passe par des tempêtes. Et... Donc, tout ce travail, on l'a fait pour nous. Voilà, on a acquis des outils et aujourd'hui, on peut recevoir de façon professionnelle donc dans ce cabinet que nous avons ouvert toutes les trois il y a maintenant 6 ans.
0: Oui. De quelle manière, justement, ces problématiques sont venues à vous ? Est-ce que c'est par, justement, des questions personnelles que vous aviez ou si on venait vous rencontrer au préalable pour exposer en confidence des situations ? Comment ça s'est passé ?
1: Donc, Bénédicte vous disait qu'on faisait toutes les trois parties de la communauté de l'Emmanuel et on a toutes les trois été très investies dans la branche apostolique qui travaille pour les couples et les familles. Et donc, à travers des sessions des familles à Paray le Monial l'été, etc., on avait été amené à rencontrer beaucoup de couples, des grandes souffrances et à s'apercevoir que... bien sûr, il y a notre bonne volonté, il y a la prière, mais qu'on peut faire des grosses bêtises parce qu'il y a un aspect psychologique qu'on ne connaît pas. Et c'est pour ça qu'on a eu envie d'acquérir une connaissance plus psychologique de l'homme, de la femme, du couple, etc., pour pouvoir mieux écouter et mieux se mettre au service des couples et des familles.
0: C'est d'abord une science humaine.
1: Oui.
0: Bénédicte, lorsque vous fondez avec vos amis ce cabinet, vous lui donnez le nom de mots croisés.
1: Oui, mots croisés.
0: Alors, les mots croisés, tout le monde en fait.
1: M-O-T-S.
0: Oui, M-O-T-S. Oui.
2: Pour pas que ça devienne des mots M-A-U-X croisés. Alors, on a beaucoup prié, réfléchi pour savoir comment nous allions nous appeler. Et puis, il se trouve qu'à l'époque, moi, j'étais en lien assez fréquent avec un prêtre qui a assisté à toute la naissance de ce cabinet et qui m'avait, parce qu'on avait eu des idées au démarrage de nom. Et puis, il m'avait dit, il faut que dans votre nom, les gens comprennent tout de suite qu'il y a quelque chose autour de la parole. Et du coup, mot croisé, voilà, ça m'est venu. On a tout de suite adopté ça. On s'est dit, ben voilà, c'est ça, quoi. Il y a eu cette espèce d'étincelle. On s'est dit, mais c'est mot croisé.
0: C'est intéressant parce qu'il y a une proposition qui est faite dans le mot croisé, mais il y a aussi l'apport de la personne qui doit trouver. Trouver ses propres mots ou...
2: Ouais, mais c'est surtout, ça indique comment on travaille. C'est-à-dire que nous, notre principal outil, c'est la parole de nos patients. On travaille à partir de ce qui nous amène, de leur souffrance, de leur blocage, de leur vie, voilà, de ce qu'ils veulent bien nous livrer, mais qu'ils arrivent à mettre en mots. Alors évidemment, nous sommes des facilitateurs pour que les mots puissent être posés, que ce soit le bon mot, que l'émotion puisse être nommée, voilà. Donc nous, on joue ce rôle de tiers qui permet qu'une parole puisse être dite.
0: Est-ce qu'il y a une dimension horizontale et verticale?
1: Moi, je dirais que dans le mot croisé, il y a croisé aussi. Il y a les mots et croisé. Et justement, c'est ça, c'est tout ce qui croise. D'abord, ici, dans le cabinet, entre nous et les personnes qui viennent, la relation qui peut s'établir. Et puis, tout ce qui se passe au sein du couple, dans ces relations croisées, justement, entre l'homme, la femme, les enfants, etc. Donc, bien sûr, il y a la dimension verticale. Vous parliez de la dimension... horizontale. Je suis très nulle en maths. Et la dimension verticale, bien sûr, puisqu'on essaye de vivre ça dans la prière, toujours. Même si notre cabinet, vous l'avez vu, n'a pas d'emblée... On n'affiche pas notre appartenance chrétienne et catholique. Mais il suffit d'avoir un tout petit peu l'œil ouvert pour voir... qu'on est chrétienne. Et en tout cas, pour nous, c'est important de... Voilà, on prie pour les personnes qui viennent. Souvent, dans l'entretien, on peut prier aussi, mentalement. Quand c'est possible, eh bien, on évoque cette relation à Dieu. Voilà. Et on parle du sacrement de mariage. Enfin, donc, la dimension verticale est présente.
0: Et les trois, on sent que vous faites vraiment corps et cœur. Vous travaillez ensemble. C'est ce que j'ai décelé dans les écrits que j'ai lus. Alors, vous avez le même numéro de téléphone.
1: Oui, bravo, vous avez bien décelé.
0: Oui. Alors, expliquez-nous cette communion, complémentarité, évidemment. Comment se fait-il que vous soyez si ensemble et en même temps dédiés à des personnes différentes?
2: Mais parce qu'on a d'abord voulu que ce travail professionnel soit pour la gloire de Dieu. Voilà, je le dis comme ça, de façon très simple. C'est-à-dire que pour nous, l'essentiel, c'était pas le côté professionnel, organisationnel, la clientèle, avoir des sous, tout ça. C'était pas ça d'abord. C'était aider les personnes à s'ouvrir à l'amour. Voilà. Et puis à une juste compréhension de ce qu'est l'amour. Et pour celles qui veulent bien aller jusque-là, à se sentir aimées de Dieu. Bon, mais ça, c'est que si on sent que les cœurs sont suffisamment ouverts. Et... Donc, notre priorité, c'était de travailler pour le bon Dieu. c'est comme ça qu'on a toujours voulu travailler toutes les trois, qu'il n'y ait pas l'une qui se démarque plus que l'autre. Alors évidemment, on est différentes. Vous avez parlé de complémentarité. Et ce jeu des différences, ça fonctionne très bien. Voilà. Mais en même temps, c'est important pour nous de garder le même esprit. Voilà, cet esprit du démarrage qui fait que toutes les trois aujourd'hui, on se sent portées par une grâce très particulière. On peut dire qu'à mon croisé, il y a une grâce particulière qui nous a été donnée et qui continue de vivre. Et je pense que les personnes en venant ici ou même dans nos conférences ressentent cette unité qu'on a la chance de pouvoir vivre.

0: On parle de complémentarité. Elisabeth Contant, qu'est-ce que vous appréciez chez Bénédicte Lussereau?
1: Ah, alors Bénédicte, c'est une fonceuse. C'est une fonceuse et elle est entraînante, vous voyez? Et moi qui suis quelquefois plus timorée, ça m'aide, voilà. On se stimule, elle me stimule et du coup, moi c'est ce que j'apprécie.
0: Oui, c'est intéressant. De votre côté, Bénédicte, vous vous appuyez auprès d'Elisabeth, à quelle dimension?
2: Ah ben Elisabeth, elle a du cœur, elle a beaucoup de compassion, et alors moi ça me touche, et quand on partage des cas, parce que de temps en temps, dans les patients qu'on reçoit, on vit des choses difficiles quand même, et ça ne nous laisse pas indemnes, et le fait de travailler sous le même toit, dans un même lieu, on prend des temps de partage, et toujours dans la confidentialité au niveau des noms, mais on peut s'exposer un cas, et très souvent, avec Elisabeth, j'y trouve un soutien, une aide, une compréhension. Voilà, il y a quelque chose qui me rejoint, et du coup, ça me permet d'aller plus loin la fois d'après avec les patients.
0: C'est intéressant de voir comment ce cabinet fonctionne. C'est un cabinet qui est, je dirais, professionnel, mais qui a ce fond d'humanité et de spiritualité, puisque vous l'affichez de façon personnelle, qui vous permet d'être à l'image de la Trinité, vous l'avez dit vous-même, cette communion. Ce don, ce recevoir, l'écoute, la transmission de la parole, et surtout cette transmission de l'amour qui vous habite d'abord et qui rayonne auprès des personnes qui viennent vous rencontrer. Nous allons ouvrir la porte du cabinet maintenant, le cabinet Mots Croisés, et j'aimerais que nous puissions voir entrer quelques figures, quelques profils pour nous aider à voir qui vient frapper à votre porte. Autant des gens qui sont certainement venus par référence à votre foi, d'autres qui vous arrivent comme cela complètement de façon imprévisible. Alors, on pourrait peut-être ouvrir la porte avec vous, Bénédicte, d'abord.
2: Alors, c'est tellement varié que je ne sais pas trop par où commencer, parce que je pense que c'est une spécificité qu'on vit ici, de par notre histoire, c'est que les personnes qui viennent, viennent d'horizons très différents. Il y a même au niveau classe sociale, il y a des personnes qui sont très peu privilégiées et des personnes qui sont très privilégiées. Au niveau de leur foi, il y a des personnes croyantes et des personnes pas croyantes du tout, voire d'autres religions. Au niveau de leur situation aussi, il y a des personnes qui viennent seules. On a des jeunes, on a des célibataires qui ont des difficultés à construire leur vie relationnelle, amoureuse. On a des couples qui cohabitent, on a des couples mariés. On a depuis peu de temps des familles qui viennent, parents-enfants, on en reparlera peut-être parce qu'on fait aussi des thérapies familiales. Donc, un public très très très varié et qui viennent chercher des choses très différentes. C'est ça qu'on aime beaucoup, cette variété. Voilà, avec toujours une commune humanité, mais la variété des situations, variété des demandes, c'est quelque chose qui nous réjouit beaucoup. On aime bien. On se lasse jamais. Chaque jour, chaque entretien, c'est toujours nouveau, c'est toujours différent.
0: Et ce sont des personnes qui commencent, qui reviennent, qui peuvent terminer dans le bon sens du terme. Elles ont reçu, elles partent, elles sont contentes.
2: Voilà.
0: C'est comme ça.
2: Elles ont reçu suffisamment pour avancer par elles-mêmes. Voilà. Et nous, on estime qu'à partir du moment où une personne se sent capable de continuer à avancer par elle-même dans la vie, évidemment, tous ces problèmes ne seront pas réglés, parce que ça, je pense qu'on est dans l'illusion si on veut. Mais voilà, du moment qu'elle est suffisamment bien pour continuer sa vie comme elle le veut, eh bien, on se quitte. Et puis, voilà, peut-être qu'elle reviendra, peut-être qu'elle ne reviendra pas.
0: Elisabeth, une clientèle masculine, féminine, quelle est la dominante?
1: Il y a quand même plus de femmes que d'hommes qui viennent, mais il y a aussi des hommes. Mais c'est vrai qu'il y a plus de femmes. Et même dans les personnes mariées, quelquefois, on voit la femme qui vient seule parce que son mari est réticent. Et alors, dans le meilleur des cas, on arrive au bout de 2-3 séances, quelquefois, à faire en sorte que le mari puisse aussi venir. Voilà, pas toujours. Mais bon, on arrive à faire un travail aussi avec une des personnes du couple pour aider à améliorer la relation dans le couple.
2: Toujours. Enfin, ce que vient de dire Elisabeth, dans un couple, à partir du moment où il y en a un des deux qui bouge, la relation bouge. Alors, elle peut bouger pas toujours dans le sens où on voudrait que ça bouge, parce que ça peut faire mal pour un des conjoints quand l'autre se met à évoluer. Il n'a pas toujours intérêt. Par exemple, quelqu'un qui est très soumis dans une relation de couple et qui sort de sa soumission, évidemment, ça ne fait pas très plaisir à celui qui a tendance à être assez dominateur. Voilà. Mais la relation, du coup, est obligée de bouger. Voilà. Et elle bouge vers plus de vie, plus de santé, plus de créativité, donc plus d'amour.
0: Plus de liberté.
2: Plus de liberté,
0: oui.
2: Bien sûr.
0: Il y a des jeunes qui viennent.
1: Alors ça a été notre grande surprise, parce qu'on ne s'attendait pas du tout au démarrage à avoir des jeunes et des célibataires, et on en a eu très rapidement. On peut dire que c'est peut-être la Providence, que c'est sûrement d'ailleurs, d'où notre livre, hein, parce que c'est né de cette expérience qu'on a eue. Et très vite, on a eu effectivement des jeunes qui vivaient des situations dans leur vie affective très difficiles, beaucoup de blocages, beaucoup d'interrogations, d'incapacité à s'engager, ou bien qui allaient d'échec amoureux en échec amoureux, enfin, voilà. Et encore maintenant, ça continue. Donc on a un public entre 20 et 30 ans, 35 ans on va dire, qui est assez nombreux.
0: Vous faites référence justement à la publication de votre livre « Ces amours qui n'avancent pas » aux éditions d'Emmanuel. Donc ça nous montre un peu le type de clientèle qui vient frapper à votre porte. Pourquoi ces amours n'avancent pas?
2: Justement, il faut lire le livre. Pourquoi c'est... D'abord, il y a beaucoup de personnes aujourd'hui qui ne savent plus ce que c'est que l'amour. Voilà. Et qui ont dans la tête que l'amour, c'est d'être transporté sur des nuages où on perd pied avec la réalité. On a des grands élans de passion amoureuse. Voilà. Donc il y a cette confusion entre la passion amoureuse et puis ce qu'est véritablement l'amour. Et puis, on peut dire quand même aujourd'hui, je pense que vous êtes d'accord avec nous, qu'il y a tellement de familles qui sont divisées, qui sont séparées, qui sont dans le reproche, l'amertume,
0: la culpabilité,
2: qu'il y a beaucoup de jeunes qui ne savent pas s'ils sont capables d'aimer. En fait, ils sont là, ils arrivent, ils sont largués, ils disent « je ne sais pas ce que c'est que l'amour », quand ils se rendent compte, sinon c'est nous qui les amenons à se dire « mais en fait, vous avez une fausse idée de ce qu'est l'amour ». Et puis, ils ne savent pas vraiment s'ils sont capables d'aimer et de faire une vie commune avec quelqu'un, dans le bonheur. Ils ont l'idée que s'ils s'engagent, ils vont être malheureux ou ils vont rendre l'autre malheureux.
0: Un contexte difficile, mais dont ils sont témoins.
2: C'est
0: ce que vous dites, ils sont témoins de tant d'échecs qu'ils se demandent et ils se disent « je n'y arriverai jamais ».
2: Tout à fait.
0: Et je ne sais pas.
2: Et je ne sais pas comment faire. Et est-ce que je saurais faire différemment de ce que j'ai vécu à la maison ?

0: J'ai regardé un petit peu votre livre, évidemment, et la dimension identitaire masculine et féminine semble être fondamentale. J'aimerais que vous me parliez de cet aspect, Elisabeth.
1: Alors, c'est vrai qu'on a beaucoup insisté là-dessus parce que je pense qu'à l'heure actuelle, enfin, on a pu constater que pour pouvoir s'engager, il faut savoir qui on est. Et donc, qui on est en tant que personne, mais d'abord en tant qu'homme et en tant que femme. Et actuellement, alors peut-être moins chez vous que chez nous, mais en tout cas chez nous, on constate qu'il y a une grande confusion des sexes, et qu'on a un peu, et que la femme ayant pris de plus en plus... on va dire d'importance, d'influence, etc. Les hommes sont quelquefois ne savent plus trop qui ils sont, ont du mal à trouver leur place. Le père a pu être terriblement absent dans les familles à cause ou du travail ou justement parce qu'il a démissionné de sa fonction d'éducateur et de père. Et du coup, il n'y a pas de repère et de référence par rapport à l'homme. Et on s'aperçoit que beaucoup, beaucoup d'hommes ont du mal à se situer en tant qu'homme en face d'une femme qui peut leur faire peur parce qu'elle est devenue un peu justement toute puissante et trop présente et trop, je dirais, dans le écrasante par rapport à l'homme.
0: J'aimerais poser la question suivante. Bon, oui. Elle est devenue, mais en définitive, est-ce qu'elle porte en elle cette propension ou ce germe déjà ? Avant d'être devenue, sur le plan social, assez forte, assez puissante, assez, je le dis avec beaucoup de respect, contrôlante aussi. Est-ce que c'est antérieur à l'évolution sociale ?
1: Mais vous savez, si vous reprenez la Bible et le passage de la Genèse, c'est exactement ça. Hein. La femme te séduira et on voit qu'une des tentations de la femme, c'est de dominer. Et de vouloir un peu être celle qui va prendre toute la place. En tout cas, elle ne veut pas dépendre. Et on met sous le mot de dépendance ou de soumission, comme dit saint Paul, un caractère un peu d'esclave. Voyez, oui. La femme ne veut pas être esclave. Et en ça, elle a raison. Mais elle a confondu cette dépendance à l'homme, qui est une dépendance d'amour, avec une dépendance qui serait de soumission et comme si l'homme allait faire d'elle son esclave, ce qui a été de fait pendant un moment. Ça, on ne peut pas le nier. Et alors, le contrebalancier, c'est que maintenant, la femme, elle écrase l'homme. On a l'impression qu'on n'a pas réussi à trouver l'équilibre. Il faut toujours qu'il y en ait un des deux, un qui écrase l'autre pour pouvoir exister. Alors que dans la création, les deux peuvent exister en vis-à-vis et en face-à-face sans s'écraser mutuellement.
0: Bénédicte, on continue de parler de ce duel. Mmh. Il me paraît très, très important. Parlez-nous de ce duel homme-femme.
2: Ah ben dans les couples, en tout cas, beaucoup, beaucoup de conflits de couples sont liés à des conflits de pouvoir. C'est-à-dire qui va décider au bout du bout ? Parce qu'autrefois, les rôles étaient beaucoup plus définis qu'aujourd'hui. Donc, finalement, on avait chacun sa zone de pouvoir sur lequel l'autre n'empiétait pas. Parce que c'était normal que l'homme travaille à l'extérieur, que c'était lui qui rapporte ce qu'il fallait pour faire vivre la famille et que la femme s'occupait de ce qui était à l'intérieur et plus de l'éducation des enfants. Aujourd'hui, les deux sont sur tous les fronts. Autant sur le travail professionnel que sur l'éducation, que sur la tenue de la maison. Et donc, il y a un conflit ou une négociation permanente sur tous les sujets, qui fait que ça devient très fatigant. Les deux ont des emplois du temps hyper stressants. Donc, tout ça sur un fond de fatigue, de stress, de stress. C'est-à-dire, on n'a pas le temps. On n'a pas le temps de se poser, on n'a pas le temps de se parler. Et un jeu de pouvoir là-dessus, ça devient très vite conflictuel.
0: Alors, une tension.
2: Tension. Extrême. Oui. Même chez des tout jeunes couples qui commencent leur vie commune, où on pourrait espérer qu'enfin, ils sont contents d'être ensemble et tout. Dès le début, on sent qu'il y a une rivalité pour qui va prendre le dessus. En fait, c'est ça. Qui va prendre le dessus ?
0: Mesdames, merci beaucoup de nous avoir accordé cette entrevue.
2: Merci,
1: au revoir.
0: Merci, au revoir.

Bénédicte Lussereau, Élisabeth Contant sont avec Valérie Mathieu, co-auteur de l'ouvrage intitulé « Ces amours qui n'avancent pas », publié aux éditions de l'Emmanuel en 2009. Ne manquez pas la semaine prochaine la suite de cette rencontre au cabinet Mots croisés à Paris. 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

Chers amis, nous poursuivons donc notre enquête sur qui est l'Esprit Saint. C'est notre cinquième rencontre où nous allons en particulier examiner cette riche vie de l'Esprit qui se manifeste dans les dons et charismes. Je vous rappelle un petit peu le parcours, les étapes que nous avons franchies. D'abord, nous nous sommes posé la question de comment connaître Dieu l'Esprit Saint avec ce don de crainte qui nous fait sentir notre petitesse devant l'immensité de ce mystère, et que, en fait, c'est Dieu qui va lui-même se révéler, parce que l'effort de l'homme pour monter à Dieu est évidemment limité, même si nous pouvons connaître son existence par la raison naturelle. Son mystère profond demande que lui-même se penche sur nous, qu'il se révèle. C'est le sens de la révélation, c'est-à-dire c'est une initiative divine, purement gratuite, une condescendance au sens étymologique, c'est de descendre avec. Et par conséquent, dans le deuxième épisode, nous avons examiné cette réalité de l'inspiration, c'est-à-dire que Dieu parle donc dans les Écritures, le Credo nous dit « il a parlé par les prophètes ». Mais comment a-t-il parlé sinon grâce à cette inspiration où Dieu choisit des auteurs qui vont s'exprimer avec leur langue, avec leur culture, leur sensibilité, mais ils vont être traversés comme des vitraux par une unique lumière, celle du Verbe de Dieu. Cet Ancien Testament, qui est la première étape donc de cette révélation, nous dit que l'Esprit Saint, au fond, est un souffle rouah, un souffle, une puissance qui va permettre à Dieu de réaliser son projet. Son projet qui est annoncé par les prophètes d'une religion qui serait spirituelle, c'est-à-dire gravée dans le cœur. « J'inscrirai ma loi au fond de vos cœurs », dit le prophète Jérémie. Et aussi une religion qui sera universelle. Le prophète Joël nous dit « Je répandrai de mon esprit sur toute chair ». C'est dans la figure du Messie que va se condenser ce mystère de la Nouvelle Alliance qui est annoncé dans l'Ancien Testament. Ce Messie, l'Esprit du Seigneur repose sur moi. Il m'a envoyé porter la bonne nouvelle aux pauvres, etc. Et puis, nous basculons dans le troisième épisode, donc dans le Nouveau Testament. Nous voyons cette trame de l'Esprit Saint qui va se dévoiler, cet Esprit Saint qui se révèle le dernier, puisque Dieu s'est révélé d'abord comme Père, ensuite comme Fils. Et quand le Fils est monté aux cieux, il a fait descendre l'Esprit Saint, qui est la dernière étape de ce dévoilement du mystère de Dieu. Mais curieusement, cette dernière étape, elle est comme première, parce que c'est dans la lumière de l'Esprit Saint que nous comprenons le mystère trinitaire. C'est lui qui, l'Esprit Saint, qui nous permet de dire « Abba Père ». C'est lui qui nous permet de dire « Jésus est Seigneur ». Donc cet Esprit Saint va féconder le sein de Marie, il va même saisir Jean-Baptiste dans le sein de sa mère pour qu'il soit le précurseur. Cet Esprit Saint aussi va se manifester avec puissance au moment du baptême de Jésus. Cet Esprit donc qui repose sur lui, qui le fera agir dans sa prédication et dans les signes, cet Esprit qui le ressuscitera et cet Esprit qu'il donnera quand il montera à la droite du Père, à la fin de ce mystère pascal. Car si le Saint-Esprit descend sur nous, eh bien c'est d'abord parce que le Christ, comme dit Paul, est mort pour nos péchés et ressuscité pour notre justification, et il répand dans nos cœurs son amour par l'Esprit-Saint. Donc, mort, résurrection, Pentecôte, voilà l'achèvement du grand mystère pascal qui culmine dans ce passage donc des Actes des Apôtres, qui est la Pentecôte. La Pentecôte qui est vraiment le paradigme de l'Église. Et nous avons vu que dans les Actes des Apôtres, le Christ qui a dit curieusement avant de mourir « Je pars, mais je viens vers vous », que la venue de l'Esprit-Saint n'est pas l'avènement d'une religion de l'Esprit-Saint, mais une religion du Christ démultipliée dans son propre corps. Paul dira dans l'Épître aux Éphésiens, au chapitre 1, verset 23, que l'Église est la plénitude du Christ. Et on le voit très clairement dans les Actes des Apôtres, comment ceux-ci et les disciples reproduisent au fond
les actes et les signes que le Christ est jusque dans leur mort. Étienne qui dit au moment où il est lapidé, Père, pardonne-leur, ils ne savent pas ce qu'ils font. Donc, l'Église, qui est, comme dit Bossuet, le Christ répandu et communiqué, se déploie dans ce mystère et cette diversité. C'est ce que nous allons continuer d'explorer aujourd'hui avec cette prédication de Pierre, donc, qui suite à l'effusion de l'Esprit qui a rempli toute la pièce où ils étaient, qui a rempli chacun, voilà ce Pierre qui est illuminé et qui va se servir des Écritures pour expliquer que tout avait été prévu par Dieu dans sa mort et sa résurrection pour que nous recevions l'effusion de l'Esprit. Alors il dit dans le chapitre 2, au verset 37-38, « Convertissez-vous et que chacun de vous soit baptisé au nom de Jésus-Christ pour le pardon de ses péchés. Vous recevrez alors le don du Saint-Esprit. »

Alors ceux qui avaient accueilli la parole de Pierre furent baptisés. Ce jour-là, environ 3000 personnes se joignirent à eux. Alors, grande efficacité de sa prédication. Je voudrais faire un petit flashback sur comment s'est annoncée cette fécondité de la vie de Pierre. Rappelez-vous, dans Luc au chapitre 5, quand Jésus dit aux apôtres, plutôt aux disciples, les premiers disciples, qui ont passé la nuit à pêcher sans rien prendre, d'avancer en eau profonde et de jeter leurs filets, eh bien Pierre est bouleversé de voir les filets remplis, plénitude, hein, tous furent remplis, toujours ce thème de la plénitude qui est lié à l'Esprit-Saint. Et Pierre tombe à genoux devant Jésus, dit « Je suis un pauvre homme pécheur » et Jésus lui dit « Ne crains pas désormais, ce sont des hommes que tu prendras ». Et donc cette prophétie se réalise le jour de la Pentecôte, où Pierre va jeter le filet de la prédication et 3000 hommes vont se convertir. Grand coup de filet, premier coup de filet, mais qui annonce aussi l'immense coup de filet que sera le ministère pétrinien de toute l'Église à travers les siècles, qui va aller chercher une multitude de pécheurs pour les tirer des ténèbres et les amener à la lumière du Christ. Nous avons aussi une préfiguration de la Pentecôte dans l'événement des noces de Cana. Jésus dit « Remplissez d'eau ces jarres ». Encore le thème de la plénitude qui vient. Et l'eau est changée en vin. Et le maître du repas, il dit « Mais d'habitude, on garde le bon vin pour le début du repas. Et quand les gens sont ivres, on sert le moins bon. Mais toi, tu l'as gardé pour la fin. » Et les pères de l'Église ont vu dans ce signe de Jésus, évidemment, la nouvelle alliance, l'alliance de l'Esprit-Saint. Et d'ailleurs, c'est drôle parce que le jour de la Pentecôte, quand les spectateurs de cet événement ont vu les apôtres délirer sous l'action de l'Esprit-Saint, ils se sont dit « ils sont pleins de vin doux ». Et Pierre dira « non, ils ne sont pas ivres ». D'ailleurs, Paul dira dans l'Épître aux Éphésiens « ne vous enivrez pas de vin, mais cherchez dans l'Esprit votre plénitude ». Pierre dit « convertissez-vous ». Qu'est-ce que ça veut dire? Parce que il y a un basculement ici de l'Ancien Testament au Nouveau Testament. C'est le Père Quentin à la Messa dans son œuvre majeure, La vie dans la Seigneurie du Christ, qui m'a fait comprendre cela. Quand Jean-Baptiste, par exemple, appelle à la conversion, il l'appelle dans le registre de l'Ancienne Alliance. C'est-à-dire, si vous observez la loi, Dieu vous bénira. Si vous n'observez pas la loi, eh bien, vous serez châtié. Et ici, il y a une nouveauté absolue. Et j'allais dire une nouveauté inouïe, c'est-à-dire qu'on n'a jamais entendu avant. C'est-à-dire que quand Pierre invite à la conversion, c'est parce que les auditeurs ont le cœur transpercé d'entendre que le Christ, Jésus Seigneur, a été immolé pour nos péchés. Donc la conversion ne consiste pas à renoncer à des actes mauvais pour des actes bons, mais à croire que Jésus est mort pour mes péchés et qu'il est ressuscité pour ma justification. Donc le salut n'est pas à gagner par mon observance de la loi, mais par la foi en Jésus Sauveur. Saint Paul dit dans l'Épître aux Éphésiens chapitre 2 verset 8, « C'est par grâce que vous êtes sauvés. Cela ne vient pas de vous, c'est un don de Dieu. Cela ne vient pas de vos actes afin que nulle chair n'aille s'enorgueillir. » Donc il y a un bouleversement. Nous sommes déjà sauvés. C'est ça qui nous transperce le cœur. Et ensuite, Paul dit, repentez-vous de vos péchés, faites-vous baptiser pour recevoir le don du Saint-Esprit. Le but, encore une fois, c'est pas l'accomplissement de règles mosaïques, mais cette loi nouvelle qui va s'inscrire dans nos cœurs et qui va être comme la finalité de la vie chrétienne. Paul dit dans l'Épître aux Galates, puisque l'Esprit est votre vie, que l'Esprit vous fasse agir. Et Saint Séraphin de Sarov, donc un saint bien connu de l'orthodoxie, nous dira « Le vrai but de la vie chrétienne consiste en l'acquisition du Saint-Esprit de Dieu. » Puis il dit « Toutes nos dévotions, toutes nos piétés, tous les cultes ne sont que des moyens pour l'acquisition du Saint-Esprit de Dieu. » Alors, nous allons passer maintenant à une nouvelle page très riche de la révélation de l'Esprit-Saint.
avec toujours notre ami Saint Paul dans les chapitres 12 à 14 de la première lettre aux Corinthiens. Paul écrit à Corinthe, une église qui est donc en plein milieu du bassin méditerranéen. C'est une ville qui a été fondée ou refondée par les Romains. C'est un port, donc un lieu où il y a tout un mélange de cultures et où il y a une grande ébullition spirituelle. Parce que le monde ancien, le monde païen, est un monde hyper religieux avec toutes sortes de cultes de divinités. Et on est peut-être un peu trop friand d'une religion émotionnelle et spectaculaire. Donc Paul va être obligé de remettre un petit peu les choses dans l'ordre et donner aux Corinthiens des critères dans ces manifestations spirituelles. Et ces critères, je vais les énumérer rapidement, mais on va les revoir en détail. C'est d'abord la foi, c'est-à-dire que toute expression spirituelle procède de la foi en Jésus-Christ et culmine dans la foi. Aussi, l'Esprit-Saint produit de l'unité dans la diversité. C'est un esprit d'ordre également qui crée une hiérarchie, une solidarité dans le corps du Christ. Et ultimement, le signe d'une vie authentiquement chrétienne dans l'esprit, c'est la charité. Donc, commençons cette lecture du chapitre 12 et Paul nous dit au début, au verset 1 et suivant, « Frères, au sujet des dons spirituels, je ne veux pas vous laisser dans l'ignorance, vous le savez bien, quand vous étiez païens, vous étiez entraînés sans contrôle vers les idoles muettes. C'est pourquoi je vous le rappelle, si quelqu'un parle sous l'action de l'Esprit de Dieu, il ne dira jamais « Jésus est anathème ». Et personne n'est capable de dire « Jésus est Seigneur » sinon dans l'Esprit Saint. Donc, Jésus est Seigneur. Seigneur, ça veut dire qu'il est la divinité parfaite qui règne sur toute puissance, sur toute domination, sur toute légion d'anges et surtout sur ces fausses divinités, ces idoles muettes. Il est le Seigneur, et tout genou fléchira au ciel, sur terre et aux enfers, et proclamera que Jésus est Seigneur. Ensuite, il poursuit au verset 4 à 6. Les dons de la grâce sont variés, mais c'est le même Esprit. Les services sont variés, c'est le même Seigneur. Les activités sont variées, mais c'est le même Dieu qui agit en tout et en tous. Ici, on a un bel exemple d'une profession de foi implicite trinitaire. Il parle de l'Esprit, du Seigneur et de Dieu. Et ça nous montre aussi que la Trinité est au cœur du mystère de l'Église. Pourquoi? Parce que la Trinité, c'est une diversité de personnes dans l'unité d'une essence divine. Et c'est cela qui va informer le mystère de l'Église. L'Église, c'est l'unité de la foi dans une diversité de personnes, de ministères, de charismes et d'activités. Ensuite, Paul dit « À chacun est donnée la manifestation de l'Esprit en vue du bien de tous. » Ça, c'est une définition de ce qu'est un charisme, c'est-à-dire un don de l'Esprit qui n'est pas tant ordonné à ma sanctification personnelle, mais qui est au service de la croissance du corps. Il dit à celui-ci est donné par l'Esprit une parole de sagesse, une autre de connaissance, don de foi, d'opérer des miracles. Et il conclut au verset 11, mais celui qui agit en tout cela, c'est l'unique et même Esprit. Il distribue ses dons comme il le veut à chacun en particulier. Donc,

telle touche du clavier pour que l'esprit passe et que la personne exerce ce charisme. Mais tout cela se fait dans un ordre, dans une unité et une grande diversité. Et c'est là que le chant de l'Église, si on peut dire, que l'hymne qui monte vers Dieu peut être une manifestation de sa gloire comme la beauté d'un orgue qui joue dans une église.

C'est dans un unique esprit, en effet, que tous, dit Paul, juifs ou païens, esclaves ou hommes libres, nous avons été baptisés pour former un seul corps. Tous nous avons été désaltérés par un unique esprit. Donc l'esprit réalise cette unité du corps. Rappelez-vous, il n'y a plus ni juif, ni païen, ni esclave, ni homme libre. L'Esprit Saint forme un corps qui va être un lieu d'abord de solidarité. Si un membre est en souffrance, dit Paul, tous les membres souffrent avec lui. Et il dira aussi, parmi ceux que Dieu a placés dans l'Église, donc dans son corps, il y a premièrement des apôtres, deuxièmement des prophètes, troisièmement ceux qui ont charge d'enseigner, ensuite il y a les miracles, les dons de guérison, etc. Donc Paul montre donc qu'il y a unité du corps, qu'on soit juif ou païen, ça n'a plus vraiment d'importance en Jésus-Christ. Dans un seul esprit, nous avons accès auprès du Père. Il y a une solidarité qui vient de la charité, mais aussi un ordre. Premièrement, les apôtres. Ensuite, les prophètes. Et cet ordre, cette hiérarchie, bien, elle existe à travers les siècles et elle est un don de l'Esprit. Souvent, on parle, par exemple, on entend ce type de conférence, charisme et institution. Moi, j'aime pas du tout cette problématique parce que l'institution est charismatique. Paul dit dans l'Épître aux Éphésiens, les dons que Dieu a faits aux hommes, ce sont d'abord les apôtres. Donc la hiérarchie est un don de l'Esprit et les charismes. Et le Concile Vatican II dira dans Lumen Gentium que l'Église est hiérarchique et charismatique. Donc elle a un côté vertical, un ordre, mais aussi un côté horizontal, je dirais, qui est comme la démocratie du Saint-Esprit qui choisit, agit selon ce qu'il entend, et qui touche, les tuyaux, pour que l'Esprit soit manifesté pour le bien de tous. Et Paul continue donc au chapitre 13, et il va donner donc ce signe, on dirait ultime, de l'authenticité d'une vie spirituelle, peu importe ses manifestations, qu'elles soient sobres ou éclatantes, elles doivent culminer, elles doivent trouver justement l'achèvement, la plénitude dans la charité. Parce que j'aurais beau parler toutes les langues des hommes, dit-il au chapitre 13, j'aurais beau être prophète, avoir toute la science, j'aurais beau distribuer toute ma fortune aux affamés, s'il me manque l'amour, cela ne sert de rien. Et en cela, Paul aussi rejoint ce que nous avons entendu dans Saint Jean, qui nous dit que, eh bien, si nous aimons nos frères, bien Dieu demeure en nous et son amour atteint en nous sa perfection. Donc, nous continuons dans ce concret de l'Esprit Saint, ce qui croit, ce qui a une croissance d'ensemble. Il dit au chapitre 14, efforcez-vous d'atteindre la charité, mais recherchez avec ardeur les dons spirituels, surtout celui de prophétie. Car celui qui prophétise parle pour les hommes. Il est constructif, il réconforte, il encourage. Donc ici, Paul nous donne une définition, d'une certaine manière, de ce qu'est le ministère prophétique. Un ministère qui était justement institution dans l'Église antique. C'est quelque chose qui s'est perdu, malheureusement, à travers les siècles. À mon avis, qu'il faudrait

réinstituer le ministère prophétique. Peut-être que à certaines époques, il y a eu des délires prophétiques qui ont fait peut-être que l'Église est devenue méfiante envers ce type de ministère. Mais le prophète est celui qui construit, qui réconforte, qui encourage, alors que le docteur est celui qui a le souci de transmettre la tradition et le pasteur de guider tout cela dans l'unité. Mais ce prophétisme est essentiel pour la vie de l'Église, et d'ailleurs le Concile nous a rappelé que tous les baptisés sont prêtres, rois et prophètes. Donc nous avons aussi cette mission d'être constructifs, de réconforter et d'encourager. Et Paul dit « Celui qui parle en langue ne se construit que lui-même, tandis que celui qui prophétise construit l'assemblée de l'Église, construit l'Église. » Quand donc l'Église tout entière est rassemblée, si tous parlent en langue et qu'il arrive des gens qui ne sont pas initiés, se diront « Qu'est-ce que c'est que ce délire ?» Mais si au contraire tous prophétisent et qu'il arrive un non-croyant, il se sent mis en question par tous comme soumis à un examen par tous. Il dira « Vraiment, Dieu est parmi vous. » Moi, j'ai connu un jeune homme comme ça qui était dans le New Age, dans le Nouvel Âge, plongé dans cette fausse spiritualité, qui est allé dans une assemblée de prières, et quelqu'un a eu une prophétie pour lui, qui a dit exactement ce qu'il était en train de vivre, et qu'il était sur une voie d'égarement. Et il a été bouleversé, et il a reçu le Saint-Esprit ce soir-là. Il s'est dit « Vraiment, Dieu est parmi nous. » Et Paul conclut en disant « Les inspirations des prophètes sont sous le contrôle des prophètes. » Donc, c'est-à-dire que la prophétie entre aussi dans l'organisation hiérarchique de l'Église. Et c'est peut-être ça aussi qui est un enjeu pour l'Église avec le renouveau charismatique, d'intégrer d'une manière bien discernée et hiérarchique le don de prophétie, que des gens ne viennent pas dire « Ben, Dieu m'a dit de faire ça, Dieu m'a dit ça, Dieu, oui, d'accord. » Mais il faut que ce soit validé, que ce soit authentifié, que ce soit discerné. Et alors, ça devient une richesse pour l'Église et ça construit le corps du Christ. Comme à chacun des épisodes, donc nous allons examiner un don du Saint-Esprit, et ces dons qui sont donnés dans notre croissance spirituelle pour nous rendre plus dociles à l'action de l'Esprit-Saint dans nos vies. C'est un don qui est essentiel pour suivre le Christ. Paul nous dit dans la première lettre aux Corinthiens au chapitre 10, « Ainsi donc, celui qui se croit solide, qu'il fasse attention à ne pas tomber. L'épreuve qui vous a atteint n'a pas dépassé la mesure humaine. » Dieu est fidèle, il ne permettra pas que vous soyez éprouvés au-delà de vos forces, mais avec l'épreuve, il donnera le moyen d'en sortir et la force de la supporter. Nous trouvons donc ici une promesse solennelle. Dieu ne permettra pas que vous soyez éprouvés au-delà de vos forces, mais avec l'épreuve, il donne le moyen d'en sortir et la force de la supporter. Donc le don de force vient au fond se conjuguer avec la vertu de force, qui est une des vertus cardinales, pour affronter les antagonismes de notre vie. Ça, antagonisme, étymologiquement, ça veut dire un combat contre. Un gonisme, c'est comme agonie, combat. Et donc, nous avons dans la vie chrétienne toutes sortes de combats à mener. Paul en parle abondamment dans ses lettres, notamment première lettre aux Corinthiens, chapitre 15. « Chaque jour, j'affronte la mort, dit-il, et cela, frère, est votre fierté que je partage dans le Christ Jésus, notre Seigneur. S'il n'y avait eu que de l'humain dans mon combat contre les bêtes à Éphèse, à quoi cela m'aurait-il servi ?» Donc, est-ce qu'il n'y a que de l'humain dans son combat ? Non, c'est un combat spirituel et le don de force intervient. Paul, qui a cultivé cette vertu de force, mais qui a aussi senti sa limite. Dans la deuxième lettre aux Corinthiens, au chapitre 4, verset 7, il dit « Mais ce trésor, donc l'Évangile, nous le portons comme dans les vases d'argile. Ainsi, on voit bien que cette puissance extraordinaire appartient à Dieu et ne vient pas de nous. En toutes circonstances, nous sommes dans la détresse, mais sans être angoissés. Nous sommes déconcertés, mais non désemparés, pourchassés, mais non abandonnés, terrassés, mais non anéantis. Toujours nous portons dans notre corps la mort de Jésus, afin que la vie de Jésus, elle aussi, soit manifestée dans notre corps. Ainsi la mort fait son œuvre en nous et la vie en vous. » Donc, ce don de force va configurer
le disciple au mystère pascal du Christ, qui est, comme dit Paul, mort en raison de sa faiblesse, mais ressuscité par la puissance de Dieu. Et ensuite, nous arrivons à un des passages les plus beaux, je trouve, du Nouveau Testament qui nous fait entrer dans ce mystère de force et de faiblesse. Vous le connaissez tous. Paul dit donc dans la deuxième lettre aux Corinthiens, chapitre 12, « Et pour que l'excellence même de ces révélations ne m'enorgueillisse pas, il m'a été mise une écharde en la chair, un ange de Satan chargé de me souffleter pour que je ne m'enorgueillisse pas. À ce sujet, par trois fois, j'ai prié le Seigneur pour qu'il s'éloigne de moi, mais il m'a déclaré « Ma grâce te suffit, car la puissance se déploie dans la faiblesse. » C'est donc de grand cœur que je me glorifierai surtout de mes faiblesses, afin que repose sur moi la puissance du Christ. C'est pourquoi je me complais dans les faiblesses, dans les outrages, dans les détresses, dans les persécutions et les angoisses endurées pour le Christ, car lorsque je suis faible, c'est alors que je suis fort. »

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2: Chrétiens et musulmans sont appelés à une mission commune, celle de redonner vie à l'humanité là où elle s'est refroidie. Les mots du pape Léon XIV ce matin, lors d'une audience accordée au Vatican aux participants à un colloque organisé par le dicastère pour le dialogue interreligieux. L'ancien premier ministre thaïlandais Thaksin Shinawatra a été libéré de prison ce lundi. Bien que conditionnelle, sa libération laisse planer le doute sur son éventuel retour en politique. Et des réactions depuis Bangkok à suivre dans ce journal. L'UE et Berlin sceptiques face à la proposition de Vladimir Poutine de nommer l'ancien chancelier allemand Gerhard Schröder comme médiateur dans la guerre en Ukraine. Et puis la Syrie en pleine phase de réengagement diplomatique, notamment avec le Liban. Le premier ministre libanais a été reçu à Damas ce week-end pour approfondir la coopération entre les deux pays.
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2: Bonjour à tous. Le pape a reçu ce matin les participants à un colloque organisé conjointement par le dicastère pour le dialogue interreligieux et l'Institut royal pour les études interconfessionnelles situé à Amman. Dans son discours, Léon XIV est revenu sur l'importance du dialogue entre musulmans et chrétiens et il a appelé à la compassion et à l'empathie entre les communautés. Myriam Sandounot.
4: Oui, Alex, chrétiens et musulmans, vous l'avez dit, sont appelés à une mission commune, celle de redonner vie à l'humanité là où elle s'est refroidie et de faire entendre la voix de ceux qui souffrent et transforment l'indifférence en solidarité. Tel est le souhait du pape Léon XIV. L'évêque de Rome reste convaincu que la compassion et l'empathie peuvent être nos outils car elles ont le pouvoir de restaurer la dignité de l'autre. À l'exemple de Jésus, la compassion chrétienne devient un partage ou une souffrance avec les autres, en particulier les plus défavorisés. C'est pourquoi, a soutenu le pape, l'amour des pauvres, quelle que soit la forme que prenne leur pauvreté, est la marque évangélique d'une église fidèle au cœur de Dieu. Léon XIV a mis en garde sur le fait que la compassion et l'empathie humaine risquent de disparaître aujourd'hui. Pour lui, les progrès technologiques qui nous ont rendus plus connectés que jamais peuvent aussi conduire à l'indifférence. Et le flux constant d'images et de vidéos en montrant les souffrances d'autrui peut endurcir nos cœurs plutôt que de les émouvoir. Le Saint-Père soutient en effet que les pauvres et les personnes marginalisées méritent aujourd'hui une attention particulière et l'aide de la société et de l'État, comme l'affirmait son prédécesseur Léon XIII.
2: Merci Myriam Sandounot. Et samedi dernier, le pape avait déjà reçu au Vatican des représentants musulmans et catholiques du Sénégal. Il avait appelé les différents acteurs à un engagement commun en faveur d'un dialogue fondé sur la paix, la justice et la vérité. Également à retenir dans l'actualité vaticane ce matin, la rencontre entre Léon XIV et le premier ministre de la République du Soudan. Ce dernier s'est ensuite rendu à la secrétaire d'État où les échanges ont porté sur la grave crise humanitaire qui frappe le pays, déchiré par 3 ans de guerre entre l'armée et les paramilitaires. Le Saint-Siège a réaffirmé dans un communiqué la nécessité urgente de parvenir à un cessez-le-feu et d'engager un dialogue sincère entre toutes les parties de la nation soudanaise. Emmanuel Macron est arrivé à Nairobi pour participer à un sommet franco-africain de 2 jours. Le forum s'est ouvert ce lundi par une journée d'échange avec la jeunesse et la société civile avant une journée plus intergouvernementale demain. Mais le président français a déjà pris la parole ce lundi. L'Afrique a besoin d'investissements plutôt que d'aide publique, a plaidé Emmanuel Macron devant des étudiants de l'université de Nairobi. On prend maintenant la direction de Bangkok où l'ancien premier ministre thaïlandais Thaksin Shinawatra a été libéré de prison ce lundi. Le milliardaire de 76 ans purgé depuis septembre une peine d'1 an pour corruption. Il porte désormais un bracelet électronique pour les 4 mois restants. Après avoir dominé la scène politique avec sa famille pendant plus de 20 ans, Thaksin Shinawatra laisse planer le doute sur son avenir politique. Son potentiel retour sur la scène politique fait débat en Thaïlande. En témoignent les réactions récoltées par notre correspondant à Bangkok, Valentin Sébron.
5: Tila Sak, 55 ans, se souvient avoir voté pour Thaksin dans les années 2000.
6: On lui faisait confiance parce qu'on croyait à ses promesses. Il disait qu'il allait s'attaquer à la corruption, relancer l'économie. Au final, c'est l'inverse qui s'est produit. Il est intelligent, très habile, et il a fini par détourner encore plus que les autres.
5: Comme beaucoup de Thaïlandais, il estime que Thaksin méritait la prison depuis longtemps. Malgré tout, l'ancien Premier ministre conserve une base de fidèles comme M, jeune doctorant en littérature.
7: Thaksin, pour moi, c'est une figure que j'admire, un héros politique. Si je l'ai toujours soutenu, c'est parce que je reste convaincu qu'il n'a rien fait de mal.
5: Lui considère que Thaksin n'aurait jamais dû mettre les pieds en prison. Amy, elle, ne porte pas l'ancien Premier ministre dans son cœur, mais reste sceptique sur le bien fondé de sa condamnation.
8: Il y a une forme d'instrumentalisation politique de la justice pour faire porter à Thaksin la responsabilité de tout. Les Thaïlandais n'arriveront jamais à se passer de lui. Même après sa mort, son souvenir restera gravé en eux.
5: Pour le meilleur comme pour le pire.
2: La correspondance de Valentin Sebon à Bangkok. Le Premier ministre britannique Keir Starmer a promis ce lundi de mettre le Royaume-Uni au cœur de l'Europe dans un discours considéré comme crucial pour son avenir. Après la cuisante défaite de son parti travailliste lors d'élections locales jeudi dernier, dimanche, une quarantaine d'élus du Labour ont appelé à sa démission. La chef de la diplomatie de l'Union européenne sceptique quant à la proposition du président russe de nommer l'ex-chancelier allemand Gerhard Schröder comme médiateur dans la guerre en Ukraine. La diplomate estonienne Kaja Kallas a déclaré à Bruxelles ce lundi que l'ancien chancelier avait été par le passé un lobbyiste à haut niveau pour les entreprises publiques russes. En Allemagne aussi, cette proposition a suscité de vives réactions. À Berlin, la correspondance de Delphine Herbollier.
9: Gerhard Schröder, possible médiateur entre la Russie et l'Ukraine, l'idée a été rejetée ce dimanche par le gouvernement allemand. Berlin voit dans cette proposition une offre de façade, une nouvelle étape dans la guerre hybride que mène la Russie envers les Européens, une manière de les diviser sur le sujet de la guerre en Ukraine. Pour Berlin, Poutine n'est pas crédible dans sa volonté de cesser les combats, et s'il l'était vraiment, il devrait avant tout prolonger le cessez-le-feu de ces derniers jours. Un cessez-le-feu de toute manière pas respecté sur le terrain. Gerhard Schröder est par ailleurs une figure très controversée en Allemagne et en Europe. L'ancien chancelier a longtemps travaillé pour la compagnie pétrolière et gazière Gazprom. Il est un ami proche du président Poutine. Et s'il critique l'invasion russe comme contraire au droit international, il a récemment appelé les Européens à ne pas diaboliser la Russie comme un ennemi éternel, dixit. Gerhard Schröder comme médiateur, l'idée n'est toutefois pas rejetée par tous, notamment au sein de son parti social-démocrate. Certaines figures, notamment de l'aile gauche du SPD, estiment que toute offre de médiation doit être vérifiée et que le but est de s'asseoir à la table des négociations, une table à laquelle les Européens sont absents, et cela depuis 4 ans. Berlin, Delphine Herbollier pour Radio Vatican.
2: Et l'UE organise par ailleurs ce lundi à Bruxelles, conjointement avec l'Ukraine et le Canada, une réunion de haut niveau de la coalition internationale pour le retour des enfants ukrainiens. Selon les chiffres de la Commission européenne, plus de 20 000 enfants ont été enlevés de force par l'armée russe depuis le début du conflit. Journée chargée à Bruxelles aujourd'hui. Ce lundi, comme chaque mois, les ministres européens des Affaires étrangères se réunissent. Ils doivent notamment trancher sur l'établissement ou non de sanctions contre les colons extrémistes israéliens coupables de violences contre les Palestiniens en Cisjordanie. De nouvelles sanctions contre des responsables du Hamas doivent également être adoptées. Et puis à l'issue de cette rencontre ministérielle, les 27 participeront à un dialogue politique de haut niveau avec leur homologue syrien. Une première depuis la chute de Bachar al-Assad. La Syrie qui rétablit également ses relations avec le Liban. Samedi dernier, le président Ahmed al-Sharré a reçu à Damas le premier ministre libanais. Les discussions ont porté sur la sécurité et le contrôle à la frontière commune entre les deux pays. Les explications à Damas de Mohamed Erami.
10: À Damas, le président syrien Ahmed al-Sharré a reçu samedi le premier ministre libanais Nawaf Salam pour discuter coopération bilatérale et sécurité. Les deux responsables ont notamment évoqué le renforcement de la coordination sécuritaire et le contrôle de la frontière syro-libanaise, longue de 330 km et régulièrement utilisée pour la contrebande. Le premier ministre libanais a également indiqué que les discussions avaient porté sur la question des détenus syriens au Liban et des personnes disparues dans les deux pays. Cette visite marque un nouveau rapprochement entre Beyrouth et Damas depuis la chute de Bachar al-Assad en décembre 2024. Elle intervient aussi dans un contexte régional tendu. Depuis début mars, le Liban connaît des nouveaux affrontements entre le Hezbollah et Israël. Le Hezbollah, ancien allié du régime Assad pendant la guerre civile syrienne, a perdu avec la chute du pouvoir syrien une importante voie d'approvisionnement régional. Les nouvelles autorités syriennes, hostiles au mouvement chiite libanais, affirment avoir arrêté ces derniers mois plusieurs cellules liées au Hezbollah. Mohamed Erami, Damas pour Radio Vatican.
2: Et puis on termine ce journal au large des îles Canaries où se poursuivent les évacuations ce lundi des passagers qui étaient à bord du bateau de croisière MV Hondius où un foyer d'antivirus a été détecté. Virus qui peut provoquer un syndrome respiratoire aigu. Parmi la centaine de croisiéristes évacués hier, un Américain et une Française ont été testés positifs. Un deuxième passager américain présente des symptômes légers a également annoncé ce lundi le ministère américain de la Santé. C'est la fin de ce journal. Retour de l'actualité en langue française. Vous serez en compagnie de Xavier Sartre. D'ici là, une très belle après-midi à toutes et à tous.
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0: Alors, elle leva les yeux en regardant le ciel. Puis elle me dit en joignant les mains à la hauteur de la poitrine.
1: Que soy era Immaculada Concepción. Je suis l'Immaculée Conception.

Lorsque vous serez réunis deux ou trois sur la terre, dit le Seigneur, je serai au milieu de vous. Oui, Seigneur, nous accueillons ta présence en ce jour, cette présence qui nous révèle l'amour du Père, ce Père qui nous a donné la vie. Nous te bénissons pour toi, Jésus, qui est venu en son nom nous révéler cette vie et le chemin qui nous mène jusqu'à lui. Que dans l'Esprit Saint nous soyons vivifiés, que nous soyons ressourcés dans cet amour qui nous vient de toi. Marie, toi qui chemines chaque jour avec tes enfants, nous te confions nos vies.

Les mystères joyeux, première dizaine. L'Annonciation faite à Marie par l'archange Gabriel. Sois sans crainte. Voilà cette parole qui replace Marie dans la paix, elle qui s'entend appelée à devenir la mère du Messie, la mère de Jésus. Oui, Marie, en acceptant par ton oui de devenir cette femme entre les femmes, révèle-nous la tendresse du Père qui veut par son Fils sauver le monde. Notre Père qui es aux cieux, que ton nom soit sanctifié, que ton règne vienne, que ta volonté soit faite sur la terre comme au ciel. Donne-nous aujourd'hui notre pain de ce jour. Pardonne-nous nos offenses comme nous pardonnons aussi à ceux qui nous ont offensés. Et ne nous laisse pas entrer en tentation, mais délivre-nous du mal. Amen. Je te salue Marie, pleine de grâce. Le Seigneur est avec toi. Tu es bénie entre toutes les femmes, et Jésus, le fruit de tes entrailles, est béni. Sainte Marie, Mère de Dieu, prie pour nous pécheurs, maintenant et à l'heure de notre mort. Amen. Je te salue Marie, pleine de grâce, le Seigneur est avec toi. Tu es bénie entre toutes les femmes, et Jésus, le fruit de tes entrailles, est béni. Sainte Marie, Mère de Dieu, prie pour nous pécheurs, maintenant et à l'heure de notre mort. Amen. Je te salue Marie, pleine de grâce, le Seigneur est avec toi. Tu es bénie entre toutes les femmes, et Jésus, le fruit de tes entrailles, est béni. Sainte Marie, Mère de Dieu, prie pour nous pécheurs, maintenant et à l'heure de notre mort. Amen. Je te salue Marie, pleine de grâce, le Seigneur est avec toi. Tu es bénie entre toutes les femmes, et Jésus, le fruit de tes entrailles, est béni. Sainte Marie, Mère de Dieu, prie pour nous pécheurs, maintenant et à l'heure de notre mort. Amen. Je te salue Marie, pleine de grâce, le Seigneur est avec toi. Tu es bénie entre toutes les femmes, et Jésus, le fruit de tes entrailles, est béni. Sainte Marie, Mère de Dieu, prie pour nous, pécheurs, maintenant et à l'heure de notre mort. Amen. Je te salue, Marie, pleine de grâce. Le Seigneur est avec toi. Tu es bénie entre toutes les femmes, et Jésus, le fruit de tes entrailles, est béni. Sainte Marie, Mère de Dieu, prie pour nous, pécheurs, maintenant et à l'heure de notre mort. Amen. Je te salue Marie, pleine de grâce, le Seigneur est avec toi. Tu es bénie entre toutes les femmes, et Jésus, le fruit de tes entrailles, est béni. Sainte Marie, Mère de Dieu, prie pour nous pécheurs, maintenant et à l'heure de notre mort. Amen. Je te salue Marie, pleine de grâce, le Seigneur est avec toi. Tu es bénie entre toutes les femmes, et Jésus, le fruit de tes entrailles, est béni. Sainte Marie, Mère de Dieu, prie pour nous pécheurs, maintenant et à l'heure de notre mort. Amen. Je te salue Marie, pleine de grâce, le Seigneur est avec toi. Tu es bénie entre toutes les femmes, et Jésus, le fruit de tes entrailles, est béni. Sainte Marie, Mère de Dieu, prie pour nous pécheurs, maintenant et à l'heure de notre mort. Amen. Je te salue Marie, pleine de grâce. Le Seigneur est avec toi. Tu es bénie entre toutes les femmes, et Jésus, le fruit de tes entrailles, est béni. Sainte Marie, Mère de Dieu, prie pour nous pécheurs, maintenant et à l'heure de notre mort. Amen. Gloire au Père et au Fils et au Saint-Esprit, au Dieu qui est, qui était et qui vient, pour les siècles des siècles. Amen. Deuxième dizaine, la visitation de Marie à sa cousine Élisabeth. C'est la rencontre de deux générations. Les deux cousines qui n'ont pas le même âge, mais qui portent chacune un enfant. Et Élisabeth reconnaît Marie, la plus jeune, comme étant la mère de son Seigneur.
et Marie éclatent en disant « Mon âme exalte le Seigneur, exulte mon esprit en Dieu mon Sauveur. » Oui, Marie, nous entendons l'écho de cette rencontre de vie et de joie. Que nos rencontres de soutien et de service soient également des échanges de joie. Notre Père qui es aux cieux, que ton nom soit sanctifié, que ton règne vienne, que ta volonté soit faite sur la terre comme au ciel. Donne-nous aujourd'hui notre pain de ce jour. Pardonne-nous nos offenses comme nous pardonnons aussi à ceux qui nous ont offensés. Et ne nous laisse pas entrer en tentation, mais délivre-nous du mal. Je te salue Marie, pleine de grâce. Le Seigneur est avec toi. Tu es bénie entre toutes les femmes, et Jésus, le fruit de tes entrailles, est béni. Sainte Marie, Mère de Dieu, prie pour nous pécheurs, maintenant et à l'heure de notre mort. Amen. Je te salue Marie, pleine de grâce. Le Seigneur est avec toi. Tu es bénie entre toutes les femmes, et Jésus, le fruit de tes entrailles, est béni. Sainte Marie, Mère de Dieu, prie pour nous pécheurs, maintenant et à l'heure de notre mort. Amen. Je te salue Marie, pleine de grâce, le Seigneur est avec toi. Tu es bénie entre toutes les femmes, et Jésus, le fruit de tes entrailles, est béni. Sainte Marie, Mère de Dieu, prie pour nous pécheurs, maintenant et à l'heure de notre mort. Amen. Je te salue Marie, pleine de grâce, le Seigneur est avec toi. Tu es bénie entre toutes les femmes, et Jésus, le fruit de tes entrailles, est béni. Sainte Marie, Mère de Dieu, prie pour nous pécheurs, maintenant et à l'heure de notre mort. Amen. Je te salue Marie, pleine de grâce, le Seigneur est avec toi. Tu es bénie entre toutes les femmes, et Jésus, le fruit de tes entrailles, est béni. Sainte Marie, Mère de Dieu, prie pour nous pécheurs, maintenant et à l'heure de notre mort. Amen. Je te salue Marie, pleine de grâce, le Seigneur est avec toi. Tu es bénie entre toutes les femmes, et Jésus, le fruit de tes entrailles, est béni. Sainte Marie, Mère de Dieu, prie pour nous pécheurs, maintenant et à l'heure de notre mort. Amen. Je te salue Marie, pleine de grâce, le Seigneur est avec toi. Tu es bénie entre toutes les femmes, et Jésus, le fruit de tes entrailles, est béni. Sainte Marie, Mère de Dieu, prie pour nous pécheurs, maintenant et à l'heure de notre mort. Amen. Je te salue Marie, pleine de grâce, le Seigneur est avec toi. Tu es bénie entre toutes les femmes, et Jésus, le fruit de tes entrailles, est béni. Sainte Marie, Mère de Dieu, prie pour nous pécheurs, maintenant et à l'heure de notre mort. Amen. Je te salue Marie, pleine de grâce, le Seigneur est avec toi. Tu es bénie entre toutes les femmes, et Jésus, le fruit de tes entrailles, est béni. Sainte Marie, Mère de Dieu, prie pour nous pécheurs, maintenant et à l'heure de notre mort. Amen. Je te salue Marie, pleine de grâce, le Seigneur est avec toi. Tu es bénie entre toutes les femmes, et Jésus, le fruit de tes entrailles, est béni. Sainte Marie, Mère de Dieu, prie pour nous pécheurs, maintenant et à l'heure de notre mort. Amen. Gloire au Père et au Fils et au Saint-Esprit, au Dieu qui est, qui était et qui vient, pour les siècles des siècles. Amen.

Troisième dizaine, la naissance de Jésus à Bethléem. Marie, tu es cette jeune maman qui tient dans ses bras cet enfant, le Fils du Très-Haut, l'Emmanuel, Dieu avec nous. Oui, Marie, fais que nous soyons conscients de la grandeur de la vie, don de Dieu pour l'humanité, et que chacun de nos enfants puisse être aimé dans cette tendresse du Dieu de la vie. Notre Père qui es aux cieux, que ton nom soit sanctifié, que ton règne vienne, que ta volonté soit faite sur la terre comme au ciel. Donne-nous aujourd'hui notre pain de ce jour. Pardonne-nous nos offenses comme nous pardonnons aussi à ceux qui nous ont offensés, et ne nous laisse pas entrer en tentation, mais délivre-nous du mal. Amen. Je te salue, Marie, pleine de grâce. Le Seigneur est avec toi. Tu es bénie entre toutes les femmes, et Jésus, le fruit de tes entrailles, est béni. Sainte Marie, Mère de Dieu, prie pour nous, pécheurs, maintenant et à l'heure de notre mort. Amen. Je te salue, Marie, pleine de grâce. Le Seigneur est avec toi. Tu es bénie entre toutes les femmes, et Jésus, le fruit de tes entrailles, est béni. Sainte Marie, Mère de Dieu, prie pour nous, pécheurs, maintenant et à l'heure de notre mort. Amen. Je te salue, Marie, pleine de grâce. Le Seigneur est avec toi. Tu es bénie entre toutes les femmes, et Jésus, le fruit de tes entrailles, est béni. Sainte Marie, Mère de Dieu, prie pour nous, pécheurs, maintenant et à l'heure de notre mort. Amen. Je te salue, Marie, pleine de grâce. Le Seigneur est avec toi. Tu es bénie entre toutes les femmes, et Jésus, le fruit de tes entrailles, est béni. Sainte Marie, Mère de Dieu, prie pour nous, pécheurs, maintenant et à l'heure de notre mort. Amen. Je te salue, Marie, pleine de grâce. Le Seigneur est avec toi. Tu es bénie entre toutes les femmes, et Jésus, le fruit de tes entrailles, est béni. Sainte Marie, Mère de Dieu, prie pour nous, pécheurs, maintenant et à l'heure de notre mort. Amen. Je te salue, Marie, pleine de grâce. Le Seigneur est avec toi. Tu es bénie entre toutes les femmes, et Jésus, le fruit de tes entrailles, est béni. Sainte Marie, Mère de Dieu, prie pour nous, pécheurs, maintenant et à l'heure de notre mort. Amen. Je te salue, Marie, pleine de grâce. Le Seigneur est avec toi. Tu es bénie entre toutes les femmes, et Jésus, le fruit de tes entrailles, est béni. Sainte Marie, Mère de Dieu, prie pour nous, pécheurs, maintenant et à l'heure de notre mort. Amen. Je te salue, Marie, pleine de grâce. Le Seigneur est avec toi. Tu es bénie entre toutes les femmes, et Jésus, le fruit de tes entrailles, est béni. Sainte Marie, Mère de Dieu, prie pour nous pécheurs, maintenant et à l'heure de notre mort. Amen. Je te salue, Marie, pleine de grâce. Le Seigneur est avec toi. Tu es bénie entre toutes les femmes, et Jésus, le fruit de tes entrailles, est béni. Sainte Marie, Mère de Dieu, prie pour nous pécheurs, maintenant et à l'heure de notre mort. Amen. Je te salue, Marie, pleine de grâce. Le Seigneur est avec toi. Tu es bénie entre toutes les femmes, et Jésus, le fruit de tes entrailles, est béni. Sainte Marie, Mère de Dieu, prie pour nous, pécheurs, maintenant et à l'heure de notre mort. Amen. Gloire au Père et au Fils et au Saint-Esprit, au Dieu qui est, qui était et qui vient, pour les siècles des siècles. Amen. Quatrième dizaine, Jésus est présenté au temple. C'est la tradition qui veut cela, que le premier-né mâle soit présenté à Dieu. C'est l'offrande qui signifie le rachat de l'humanité. Marie, toi qui portes au temple ce fils premier-né, tu sais qu'il est agréable au Père
de l'accueillir et de le recevoir. Offre-nous, Marie, nous sommes tes enfants. Offre-nous à l'amour du Père. Notre Père qui es aux cieux, que ton nom soit sanctifié, que ton règne vienne, que ta volonté soit faite sur la terre comme au ciel. Donne-nous aujourd'hui notre pain de ce jour, pardonne-nous nos offenses, comme nous pardonnons aussi à ceux qui nous ont offensés. Et ne nous laisse pas entrer en tentation, mais délivre-nous du mal. Amen. Je te salue, Marie, pleine de grâce. Le Seigneur est avec toi. Tu es bénie entre toutes les femmes, et Jésus, le fruit de tes entrailles, est béni. Sainte Marie, Mère de Dieu, prie pour nous, pécheurs, maintenant et à l'heure de notre mort. Amen. Je te salue, Marie, pleine de grâce. Le Seigneur est avec toi. Tu es bénie entre toutes les femmes, et Jésus, le fruit de tes entrailles, est béni. Sainte Marie, Mère de Dieu, prie pour nous, pécheurs, maintenant et à l'heure de notre mort. Amen. Je te salue, Marie, pleine de grâce. Le Seigneur est avec toi. Tu es bénie entre toutes les femmes, et Jésus, le fruit de tes entrailles, est béni. Sainte Marie, Mère de Dieu, prie pour nous, pécheurs, maintenant et à l'heure de notre mort. Amen. Je te salue, Marie, pleine de grâce. Le Seigneur est avec toi. Tu es bénie entre toutes les femmes, et Jésus, le fruit de tes entrailles, est béni. Sainte Marie, Mère de Dieu, prie pour nous, pécheurs, maintenant et à l'heure de notre mort. Amen. Je te salue, Marie, pleine de grâce. Le Seigneur est avec toi. Tu es bénie entre toutes les femmes, et Jésus, le fruit de tes entrailles, est béni. Sainte Marie, Mère de Dieu, prie pour nous, pécheurs, maintenant et à l'heure de notre mort. Amen. Je te salue, Marie, pleine de grâce. Le Seigneur est avec toi. Tu es bénie entre toutes les femmes, et Jésus, le fruit de tes entrailles, est béni. Sainte Marie, Mère de Dieu, prie pour nous, pécheurs, maintenant et à l'heure de notre mort. Amen. Je te salue, Marie, pleine de grâce. Le Seigneur est avec toi. Tu es bénie entre toutes les femmes, et Jésus, le fruit de tes entrailles, est béni. Sainte Marie, Mère de Dieu, prie pour nous, pécheurs, maintenant et à l'heure de notre mort. Amen. Je te salue, Marie, pleine de grâce. Le Seigneur est avec toi. Tu es bénie entre toutes les femmes, et Jésus, le fruit de tes entrailles, est béni. Sainte Marie, Mère de Dieu, prie pour nous, pécheurs, maintenant et à l'heure de notre mort. Amen. Je te salue, Marie, pleine de grâce. Le Seigneur est avec toi. Tu es bénie entre toutes les femmes, et Jésus, le fruit de tes entrailles, est béni. Sainte Marie, Mère de Dieu, prie pour nous, pécheurs, maintenant et à l'heure de notre mort. Amen. Je te salue, Marie, pleine de grâce. Le Seigneur est avec toi. Tu es bénie entre toutes les femmes, et Jésus, le fruit de tes entrailles, est béni. Sainte Marie, Mère de Dieu, prie pour nous, pécheurs, maintenant et à l'heure de notre mort. Amen. Gloire au Père et au Fils et au Saint-Esprit, au Dieu qui est, qui était et qui vient, pour les siècles des siècles. Amen.

Cinquième dizaine, Jésus est retrouvé dans le temple à Jérusalem. Marie et Joseph étaient désemparés de cette fugue de Jésus. Ils ne comprennent pas. Ils le cherchent partout. Ils le trouvent 3 jours plus tard dans le temple à Jérusalem. Ils se rendent bien compte que ce n'est pas une fugue, qu'il a volontairement décidé de demeurer au temple. Marie, toi qui dois réapprendre à travers cette page sombre de ta vie, toi qui dois réapprendre à le suivre, cet enfant qui nous mène au Père, fait que nous aussi, nous puissions après être déconcertés parfois, suivre ce Jésus qui nous trace la route vers le Père. Notre Père qui es aux cieux, que ton nom soit sanctifié, que ton règne vienne, que ta volonté soit faite sur la terre comme au ciel. Donne-nous aujourd'hui notre pain de ce jour. Pardonne-nous nos offenses comme nous pardonnons aussi à ceux qui nous ont offensés. Et ne nous laisse pas entrer en tentation, mais délivre-nous du mal. Amen. Je te salue, Marie, pleine de grâce. Le Seigneur est avec toi. Tu es bénie entre toutes les femmes, et Jésus, le fruit de tes entrailles, est béni. Sainte Marie, Mère de Dieu, prie pour nous, pécheurs, maintenant et à l'heure de notre mort. Amen. Je te salue, Marie, pleine de grâce. Le Seigneur est avec toi. Tu es bénie entre toutes les femmes, et Jésus, le fruit de tes entrailles, est béni. Sainte Marie, Mère de Dieu, prie pour nous, pécheurs, maintenant et à l'heure de notre mort. Amen. Je te salue, Marie, pleine de grâce. Le Seigneur est avec toi. Tu es bénie entre toutes les femmes, et Jésus, le fruit de tes entrailles, est béni. Sainte Marie, Mère de Dieu, prie pour nous, pécheurs, maintenant et à l'heure de notre mort. Amen. Je te salue, Marie, pleine de grâce. Le Seigneur est avec toi. Tu es bénie entre toutes les femmes, et Jésus, le fruit de tes entrailles, est béni. Sainte Marie, Mère de Dieu, prie pour nous, pécheurs, maintenant et à l'heure de notre mort. Amen. Je te salue, Marie, pleine de grâce. Le Seigneur est avec toi. Tu es bénie entre toutes les femmes, et Jésus, le fruit de tes entrailles, est béni. Sainte Marie, Mère de Dieu, prie pour nous, pécheurs, maintenant et à l'heure de notre mort. Amen. Je te salue, Marie, pleine de grâce. Le Seigneur est avec toi. Tu es bénie entre toutes les femmes, et Jésus, le fruit de tes entrailles, est béni. Sainte Marie, Mère de Dieu, prie pour nous, pécheurs, maintenant et à l'heure de notre mort. Amen. Je te salue, Marie, pleine de grâce. Le Seigneur est avec toi. Tu es bénie entre toutes les femmes, et Jésus, le fruit de tes entrailles, est béni. Sainte Marie, Mère de Dieu, prie pour nous, pécheurs, maintenant et à l'heure de notre mort. Amen. Je te salue, Marie, pleine de grâce. Le Seigneur est avec toi. Tu es bénie entre toutes les femmes, et Jésus, le fruit de tes entrailles, est béni. Sainte Marie, Mère de Dieu, prie pour nous, pécheurs, maintenant et à l'heure de notre mort. Amen. Je te salue, Marie, pleine de grâce. Le Seigneur est avec toi. Tu es bénie entre toutes les femmes, et Jésus, le fruit de tes entrailles, est béni. Sainte Marie, Mère de Dieu, prie pour nous, pécheurs, maintenant et à l'heure de notre mort. Amen. Je te salue, Marie, pleine de grâce. Le Seigneur est avec toi. Tu es bénie entre toutes les femmes, et Jésus, le fruit de tes entrailles, est béni. Sainte Marie, Mère de Dieu, prie pour nous, pécheurs, maintenant et à l'heure de notre mort. Amen. Gloire au Père et au Fils et au Saint-Esprit, au Dieu qui est, qui était et qui vient, pour les siècles des siècles. Amen.

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Allons maintenant féliciter les cuisinières, dont la tâche est si importante. Celles-ci, assises par terre dans la cour, préparent le substantiel repas de fèves ou de lentilles aux oignons, rapidement dévoré par nos enfants affamés. La dépense est couverte par mon association de Paris. C'est, ma foi, très bon. Sœur Sarah et moi repartons au Caire, tranquillisés au sujet de la situation présente. De retour en mars 1986, je me retrouve au conseil d'administration. Du Sud-Soudan sont maintenant arrivées 7000 petites bouches affamées. Le comptable nous passe les factures. J'apprends avec effroi qu'à partir du 1er avril, argent et provisions seront épuisés. Le père Charles, le président, nous regarde. Combien reviendront à la rentrée? Combien seront morts de faim? Silence. Tous ont les yeux rivés sur moi. Je me dresse. Demain, je pars en avion pour Paris au siège de mon association. Je vais ameuter presse, télévision, radio. Je vais faire appel à la justice. Je déteste le mot « charité » dans le sens d'aumône. A-t-on le droit de ne manquer de rien, voire d'avoir trop, et d'abandonner au seuil de la mort 7000 petits frères et sœurs? À peine débarqué dans la capitale, je m'empare du téléphone. Dès que vous faites appel pour des enfants réduits à la famine, les médias sont prêts. En quelques jours, des sacs postaux gonflés de chèques et de mandats viennent s'entasser jusque dans l'escalier du siège de l'association. Une équipe de volontaires les dépouille, court à la banque, endosse l'argent et expédie en hâte une somme rondelette à Khartoum. Elle est rapidement transformée en nourriture substantielle. Livre 2. Le temps du plus grand amour. 1971-1993. Troisième partie. Aimons-nous vivants. On dit l'humanité égoïste. C'est un pur mensonge. Chaque fois que j'ai fait appel à une urgence, hommes, femmes et enfants sont accourus à l'aide. Et je ne suis pas la seule à avoir fait cette expérience. Qu'on se rappelle l'avalanche de dons envoyés à l'abbé Pierre durant l'hiver 1954. Le vieux persan Siabistari a toujours raison. Fends le cœur de l'homme, tu y trouveras le soleil. Nous voici, sœur Sarah et moi, revenus en septembre. Ces petits que nous avions laissés dans la tristesse se précipitent vers nous pour nous enlacer en riant. Ils arrivent tout fiers de leur rakouba, leur sac en étoffe rempli de livres et de cahiers qu'ils nous montrent. Sœur Sarah reste en admiration devant leur belle écriture arabe. Quelle joie aussi de voir leurs joues arrondies et leurs jarrets prêts à bondir. L'après-midi, la plupart repartent vers quelques parents ou amis qui les reçoivent dans sa hutte en carton ou en vieux sac à pommes de terre. Mais environ une centaine d'entre eux n'ont personne au monde et errent seuls dans la nuit. Alertés par ce drame, Simone et Kamal créent des foyers avec des parents nourriciers, des réfugiés comme eux, parlant leur langue, le dinka. Je demande surtout de ne pas les enfermer, que la porte soit toujours ouverte, leur laissant la liberté de repartir à leur gré vers leur vagabondage. J'insiste, s'ils reviennent, ne pas leur faire de reproches, mais les recevoir avec tendresse, par un baiser. « Ah, te revoilà! Quelle joie! Nous t'attendions, viens vite manger !» L'important, c'est que nos jeunes ne vivent pas dans la contrainte, mais s'épanouissent dans une voie librement acceptée. Avec ce système, si 90 sont un jour partis de leur foyer, 89 sont revenus. Un seul n'a jamais été revu, tué, paraît-il, dans une rixe. Parmi eux, certains, ramassés dans la rue, ne voulaient pas aller à l'école. Nous n'avons pas insisté, mais seulement félicité ceux qui s'y rendaient. Petit à petit, tous, sans exception, sont allés en classe. Grâce aux leçons de rattrapage le soir, la plupart sont devenus de bons élèves et ont réussi avec fierté leur examen d'études primaires pour continuer leurs études. L'éducation est une longue patience qui exige beaucoup d'amour, mais qui donne son fruit. Bientôt, les amis de sœur Emmanuel, à Genève et à Bruxelles, viennent aider l'association Asmae à couvrir les dépenses, car le nombre de nos petits Soudanais va en se multipliant. Sœur Sarah et moi venons régulièrement du Caire pour les visiter et nous rendre compte des nouveaux besoins. Un soir de mars 1987, j'arrive dans un foyer récemment ouvert.
Ils sont une quinzaine, de 6 à 12 ans. Nous n'en voulons pas davantage pour que se puisse créer un climat familial. Les enfants sont occupés à leur construction de Lego que nous leur avons envoyé pour égayer leurs loisirs, mais ils gardent les lèvres fermées, le front plissé, dans un silence total. Quel gosse au monde joue-t-il ainsi, triste, sans parler? Inquiète, je demande à Simone. Qu'est-ce qui se passe? Ces enfants ont-ils peur? De quoi? De qui? On les bat? Emmanuel, tu ne te rends pas compte. Ils viennent d'arriver du sud, à des centaines de kilomètres d'ici. Ils ont connu la faim. Ils ont vu la mort, l'incendie.

Regarde Loual. Quand les ennemis ont envahi son village, il s'est enfui dans la brousse. Il a été capturé par un marchand d'esclaves, vendu à un paysan qui l'assommait de coups. Mais sa femme l'a un jour laissé partir. Il a atterri enfin à Khartoum, où nous l'avons ramassé à moitié mort. Chacun de ses enfants a eu son drame, il n'y a pas si longtemps. Et toi, tu veux les voir chanter et rire ? Un moment de silence. Simone, achète-leur un ballon de football. Trouve-leur un entraîneur. En avant pour la joie. 3 mois après, de retour au foyer silencieux, j'entends les cris du dehors. Les enfants reviennent du foot, courant, sautant, riant. La magie du ballon. Je leur distribue des crayons de couleur que j'ai apportés du Caire. Grand luxe ici. Les dessins sont poignants. Un cône avec une ouverture et une femme. C'est la maison avec la maman laissée là-bas. 2 longues silhouettes jaunes sur la feuille blanche. Portrait du père et de la mère perdus. Un seul dessine quelques petites fleurs avec un grand soleil d'espérance. J'ai aussi apporté un gros ours en pluche. Cette fois, c'est l'enchantement. On le lance, le rattrape, le relance dans des éclats de joie. Après un bon repas de foule, l'heure du coucher arrive. Je sens qu'une soudaine mélancolie les envahit tous. Ils ont soif d'une maman. Je circule de lit en lit pour remonter les couvertures sur les épaules. Sourire, caresse, embrassade. Je reviens un peu plus tard. Dorment-ils bien ? J'ouvre doucement la porte des plus grands. Dans l'obscurité, j'entrevois un spectacle étrange. Ils sont à genoux sur leur lit. L'un d'eux lance « Notre Père qui es aux cieux ». Tous s'y unissent. Puis la même petite voix demande « Qui a des intentions ?» Les réponses sont bouleversantes. « Prions pour nos papas et nos mamans restés là-bas, pour ceux qui n'ont rien à manger, pour ceux qu'on massacre, pour les bêtes qu'on tue, pour les enfants abandonnés. » Un « Je vous salue Marie » s'élève ensuite. Puis, en silence, les formes s'allongent sur les lits. C'est ainsi que, seuls dans la nuit, des enfants qui souffrent parlent à leur Père des cieux. Livre 2. Le temps du plus grand amour. 1971-1993. Troisième partie. Aimons-nous vivants. Quand je reviens en été, nous dormons ensemble à la belle étoile car la température atteint 45 degrés. Comment se plaindre de la chaleur en écoutant la respiration régulière de ces enfants sauvés ? De Loual, le petit esclave dont j'ai raconté la libération, de Mayok et Botros, sortis de la drogue et de la prostitution. Ceux qui avaient contracté les premiers germes de la syphilis et de la bilharziose dorment aussi tranquilles, heureusement guéris. Ils respirent en confiance, aimés de tous. Nous veillons sur vous, enfants, reposés sous le grand ciel de Dieu, criblés d'étoiles. De son côté, sœur Sarah loge avec les filles dans leur foyer fleuri. Autre triste aventure, plus dramatique encore. Elles sont protégées par un frère ou un cousin qui les loue la nuit. Elles ne veulent pas les lâcher. Simone et Kamal vont les chercher dans leur cachette sous les égouts desséchés quand leurs protecteurs ne sont pas là et les confient à un premier foyer pour les reprendre rapidement la nuit et les installer en secret dans leur foyer définitif. Bientôt, elles commencent à perdre leur regard effarouché et à s'épanouir dans l'animation générale et la gaieté. Sœur Sarah ramène ainsi une pauvre gosse apeurée, l'entoure de tendresse jusqu'à ce qu'elle s'endorme en souriant dans ses bras.

Une chose importante est de respecter la liberté religieuse des animistes et des musulmans comme celle des chrétiens. L'essentiel est de leur apprendre à s'aimer et à se respecter mutuellement. N'est-ce pas, finalement, le message que devrait offrir toute religion, qui tend à relier l'homme à Dieu et à ses frères? Nous attendons que les petits chrétiens insistent plusieurs fois pour aller à la messe du dimanche. Ils s'y rendent alors de plein gré, joyeux de chanter Dieu dans leur langue. Nous assistons un jour avec eux à la commémoration du martyre des jeunes pages de l'Ouganda, massacrés au siècle dernier pour leur foi. L'intrépide évêque de Khartoum, Monseigneur Zubir Wako, interpelle les séminaristes. « Ces jeunes, noirs comme vous, sont morts pour le Christ, et vous ?» D'un bond, les 110 se lèvent et la main tendue vers l'autel clame « Nous sommes prêts !» Ce n'est pas chez eux une jolie phrase. La mort peut leur arriver demain. À travers le pays, un prêtre est de temps à autre massacré. Pour nous, le grand sujet de préoccupation reste les jeunes. Quand ils ont déjà trop goûté à la drogue, au vol, à la prostitution, nous n'arrivons pas à les réintégrer dans les foyers. Mais un jour, Kamal nous arrive triomphant. « J'ai trouvé une ferme appartenant à l'évêché. Monseigneur Wako nous la donnera facilement pour nos gars en péril. Mettons-les en pleine nature. Le contact avec les animaux et le travail de la terre les transformeront. » Kamal avait trouvé dans son cœur et sa tête la bonne solution. Quelques mois plus tard, en visitant la ferme, je tombe sur un Kamal allègre, entouré de garçons joviales, trépidants de vie, qui se précipitent pour me montrer leur réalisation. Ils ont construit des huttes spacieuses, creusé des caniveaux amenant l'eau, aménagé des étables de tout genre, planté les premiers pamplemoussiers, semé tomates et légumes, etc. Kamal a donné à chacun sa responsabilité. Moutons, canards, poules, vaches, fromages, légumes et fruits. L'être ne se sent-il pas devenir homme dès qu'il fait jaillir la vie en quelque domaine que ce soit? Avec quelle fierté chacun me lance « C'est moi qui travaille ici !» On les sent en pleine santé physique et morale. La ville trouble le sang, la nature rafraîchit. Je comprends ce jour-là à quel point la relation entre

0: Durant un de mes voyages du Caire à Khartoum, Air France, qui me pilotait gratuitement, m'avait placé en première classe. Ce luxe ne me plaisait guère. Il n'y avait personne, sauf un inconnu qui s'avance vers moi. « Emmanuel, quel plaisir de voyager avec toi, comment vas-tu ? » Et il m'embrasse cordialement sur les deux joues. Je ne me laisse pas décontenancer. « Oh, très bien, et toi ?» Je m'écarte un peu et demande tout bas à l'hôtesse de l'air. « Qui est ce monsieur ?»«
1: Bernard Kouchner. »«
0: Ah, et qui est Kouchner ?» Elle me regarde stupéfaite. « Excusez-moi, dans mon bidonville, nous, chiffonniers, nous ne connaissons personne d'important. »«
1: C'est le ministre de l'Action humanitaire. »«
0: Oh, merci. » Je me rapproche de nouveau. « Alors, Bernard, comment va l'Action humanitaire ?» Notre conversation devient vite passionnante. Il me parle de ses luttes passées et présentes pour secourir les détresses. Je lui parle aussi de mon combat. Nous sommes sur la même longueur d'onde. Cette nuit passée entre le Caire et Khartoum, à nous pencher ensemble sur les tragédies humaines, nous a liés à jamais. Au moment de nous quitter, à 3 heures du matin, il me dit « Si je pars dans le sud, je t'emmène. »
1: D'accord.

Livre 2. Le temps du plus grand amour. 1971-1993. Troisième partie. Aimons-nous vivants. Toujours avide de l'Eucharistie quotidienne, j'apprends que l'épouse du premier conseiller de l'ambassade de France à Khartoum prépare les enfants à la première communion. Un prêtre viendra leur dire la messe. Je me rends à l'ambassade où je retrouve Kouchner assis dans un salon avec sa suite. « Emmanuel, un whisky ?»« Merci, je vais assister à l'Eucharistie. » Et en plaisantant, « Et toi, Bernard, tu ne viens pas ?» Un rire, puis « Après tout, pourquoi pas, je te suis. » Il se lève et, comme un seul homme, tous, envahis d'une piété inopinée, se lèvent avec lui. La cérémonie commence. J'entonne un chant. Les enfants bafouillent quelque peu. Je lance « Monsieur le ministre, messieurs, aidez-nous donc !» Et voilà la grosse voix de Kouchner, soutenue par celle de l'ambassade, qui ébranle le plafond peu habitué à un pareil enthousiasme. « Chez nous, soyez reine, nous sommes à vous, régnez en souveraine, chez nous !» L'atmosphère devient de plus en plus fervente. Le moment de l'homélie arrive.

Dans l'Épître, saint Paul affirme qu'il voudrait, d'une part, partir vers le Christ, mais d'autre part, rester sur terre pour soutenir l'ardeur de ses chers néophytes. J'invite Kouchner à parler. Dans un style simple et entraînant, il explique aux enfants à quel point nous devons, comme saint Paul, lutter en ce monde pour que les hommes arrivent à s'aimer davantage. Tous, petits et grands, nous sommes responsables avec sœur Emmanuelle d'aider les plus pauvres. Les enfants sont captivés et l'un d'eux proclame sa décision de devenir docteur pour soigner sans argent tous les pauvres de la terre. Il est applaudi et s'assied fièrement. L'Eucharistie se déroule dans un recueillement impressionnant. Manifestement, ceux qui sont venus par politesse pour accompagner Kouchner, et Kouchner lui-même, se découvrent au seuil du mystère de Dieu, du mystère de l'homme. Dès que le divertissement pascalien cesse, notre âme au plus profond d'elle-même se sent créée pour une vision d'éternité. Ce soir-là, nous vivons une heure de communion intense. Le lendemain, je pars avec mon nouvel ami visiter un camp de réfugiés. Quelqu'un nous emmène d'abord à l'hôpital. Une chambre nue, sans lit. Sur le sol, des corps noirs allongés sur du papier d'emballage, qu'on fait brûler, je suppose, quand il est trop souillé. Rien, pas même un verre d'eau. Un bébé exsangue se meurt. Le cadavre de sa mère a été emmené il y a une heure. Kouchner serre les poings. Avec tel médicament, je pourrais le sauver. Nous voilà maintenant marchant vers les survivants couchés à l'ombre des palmiers rabougris. Vieillards au visage osseux, femmes serrant dans leurs bras des bébés rachitiques. Des milliers sont déjà morts de faim. Les spectres que nous avons sous les yeux subiront bientôt le même sort. L'interprète traduit les paroles de Kouchner. « La France ne vous abandonne pas. Je suis venu inspecter les lieux. Dans 3 jours, un hélicoptère vous apportera des provisions. » Spectacle incroyable. Comme galvanisés par une décharge électrique, ces morts vivants se dressent. Les femmes dansent en chantant les chants de leur village. Les vieillards jettent en l'air et rattrapent leurs bâtons. L'espoir a repris possession de ces gisants. Prodigieuse force de l'espérance, elle métamorphose une danse macabre en valse jubilante. 3 jours plus tard, les vivres arrivent, le camp est sauvé. De retour à Khartoum, en visite dans un hôpital, je tombe sur un autre spectacle. Devant un des pavillons, des femmes sont assises sur le sol. À côté d'elles, de vieilles boîtes de conserve où du pain trempe dans de l'eau, leur nourriture. À la suite d'un mauvais accouchement, ces mères, m'explique-t-on, sont affligées de fistules à la vessie. Elles viennent de partout, de très loin même. Elles ont été chassées de leur village depuis l'immense Soudan, le Tchad, l'Ouganda. Leur vessie laisse échapper, goutte à goutte, une odeur particulièrement nauséabonde dans ces pays chauds. Elles attendent leur tour d'être opérées, là, sans abri, supportant les pluies d'hiver et les chaleurs torrides d'été. Il faudrait construire des salles et un bloc opératoire qui leur serait exclusivement réservé. Ce furent 2 longues années de combat, renouvelées à chaque voyage au Soudan, non pour trouver l'argent, mais pour tout terminer, obtenir que le courant électrique soit enfin amené de quelques mètres de distance, faire nommer un autre entrepreneur à la place de celui qui avait été jeté en prison pour malversation, faire venir le catgut de Birmingham, mais ce fil n'étant pas conforme à la demande, le renvoyer et attendre des mois le catgut conforme à l'épaisseur requise, etc. 2 ans de labeur pour que ces mères repartent, le cœur gonflé de joie, vers l'enfant qui les attend au bout de la route.

Musique et Monde s'achève. Vous avez entendu des extraits du livre « Confession d'une religieuse, sœur Emmanuelle », version imprimée et audio parue aux éditions Flammarion. 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Choix musicaux, Mario Blouin.

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1: Bonjour chers auditeurs. Notre émission d'aujourd'hui sera consacrée à une chanteuse des années 1930-40, Lise Gauthier. Mais auparavant, comme toujours, notre petit survol historique. Je vous présente Fraxon. Ce chanteur, qui s'appelait en réalité Léon Philippe Pau, était né à Londres d'un père français et d'une mère belge et il se faisait appeler Harry Fraxon, ce qui sonnait bien à la mode avec le côté un peu british justement. Il avait chanté du répertoire de musical et il semble qu'on lui doive même l'importation en France du ragtime américain. Le voici dans un grand classique de son répertoire, « Si tu veux Marguerite », une célèbre chanson de 1913 qu'il a créée et enregistrée cette même année.
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C'était Fraxon qui chantait en 1913 « Si tu veux Marguerite ». C'était enregistré quelques mois avant sa mort tragique, car il est mort à 44 ans, des suites d'une blessure qu'il a reçue d'une balle que son père lui a tirée dessus après une dispute. Donc c'est assez terrible de savoir qu'il a été assassiné par son propre père. Bon, alors voici maintenant Lise Gauty. Moins connue de nos jours que Lucienne Boyer, Damia, Fréhel, elle s'appelait Lise Gauty de son nom d'artiste, mais son véritable nom était Alice Gauthier. Elle était née en 1900 dans la banlieue parisienne et elle est morte à Monte-Carlo en 1994. Elle venait d'une famille ouvrière modeste et elle a commencé très jeune à travailler aux Galeries Lafayette. Et avec l'argent qu'elle gagnait, elle prenait des cours de chant classique. Mais rapidement, elle a bifurqué vers le musical. À l'âge de 25 ans, elle chante à l'Olympia. Elle se marie avec son agent, Gaston Gröner, un Suisse, qui va la faire connaître et qui va lui faire faire des disques, notamment en Belgique. En 1928, justement, elle enregistre à Bruxelles son premier disque, qui comprend la chanson « Paradis du rêve » que voici. Le style est un peu maniéré, comme c'était la mode, et ça laisse transpirer quand même sa formation classique. La voix est fine, très expressive, pleine de souplesse, et elle met bien en valeur cette romance.

Paradis du rêve, chanté par Lys Gauthier en 1928. En 1933-34 va paraître la chanson qui va consacrer la célébrité de Lys Gauthier, Le chaland qui passe. C'est une valse lente qu'on entend dans le film qui s'appelle La Talente de Jean Vigo avec Michel Simon et Dita Parlot. Et Le chaland qui passe a eu un tel succès qu'on s'est dépêché de rebaptiser le film du même nom. Donc, alors le film est connu sous les deux noms, La Talente et Le chaland qui passe. Cette chanson est en fait la version française d'une chanson italienne, Parlami d'amore, qui avait d'abord été chantée dans un film italien par nul autre que Vittorio De Sica. Alors voici donc Le chaland qui passe par Lys Gauthier, enregistré en 1934.

Un des grands succès de Lise Gouty, Le chaland qui passe, enregistré en 1934. Lise Gouty est maintenant une célébrité, elle chante à l'Olympia, à Bobino, elle se fait connaître à l'étranger, jusqu'en Amérique latine. Et au fil des années, elle va se monter un répertoire de plus de 150 chansons, dont quelques-unes, comme « À Paris dans tous les faubourgs », connaissent un succès retentissant. Vous savez, c'est une chanson qui vient du film « 14 juillet » de René Clair. Parlant de cinéma, Lise Gouty a tourné dans un film en 1930 et elle s'est fait offrir en 1938 le premier rôle féminin de La Goualeuse, un film réalisé par Fernand Rivers. Une goualeuse, en langage populaire, bien c'est une chanteuse des rues. On dit qu'elle pousse sa goualante, une façon polie de dire qu'elle pousse sa gueulante. Bref, si le film n'est pas entré dans l'histoire comme un chef-d'œuvre cinématographique, les chansons qui étaient destinées à Lise Gouty résonnent encore dans bien des mémoires. En voici justement une, « Le bonheur est entré dans mon cœur ».

C'était « Le bonheur est entré dans mon cœur », une chanson tirée du film « La Goualeuse », dans laquelle Lise Gauthier occupait le rôle principal en 1938. Vous aurez sans doute remarqué dans cette chanson une des caractéristiques de la voix de Lise Gauthier, un petit vibrato très serré qui frôle le tremblement et qui lui ajoute une petite touche d'émotion assez particulière. Alors qu'elle occupe une place de choix dans l'univers de la chanson des années 1930, aux côtés de Lucienne Boyer, Lucienne Delisle, Damia, Lise Gauthier n'hésite pas à aborder à ce moment-là un style résolument audacieux, différent de ses autres collègues, en chantant du Kurzweil. Et son interprétation d'air de l'opéra de Katsu lui vaut d'ailleurs en 1933 le grand prix du disque. Elle dira plus tard « Je crois pouvoir dire que j'ai défendu la chanson fine et belle dans ce qu'elle a de meilleur. J'ai été une des premières à chanter des chansons de qualité littéraire comme celle de l'opéra de Katsu. » Chanter Kurzweil en français, c'est aller aux antipodes de la chanson française de l'époque, parce que c'est un genre déclamé, c'est presque parlé, ce sont des poèmes audacieux et souvent durs, sarcastiques. En 1934, Kurzweil s'installe à Paris pour échapper à la montée du nazisme en Allemagne et il écrit alors pour Lise Gauthier la musique de la complainte de la Seine. La voici donc interprétée par Lise Gauthier cette même année de 1934.

Waouh, c'était La complainte de la Seine, musique de Kurt Weill sur un texte de Maurice Magre, chanté par Lise Gauty. Il fallait vraiment le faire en 1934 pour oser chanter des paroles aussi dures, aussi crues et aussi parfois poétiques dans ce monde de la chanson qui était surtout axé sur la variété et sur le divertissement. Eh bien, Lise Gauty ne manquait vraiment pas d'audace dans le choix de son répertoire. Et en 1934, justement, elle osa dénoncer l'antisémitisme montant en Allemagne et en France en chantant une complainte très violente qui exprimait la détresse des Juifs qui étaient chassés de partout. Et ça s'appelait « Israël, va-t'en ». Donc on voit vraiment que c'est une femme courageuse et qui n'a peur de rien pour chanter, pour exprimer pas seulement des histoires d'amour qui finissent bien, mais aussi de la réalité politique parfois. Après la guerre, sa carrière de chanteuse va ralentir pour prendre fin en 1953. Elle va s'installer dans le sud de la France. Elle va même ouvrir une école de chant. Et finalement, elle va se lancer dans l'immobilier. Voilà donc la fin de la carrière de Lise Gauty. Nous voici maintenant parvenus à notre volet découverte. Je vous propose, pour terminer cette émission, une chanson jazzée de Georges Ulmer, « Belle comme une rose ». Et c'est Yves Montand qui la chante ici, en 1948.

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0: Et voilà, c'est déjà fini avec « Jolie comme une rose » par Yves Montand. Je remercie à la technique Jacqueline Sanson qui fait toujours des miracles pour faire tout rentrer dans notre cadre d'émission. Alors au revoir et à bientôt.
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2: Bienvenue à Questions d'aujourd'hui, émission qui vous est présentée par l'Office de catéchèse du Québec en collaboration avec Radio-VM et Radio-Galilée. Au micro, Renaud Grégoire. Bienvenue à cette nouvelle émission Questions d'aujourd'hui. Et oui, c'est vraiment le titre Questions d'aujourd'hui, les personnes seules, les personnes aînées, les besoins immenses qui sont dans notre société. Et nous avons la chance de parler avec Serge Pelletier, prêtre, vicaire général au diocèse de Saint-Hyacinthe et fondateur de la Halte Saint-Joseph. Merci Serge d'être avec nous aujourd'hui.
3: Ça me fait très plaisir. Je veux juste rajouter tout de suite que je suis cofondateur. Je pourrais donner d'autres détails tantôt.
2: Ben oui, on va détailler ça. Donc, d'abord, Serge Pelletier, parlez-nous de... Parce qu'on connaît peut-être plus ou moins le diocèse de Saint-Hyacinthe et on connaît peut-être très peu. Quel est le rôle d'un vicaire général? On va éclaircir ça d'abord. Serge Pelletier, vous êtes vicaire général. Qu'est-ce que ça veut dire dans le concret de la vie?
3: Alors, je peux donner plusieurs autres titres que vicaire général. Bras droit de l'évêque, numéro 2 dans un diocèse, dépanneur et beaucoup d'autres aussi. Pneu de secours, on peut trouver toutes sortes de titres. Ma première fonction, c'est de soutenir l'évêque dans sa tâche de prendre en charge la vie du diocèse. Et ensuite, selon les dossiers qu'on se confie, lui et moi, je suis coordonnateur des services diocésains, c'est-à-dire que je travaille avec les autres membres du personnel diocésain au niveau de la pastorale. Puis, toute autre tâche connexe, remplacer beaucoup les prêtres dans les paroisses quand il y a des vacances, quand ils sont malades, soutenir les milieux, les équipes pastorales, les équipes de fabrique. Vraiment, là, c'est selon les besoins. Je me déplace, je vais aller rencontrer les gens, je réponds à leurs questions. Un accompagnement de longue haleine. Alors, ça ressemble un peu à ça.
2: Serge Pelletier, parlez-nous du diocèse de Saint-Hyacinthe. On le connaît peut-être un peu géographiquement. Moi-même, j'ai eu la chance, et je le dis en toute transparence aux auditeurs, aux auditrices, que j'ai eu la chance d'y travailler au diocèse pendant 3 belles années d'ailleurs de ma vie, je dois le dire. Mm-hmm. Et parlez-nous de ce diocèse, les beautés de ce diocèse, les qualités. Mais d'abord, peut-être géographiquement parlant, c'est un grand diocèse.
3: C'est un grand diocèse qui a la particularité de s'étirer du fleuve Saint-Laurent avec les paroisses à Sorel-Tracy jusqu'au sud, jusqu'aux lignes, avec les paroisses de Sutton, Cowansville, tout ça, Bedford. Alors, du nord au sud, de l'est à l'ouest, c'est de juste d'Acton Vale jusqu'à Belle-Oeil. Ça inclut deux belles rivières, la rivière Masca, la rivière Richelieu. Et en termes de population, ils sont regroupés dans des belles villes à taille humaine, encore, Granby, Saint-Hyacinthe, Sorel, Cowansville, avec plusieurs milieux agricoles aussi entre tout ça. On se trimballe entre l'Estrie et les montagnes et les plaines des Montérégiennes. Alors, très belle variété. Un diocèse à taille humaine, que je dirais, qui a la chance d'avoir comme bienheureux Monseigneur Moreau, le 4e évêque de notre diocèse. C'est très dur, paraît-il, de devenir saint quand t'es évêque, mais lui est déjà bien heureux. Alors, on est très fiers de ça. Son tombeau est dans notre cathédrale. Bienvenue à ceux et celles qui voudraient visiter. Gênez-vous pas pour le prier. Il a d'ailleurs été reconnu comme le bon Monseigneur Moreau, particulièrement à cause de son action sociale à son époque. Il a fondé les premières compagnies d'assurance pour aider les travailleurs et aussi les familles de travailleurs quand les travailleurs avaient un problème de santé ou décédaient. Alors, il y avait toute cette... je me souviens pas du nom, malheureusement, ça me vient pas, mais il y avait cette aide-là qui avait été fondée là, par Monseigneur Moreau.
2: Un souci, donc, d'améliorer la vie de ces diocésains, de ces diocésaines, et aussi la présence de communautés religieuses aussi très importantes.
3: Tout à fait. Plusieurs communautés qui sont regroupées maintenant et qui ont vendu leur maison mère une après l'autre, mais qui sont regroupées maintenant en ce qu'on appelle au Jardin d'Aurélie. Mais c'est Mgr Moreau, d'ailleurs, qui avait fondé les Sœurs Saint-Joseph et aussi qui a accompagné le début de la communauté des Sœurs du Précieux Sang de Saint-Hyacinthe. Alors, leur tombeau aussi est installé dans un mausolée, pas loin de la cathédrale. On a le séminaire de Saint-Hyacinthe qui a connu des grands personnages qui sont issus de là, dont l'abbé Gadebois pour la bonne chanson, pour ne nommer que celui-là. Et pour faire la publicité déjà, l'année prochaine, en 2027, on fêtera le 175e du diocèse. Alors, suivez bien nos sites Internet, vous allez voir toute une série d'activités qui sont déjà en train d'être planifiées.
2: Et on peut parler aussi des orgues Casavant aussi, oui, à Saint-Hyacinthe.
3: Oui.
2: Aussi.
3: Tout à fait.
2: Qui ont fourni plusieurs orgues dans différentes églises au Québec. Alors, il y a tout un rayonnement qui vient du diocèse de Saint-Hyacinthe. Merci, Serge, oui, Pelletier, de nous en parler.
3: Mais là, je me retiens parce qu'il y aurait toute une liste de saints et de saintes et de bienheureux et de bienheureuses, soit qui sont nés dans notre diocèse, soit qui sont passés dans notre diocèse, entre autres le frère André, le saint frère André, qui est né chez nous à Mont-Saint-Grégoire.
2: C'est vrai, merci de le signaler. Alors, peut-être que ça fera l'objet d'une autre émission, Serge.
3: Ça vaudrait la peine, bien sûr.
2: Ça vaudrait la peine, effectivement. Donc, si je vous ai partiellement invité pour l'émission Questions d'aujourd'hui, et vous l'avez mentionné au début de l'émission, vous êtes cofondateur de la halte Saint-Joseph. Mm-hmm. C'est une intuition que vous avez portée et que vous continuez à porter aussi. Parlez-nous de l'origine et ce que c'est que la halte Saint-Joseph.
3: Bien sûr. À l'origine, l'intuition qui est en dessous de ça, c'est un 2 ans, je dirais, de prière personnelle quand j'étais curé à Grimbé. J'étais curé, entre autres, de la paroisse mère Notre-Dame, qu'on devait laisser aller parce que c'était trop lourd financièrement comme église. Et je trouvais ça très triste de perdre l'adresse parce que cette église-là était située là où sont les plus démunis et les personnes âgées. Et en même temps que je portais la prochaine fermeture de cette église-là, je voyais plein de groupes évangélistes, baptistes, naître et s'installer dans des petits locaux sur la rue, louer et fleurir là dans la rue. Et alors le mot local revenait dans ma prière constamment pour remplacer cette grosse église-là, mais en faire un lieu d'accueil. C'était pas plus précis que ça, jusqu'à temps que j'en parle avec la cofondatrice qui s'appelle Claudette Nadeau, qui était à la retraite de l'enseignement et qui se cherchait un projet missionnaire elle-même. Et elle me parle de ce qu'elle porte dans son cœur. On partage ça. Et ce qui me vient en tête, c'est, je le dis à Claudette, je dis, veux-tu m'écrire ça sur papier? Je dis, envoie-moi ça par courriel, juste pour qu'on regarde qu'est-ce qu'il y a là-dedans. Et quand je lis son courriel, ce que je lis, c'est ce qui est dans mon cœur, mot à mot, presque. Alors, je retourne voir Claudette, puis je lui dis, ben là, c'est trop, on est trop pareil dans nos élans intérieurs, on fait quelque chose. Et c'est comme ça que c'est né. On a commencé à marcher la rue, on a commencé à rassembler des gens, à regarder un peu avec eux à quoi ça pourrait ressembler, ce projet-là d'un lieu d'accueil pour des personnes de tout horizon, de toute origine, de toute foi aussi. Un accueil gratuit porté par des paroissiens qu'ils font au nom de leur foi, mais sans prosélytisme direct. Et c'est devenu finalement la halte. Pourquoi Saint-Joseph? Parce que le premier local qu'on a loué à Grimbé, ben il se trouvait sur la rue Saint-Joseph, ça donne-tu bien. Et que Saint-Joseph, ben c'est un saint qui est tellement accessible, tellement populaire, tellement réconfortant qu'on se trouvait que son patronage était le bienvenu pour ce genre d'accueil-là. Lui qui a pris soin de la Sainte Famille, ben nous autres, ben on veut prendre soin des gens de la même façon. Alors les premiers visiteurs sont arrivés en 2013, en janvier 2013. On est donc dans la 13e année de l'existence de ce local-là. Et notre surprise, ça a été parce que l'intention, c'était d'accueillir les gens dans une présence gratuite, d'écoute, autour d'un café, une table, des chaises, c'est tout ce que ça prend, des bénévoles avec un grand cœur et des grandes oreilles, en disant « qu'est-ce qu'on peut faire pour toi ?» Et dans ma petite tête à moi, je m'étais dit « Les gens vont passer, ils vont rentrer, ils vont se faire écouter, ils vont être reçus et ils vont repartir en disant merci beaucoup. Et la surprise qu'on a eue, c'est qu'ils revenaient après et qu'ils avaient besoin de revenir pour faire partie d'un comme une espèce de réseau, de famille, parce que les gens finalement sont devenus entre eux une famille. Les bénévoles sont devenus leur famille et il y a des réseaux d'entraide qui se créaient même entre les visiteurs au fil des semaines. Alors les gens arrivaient seuls, puis après 2-3 semaines, ils repartaient à 2, à 3. Alors on a développé une espèce de service de présence. Il n'y a pas d'autre mot que ça. C'est vraiment le produit qu'on offre et ça rejoint, ça répond à un besoin, à une souffrance réelle dans nos cultures. La solitude, l'isolement. Il y a même au Royaume-Uni, le gouvernement a développé un ministère de la solitude parce qu'ils ont découvert que ça avait un trop gros impact économique pour le pays. Donc, on est en plein dans un besoin réel de notre milieu.
2: Alors, s'il y a eu ce ministère de la solitude, vous avez créé le ministère de la présence, si je comprends
3: Absolument.
2: Bien.
3: C'est exactement ça. Ministère de la présence, ministère de l'accueil. Et on ne se cache pas, les gens savent que nous sommes des catholiques. On recrute chez les paroissiens, dans les paroisses, et ça donne des mains en notre foi. C'est ce que nos bénévoles nous disent. On les appelle nos missionnaires. Eux autres nous disent, quand je vais à la halte, j'ai l'impression de pouvoir vivre l'Évangile dans le concret, de donner des mains à ma foi, ça donne sens à mon baptême. Même si on ne parle pas de Jésus, sauf quand les gens nous en parlent. On répond à leurs besoins. Alors, si quelqu'un nous arrive en disant « qu'est-ce que tu penses de Dieu ou de l'Église? » puis tout ça, ben c'est sûr qu'on va faire notre témoignage, mais quand ça vient d'eux autres. Il y a même une dame qui a demandé à Claudette un jour « est-ce que tu peux m'apprendre à prier? » Bon, ben c'est extraordinaire. C'est un besoin. Ça vient d'elle. Et là, on fait notre témoignage. Alors, on s'affirme comme catholique pour se différencier des autres mouvements religieux, mais c'est l'accueil qui est en premier. On ne veut pas que personne se sente mis de côté à cause de sa foi ou de son manque de foi ou d'une foi différente de la nôtre.
2: Quelle sorte de souffrance vous rencontrez à la halte Saint-Joseph? Les gens viennent s'asseoir, prendre un café, prendre quelque chose, jaser un petit peu, peut-être jouer à un jeu de société pour... ça fait aussi partie du ministère de l'accueil et de la présence. Quelles sont les souffrances que vous entendez des gens qui fréquentent?
3: On entend à travers leur souffrance de solitude, on entend beaucoup d'isolement ou de rejet même de la famille qui est éclatée, on ne voit plus personne, mes enfants ne me parlent plus. Alors, il y a beaucoup de souffrances d'estime de soi-même aussi. Quelle valeur que j'ai, moi, dans la société? Qu'est-ce qui me reste, moi, comme valeur quand je n'ai plus de lien avec personne, quand j'ai plus de travail, quand j'ai plus d'argent, alors quel est le sens de ma vie aussi, à quoi je sers? Il y a beaucoup ces souffrances-là. On connaît un homme qui était très fortuné, mais qui était seul dans le monde. Et puis, il venait à la halte justement pour juste être avec du monde, être en réseau avec du monde qui le reconnaissait. Et le manque de reconnaissance, juste d'avoir le droit d'exister et de voir que j'existe dans le regard d'un autre, c'est une richesse extraordinaire. D'ailleurs, nos visiteurs, on les appelle souvent les pauvres de bonheur, pour pas les enfermer dans une seule pauvreté, mais on veut leur donner un peu de bonheur, un peu de joie dans leur vie. Je vais vous donner un exemple. On a reçu un jour un homme qui fêtait son 65e anniversaire. Puis à Granby, il avait l'habitude de sortir un Joe Louis avec une chandelle dessus. Puis on chantait « Bonne fête ». Puis c'était ça, la marque. Et spontanément, lui, après la chanson, il dit « J'ai jamais eu une fête aussi grandiose ». Il a 65 ans, monsieur. Et pour lui, c'était l'apothéose. Un Joe Louis avec des amis qui chantent bonne fête. Ça dit la solitude. Ça dit le manque relationnel. Donc, c'est ce qu'on fournit. C'est le produit qu'on fournit. Le relationnel dans la gratuité. Il n'y a aucun chantage, aucun, on ne monnaie pas le café. On ne commencera pas à dire, par exemple, « Mais là, ça fait une semaine que tu viens, faudrait peut-être que tu commences à venir à la messe. » Jamais, jamais, jamais. On n'est pas là-dedans. On est vraiment dans l'accueil. Et c'est là que les fruits se passent. Dans le long terme, l'apprivoisement, rétablir la confiance en eux-mêmes d'abord, puis avec d'autres gens, alors qu'ils ont été trahis, qui ont été mis de côté, qui ont été... Alors, dans le temps, l'apprivoisement du renard et du petit prince, ça fait son chemin à la halte et ça donne des fruits.

0: À question d'aujourd'hui, nous sommes avec Serge Pelletier, prêtre et vicaire général au diocèse de Saint-Hyacinthe et cofondateur de la Halte Saint-Joseph, et nous parlons particulièrement de la Halte Saint-Joseph. Revenons un peu à l'histoire, si vous voulez, Serge Pelletier, entre le moment où Madame Claudette Nadeau et vous, vous découvrez que vous avez les mêmes intuitions. Je pense que vous percevez ça comme un appel de Dieu.
1: Oui, tout à fait. Qu'on a voulu confirmer ensuite en parlant à d'autres paroissiens. On a commencé à réunir des gens, on a commencé à parler du projet et l'accueil du projet a été spontané. On savait que c'était un projet un peu fou parce que c'était nouveau. Puis en même temps, il n'y avait pas de nouveauté là-dedans. Rencontrer du monde, c'est pas neuf dans le fin fond. Après ça, on a commencé à en parler pour avoir du financement auprès de la fabrique, parce que c'est une œuvre paroissiale, donc on n'est pas un OSBL, on n'est pas un OBNL, on est relié à une paroisse. Et on a eu, les planètes se sont alignées parce qu'on a eu un accueil de la part du président de fabrique et du conseil de Notre-Dame de Grimbay extraordinaire. J'ai demandé au fond aux fabriques, j'ai dit, écoutez, votre église, elle vous coûte 10 000 $ par mois pour chauffer. Et on pourrait avoir un loyer pour 12 000 ou 15 000 pour l'année. Alors moi, je vous demande un mois et demi de chauffage pour louer pour un an un local pour essayer l'expérience. Puis ça a marché. D'autant plus qu'on n'avait plus besoin de payer pour le chauffage parce que la ville avait pris en charge l'église.
0: Avez fait un projet pilote, si je comprends.
1: On a fait un projet pilote. Ce que j'avais pas dit au marguillier, c'est que finalement, on a signé pour 3 ans et pas juste pour 1 an. Et parce que le contrat de location était pour 3 ans. Mais les sous sont arrivés facilement. Et les bénévoles aussi sont arrivés facilement. On a commencé à faire des appels en paroisse pour devenir missionnaire. Et puis, en disant, telle soirée, à la halte, il y a une première rencontre d'information. Bienvenue, venez me donner vos noms. J'ai 14 noms. Après une première appel, mais quand le soir arrive et que la réunion commence, j'ai 25 personnes devant moi. Alors, entre eux, ils se sont téléphonés, puis tout ça. Et quand j'ai vu la réponse, j'ai dit, oups, là, on touche à quelque chose, là. Ils sont pas tous restés commissionnaires, mais il y a vraiment un intérêt qui s'est développé très, très rapidement et qui s'est développé par la suite avec d'autres villes, alors que c'était pas planifié du tout. Claudette et moi, on n'a jamais imaginé que ça pourrait naître ailleurs. On s'est pas promené en disant on a une halte. C'est les gens entre eux qui en sont mis en parler. Et certains revenaient nous voir en disant on veut venir visiter la halte. Ça prend ça chez nous. Je vais vous donner un exemple de comment ça s'est répandu. Et par le souffle de l'esprit, j'ai juste cette expression-là. Un jour, il y a un entrefilet sur la halte qui passe dans une revue. Il y a une dame, médecin de famille à Chicoutimi, qui lit cet entrefilet-là, qui a 4 lignes, 5 lignes. Et en lisant ça, ça la frissonne en dedans. Et elle dit, ça prend ça chez nous. Puis là, elle me téléphone, puis elle dit, on s'en va visiter celle de Saint-Hyacinthe. Parce que là, il y en a une à Saint-Hyacinthe qui était ouverte. Et puis, bon, ben bienvenue. Et puis, alors, c'est comme ça que sont nés les haltes, de bouche à oreille, d'une intuition qui a trouvé un oreille quelque part dans un milieu. Ce qui fait que maintenant, ben il y en a 10 au Québec, puis 2 au Congo,

0: nous, envoie-moi des documents. Alors, j'envoie des documents et trois semaines après, on apprend qu'il y a une halte, une première halte au Congo Kinshasa qui est ouverte. Et on a des photos. Et ils nous envoient un envoi missionnaire, des nouveaux missionnaires de la halte là-bas, qui font un travail de front. Là, au, ils sont au front, eux autres. Ils n'ont pas de CLSC, ils n'ont pas de centre de bénévolat. Donc, c'est la halte Saint-Joseph qui va visiter des hôpitaux pour enfants aveugles, puis de ci, puis de ça. C'est extraordinaire, les photos qu'ils nous envoient. Là. Ça nous arrachait des larmes aux yeux. Et sur leur T-shirt de missionnaire, ils ont un macaron où on peut lire « Paroisse Saint-Ignace, halte Saint-Joseph ». Va et fait de même. Ils ont repris la citation de l'évangile du bon samaritain.
1: Va. Oui, lorsque Jésus dit va à l'homme riche, hein, qui lui pose la question.
0: Oui, au docteur de la loi, va. Hein,
1: qui est mon prochain?
0: Exactement.
1: En fait, jusqu'où je dois aimer? C'est ça sa question. Et c'est puis ça. Jésus raconte la parabole du bon samaritain et à la fin, il lui dit qui a-t-il le prochain? Celui qui s'est fait proche. Et Jésus dit à l'homme riche, va et fait de même. C'est magnifique.
0: C'est ça.
1: C'est vraiment très beau. J'aimerais revenir sur les bénévoles, Serge Pelletier.
0: Bien sûr.
1: Vous les appelez les missionnaires.
0: Oui.
1: Est-ce qu'ils ont une formation? Est-ce qu'ils ont des partages ensemble? Comment on fait pour que ces bénévoles missionnaires puissent durer dans la mission? Parce que c'est une chose d'aller une fois ou deux à la halte Saint-Joseph, écouter les gens, mais peut-être qu'après quelques fois, quelqu'un peut décrocher. Alors, comment on fait pour garder, je dirais, une certaine fidélité et compétence en même temps? Ça prend quand même une compétence.
0: Oui. Tous les missionnaires, on les invite, tous les nouveaux missionnaires, on les invite à une formation de base, une première formation dans laquelle on leur présente l'esprit du projet, un code de déontologie aussi, comment faire avec les visiteurs, qu'est-ce qu'on attend d'un missionnaire, et aussi les fondements bibliques, les fondements spirituels de l'œuvre, pour qu'on puisse différencier dès le départ cette œuvre-là avec un café chrétien, par exemple.
1: Il y avait une fonction d'évangélisation plus directe à ce moment-là.
0: Plus directe, il y avait des soirées de louanges, des soirées de chant, il y avait des témoignages. Et comme je dis régulièrement, on a besoin de plusieurs œuvres missionnaires, de plusieurs chemins. Et la halte, c'en est un, c'est pas le seul. Et s'il y a des gens qui veulent partir un café chrétien, tant mieux, on a besoin de ça aussi. Alors, on situe les gens tout de suite au départ. Et ensuite, les missionnaires sont réunis sur une base régulière aux 6 semaines pour des ressourcements, des formations qui peuvent être très, très variées sur qu'est-ce que ça veut dire écouter vraiment, c'est quoi les services dans la ville à qui vous pouvez référer. Alors, on a des formations là-dessus. Qu'est-ce que ça veut dire évangéliser? Et le pape François est arrivé en 2013 alors qu'on ouvrait la première halte. Et c'est lui qui nous dit sortez, sortez, sortez. Et ça a été comme une espèce de petite tape sur l'épaule qu'on a reçue en voulant dire on est là-dedans. Alors, qu'est-ce que le pape a à dire là-dessus? Et le pape Léon continue dans ce sens-là. Donc, il y a et pour que les gens puissent vivre aussi des relectures sur leur expérience et s'en parler entre eux aussi. Quelles difficultés j'ai connues? Puis là, on ramène ça au groupe. Et l'avantage de ces rencontres-là aussi, c'est que la halte est peut-être ouverte 3 après-midi semaine, mais c'est une équipe qui est là le lundi, par exemple, mais ils connaissent pas nécessairement ou moins bien les missionnaires qui sont là le jeudi ou le vendredi. Alors, le fait de se regrouper régulièrement, on construit la famille, on développe la complicité et ça rejaillit aussi sur nos pauvres de bonheur, sur nos visiteurs qu'on accueille, qui veulent faire partie de cette famille-là et qui nous recroisent dans la rue puis qui nous refont aller la main puis « Hey, bonjour, comment ça va? » Puis sont heureux de nous connaître, sont heureux de nous voir et ça nous fait toujours chaud au cœur aussi quand on est reconnus, nous aussi, quand tu changes pas de trottoir. Parce qu'ils veulent nous voir. Ça, c'est toujours intéressant. Alors, c'est comme ça qu'on maintient l'esprit. C'est comme ça qu'on maintient l'esprit de famille, la complicité. Et je peux vous dire que, en général, le taux de rétention des bénévoles est assez extraordinaire. J'en reviens pas moi-même. On leur demande un après-midi semaine. Puis, il y en a qui sont là depuis 13 ans.
1: Depuis 13 ans. Certains sont bénévoles depuis 13 ans.
0: Ah, oui, oui, oui.
1: Ils sont bénévoles missionnaires depuis 13 ans.
0: Missionnaires. Tout à fait. Et puis,
1: ils sont fidèles à leur après-midi.
0: Oui, oui, oui, oui. C'est très touchant de voir
1: ça. Est-ce que ça transforme aussi les bénévoles?
0: Ça transforme les bénévoles. En tout cas, ça transforme le curé que j'étais parce que à partir du moment où la halte est ouverte, mais au

0: ils ont changé. Ma lecture de l'Évangile a changé. Ça, il y avait des visages, il y avait des situations, il y avait du concret. J'avais des témoignages, même de la part des visiteurs. Tu sais, quand j'entends un visiteur qui nous dit en entrant la première fois, « Vous savez, moi, je crois pas. » Bon, c'est pas grave, viens-t'en, bienvenue. Puis, trois mois après, il doit déménager et il nous dit, « Vous savez, je crois pas plus, hein, mais si j'avais un Dieu à choisir, ça serait le vôtre. » Alors, pour moi, il n'y a pas un plus beau témoignage que ça. On a réussi à témoigner du Dieu Jésus-Christ juste par notre accueil, par notre fraternité, par notre joie, par l'intérêt. Qu'est-ce que ça veut dire s'intéresser vraiment à l'autre? Qu'est-ce que ça veut dire lui faire de la place? Qu'est-ce que ça veut dire l'écouter vraiment? Qu'est-ce que ça veut dire aimer gratuitement? C'est une école pour les missionnaires, cette halte-là. Une école d'évangile, c'est nous autres à qui ça apporte davantage. Ça, j'en suis sûr. Puis de toute façon, les témoignages sont là pour nous le montrer.
1: Serge Pelletier, en une minute, quel est votre souhait pour la halte, les haltes Saint-Joseph?
0: Bien, je souhaite que ça puisse continuer à être un exemple pour l'Église que notre mission est à l'extérieur des murs de l'Église. Je souhaite que ce soit juste un stimulant pour d'autres idées, d'autres œuvres, d'autres préoccupations, des besoins alentour, et que ça inspire des chrétiens à mettre la main à la pâte, que ce soit à la halte ou que ce soit autrement, mais qu'on puisse répondre à l'attente du pape et aussi du Christ qui souffle son esprit sur les apôtres et qui veut les faire sortir de leurs pièces verrouillées, comme on le voit le huitième jour après Pâques. Donc, c'est un peu mon souhait que ce soit comme un stimulant pour une Église toujours plus présente sur le terrain.
1: Serge Pelletier, prêtre, vicaire général au diocèse de Saint-Hyacinthe et cofondateur de la halte Saint-Joseph à Green Bay, mais une halte qui a porter des fruits, qui en a maintenant 10. Halte, merci beaucoup d'avoir été avec nous aujourd'hui à Question d'aujourd'hui.
0: Ça me fait très plaisir. Merci à vous, Renaud.
1: 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Merci à Yannick Caron pour Radio Galilée, Élisandre Duplé pour Radio VM. Merci, chères auditrices, chers auditeurs, de votre présence. Merci pour votre écoute. Au micro, Renaud Grégoire, et je vous dis à bientôt.
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1: À l'antenne de Radio Galilée, voici maintenant les nouvelles internationales en provenance de Radio Vatican.
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3: Des colons israéliens en Cisjordanie sanctionnés par l'Union européenne, les 27 se sont mis d'accord. Après plusieurs mois de blocage dû à l'ancien Premier ministre hongrois Viktor Orban, certains États membres réclament maintenant d'aller plus loin dans les sanctions. Le ministre syrien des Affaires étrangères à Bruxelles aujourd'hui pour y rencontrer ses homologues européens. L'UE veut aider à la reprise économique de la Syrie, un pays ravagé par la guerre et où les relations entre communautés sont à rebâtir aussi bien, comme nous le confiera le frère mariste Georges Sabé. Puis Alep. L'utilisation des drones de plus en plus conséquente au Soudan. Les deux camps qui se combattent depuis plus de 3 ans ont recours à ces armes, responsables selon l'ONU de 880 morts depuis le début de l'année. 34 ans après les faits, un Serbe de Bosnie a été condamné par la justice bosnienne à 15 ans de prison pour crime contre l'humanité. Il avait abattu des civils sur une route de campagne. Il a été en revanche acquitté, faute de preuves suffisantes, du massacre d'une trentaine de villageois.
4: Radio Vatican, le journal, Xavier Sartre.
3: Bonsoir. Les 27 s'entendent donc sur des sanctions à l'encontre des colons violents et des responsables du Hamas. Cette décision survient à un moment où les actes de violence se multiplient en Cisjordanie. Des sanctions qui tombent donc à pic, mais qui étaient en préparation depuis des mois. À Bruxelles, les précisions de Pierre Benazé.
5: Ces sanctions européennes vont frapper 7 colons extrémistes et leurs organisations. Elles s'accompagnent de sanctions à l'encontre de 12 responsables du Hamas. Ce sont les sanctions classiques de l'Union européenne, à savoir le gel des avoirs détenus dans l'UE et l'interdiction de pénétrer sur le territoire européen. Dès 2024, les Européens avaient d'abord émis des sanctions contre le Hamas, puis contre les colons violents en Cisjordanie. Mais ce deuxième train de sanctions était bloqué depuis plus d'un an par la Hongrie de Viktor Orban. Maintenant que le nouveau Premier ministre, Péter Magyar, est en fonction, le veto hongrois a pu être levé afin de décider ces sanctions aujourd'hui. Plusieurs pays veulent aller désormais plus loin. Ils demandent le gel du commerce avec les colonies israéliennes en Cisjordanie. Pierre Benazé, Bruxelles, RFI pour Radio Vatican.
3: Et le gouvernement israélien a déjà réagi par la voix de son ministre des Affaires étrangères, Gideon Saar. Israël continuera de soutenir le droit des Juifs à s'installer au cœur de sa patrie. Les sanctions de l'UE sont, selon lui, sans fondement. Toujours concernant l'Union européenne, les ministres des Affaires étrangères des 27 rencontrent cet après-midi leur homologue syrien, Assad al-Sheibani, afin d'entamer un dialogue politique à haut niveau, indique la Commission. L'UE a déjà décidé de réactiver son accord de coopération commerciale avec Damas pour soutenir la reprise économique syrienne. En Syrie, la situation est jugée effroyable, en effet, par les institutions européennes. Tout est à reconstruire après 13 ans de guerre civile. Les relations entre les différentes communautés du pays aussi, notamment celles entre les chrétiens et les musulmans. Le conflit a poussé de nombreux membres des différentes églises à fuir le pays. Et pour ceux qui restent, il faut à la fois penser à sa propre survie matérielle et à rétablir des liens brisés par des années de combat. Ce qui n'est pas facile, comme en témoigne le frère mariste Georges Sebé, qui vit à Alep, dans le nord de la Syrie.
6: Nous avons lutté pour rester sur cette terre. Nous nous sommes aussi engagés à vivre avec le monde musulman. Mais tout doucement, tout cela est en train de se perdre. Je crois que voir la réalité de la présence chrétienne aujourd'hui au Moyen-Orient n'est pas seulement une question de nombre, c'est une question de qualité de témoignage, de qualité de vécu et de qualité de service au milieu du monde musulman. Nous avons un dialogue qui nous attend, un dialogue de service avec le monde musulman, c'est-à-dire un dialogue vrai, avec tout ce que nous avons comme potentiel, nous sommes invités à le mettre au milieu de la région, que ça soit pour construire la paix, que ça soit pour construire le pays, ou que ça soit aussi pour construire une communauté ecclésiale profondément attachée à la terre dans laquelle le Seigneur nous invite à être et à vivre.
3: Le frère mariste Georges Sabé depuis Alapi, il était interrogé par Cécile Mérieux. Impasse toujours dans le conflit au Moyen-Orient entre les États-Unis et l'Iran. Chaque partie campe sur ses positions. Le cessez-le-feu même entre les États-Unis et l'Iran est sous assistance respiratoire, vient de déclarer Donald Trump. Téhéran réclame l'arrêt des hostilités dans toute la région, y compris au Liban, et un dégel de ses avoirs à l'étranger, ce qui est inacceptable selon le président américain. Le président et le premier ministre libanais ont de leur côté demandé aux États-Unis de faire pression sur Israël pour qu'il arrête son offensive. De nouvelles discussions sont prévues entre le Liban et Israël jeudi et vendredi à Washington. En Iran, la Nobel de la paix Narges Mohammadi a été libérée sous caution pour être soignée. Cette militante des droits de l'homme de 54 ans était incarcérée pour atteinte à la sécurité nationale. Elle aurait eu deux accidents cardiaques le 24 mars et le 1er mai dernier, ce qui rendait nécessaire sa prise en charge en dehors de la prison. Selon son avocate française, elle a perdu 20 kilos et est méconnaissable. Au Soudan, la guerre se déroule dorénavant dans les airs. C'est ce que dénonce ce lundi l'ONU, qui estime que les frappes drones ont tué pas moins de 880 civils depuis le début de l'année. Et les précisions d'Augustine Passy.
7: Depuis l'an dernier, la relative stabilisation de la ligne de front s'accompagne d'une intensification des attaques aux drones. Depuis que les forces armées soudanaises du général Abdel Fattah al-Burhan ont repris le contrôle de Khartoum en mars 2025, la division du pays s'est progressivement dessinée, avec l'Est et le Centre aux mains des troupes régulières et l'Ouest sous la supervision des forces de soutien rapide du général Hemeti. Cette fracture s'est encore accentuée avec la victoire des FSR en octobre à El Fasher, le dernier chef-lieu du Darfour qui leur résistait. Si les combats au sol sont plus localisés, le haut commissaire des Nations Unies aux droits de l'homme, Volker Türk, a expliqué ce lundi que les drones armés sont désormais et de loin devenus la principale cause de décès des civils. L'agence onusienne recense au moins 880 civils tués entre janvier et avril, ce qui représente plus de 80% des décès de civils liés au conflit pendant cette période. Volker Türk redoute en outre une intensification des attaques aériennes dans les semaines à venir, alors que le début de la saison des pluies devrait ralentir les opérations militaires sur le terrain. Addis Abeba, Augustine Passy pour Radio Vatican.
3: Bavure de l'armée au Nigeria, l'aviation a tué au moins 13 civils dans l'état du Niger, dans le centre nord du pays, c'est ce qu'affirment les autorités locales. L'armée affirme, elle, avoir visé des terroristes. Ce bombardement a eu lieu hier à Kouzazou. Un avion de chasse frappé des repères de bandes criminelles très actives dans la région et responsable de plusieurs massacres ces derniers mois. Toujours hier, au Nigeria, une quarantaine de personnes ont été tuées par des hommes armés, cette fois dans le nord du pays, selon l'ONU. Des voyageurs sont tombés dans la soirée dans une embuscade dans l'état de Zamfara. Une trentaine d'entre eux ont été tués et puis dans l'état de Katsina, 12 personnes ont été tuées par des bandits. 15 ans de prison pour crime contre l'humanité. C'est la peine à laquelle a été condamné par la justice bosnienne un Serbe de Bosnie pour des faits commis pendant la guerre en Bosnie-Herzégovine en 1992. Dusko Zoric, 21 ans à l'époque des faits, ancien soldat de l'armée des Serbes de Bosnie, a exécuté des civils sur une route de campagne d'une rafale de fusil semi-automatique. À Belgrade, les détails avec Laurent Rouy.
8: Placé en détention depuis son extradition par l'Allemagne début 2025, Dusko Zoric, 55 ans, a donc été condamné pour le meurtre de 5 civils bosniaques en 1992, à 15 ans de prison par la justice de ce pays. À l'époque, plus de 150 civils musulmans bosniaques avaient été tués en quelques jours par les milices serbes dans le village de Zecovi, à quelques kilomètres de Prijedor et des tristement célèbres camps de détention d'Omarska, Ternopolje et Keraterm. En revanche, Zoric a été acquitté de l'exécution de 30 femmes et enfants dans le même village, l'accusation n'ayant pas réussi à présenter d'éléments probants. Zoric n'est pas le premier condamné pour ces massacres. En 2023, 5 anciens miliciens serbes avaient écopé de peines allant de 5 à 20 ans de prison pour ces massacres d'août 1992. La condamnation de Zoric n'est cependant pas encore définitive, puisqu'il est d'usage que les condamnés fassent appel dans les procès pour crimes de guerre. Il restera cependant en prison jusqu'à une éventuelle condamnation définitive. Laurent Rouy, Belgrade, Radio Vatican.
3: On reste en Europe où l'UE prend des sanctions cette fois contre une vingtaine de responsables et d'organisations russes accusés d'avoir transféré de force à des enfants ukrainiens en Russie ou dans les territoires ukrainiens occupés. Depuis 2022, près de 20 500 enfants ukrainiens auraient été transférés de force, a dénoncé l'Union européenne. Au total, 16 personnes et 7 organisations sont sanctionnées, dont des structures liées au ministère russe de l'éducation et accusées d'endoctrinement, d'enseignement idéologique et de militarisation des mineurs. Voilà, c'est la fin de cette édition. Prochain retour de l'actualité en langue française, ce sera à 8h demain matin. D'ici là, vous avez rendez-vous sur notre site internet. Très bonne soirée à toutes et à tous.
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Évangile de Jésus-Christ selon saint Jean, chapitre 15, verset 26, jusqu'au chapitre 16, verset 4. À l'heure où Jésus passait de ce monde à son Père, il disait à ses disciples, « Quand viendra le défenseur que je vous enverrai d'auprès du Père, lui, l'Esprit de vérité qui procède du Père, il rendra témoignage en ma faveur. » Et vous aussi vous rendrez témoignage, vous qui êtes avec moi depuis le commencement. Je vous dis tout cela pour que vous ne risquiez pas de tomber. On vous exclura de la synagogue, et même l'heure vient où tous ceux qui vous tueront s'imagineront offrir ainsi un sacrifice à Dieu. Ils le feront parce qu'ils ne connaissent ni le Père ni moi. Mais voici pourquoi je vous dis tout cela. Quand cette heure sera venue, vous vous souviendrez que je vous l'avais dit. Je ne vous l'ai pas dit dès le commencement, parce que j'étais avec vous. » Mes bien chers amis, on s'approche tranquillement de la Pentecôte. Alors rien d'étonnant à ce que la liturgie nous parle de plus en plus de l'Esprit-Saint. Je vous avoue que j'aime pas beaucoup l'appeler Esprit-Saint. Remarquez que je parle en tant qu'exégète, c'est-à-dire spécialiste de la Bible. Pourquoi je n'aime pas trop cette appellation pourtant traditionnelle? Je vais vous expliquer tout cela avec des mots simples et faciles. En grec, la langue dans laquelle nos évangiles ont été écrits, le mot qu'on traduit par esprit, c'est « pneuma ». Je le prononce comme en grec moderne. La prononciation scolaire moins authentique est aussi moins jolie. On a coutume de dire « pneuma ». Dans le mot grec « pneuma », j'attire votre attention sur la première syllabe, « pneu ». Vous savez évidemment ce qu'est un pneu. C'est une chambre à air. En grec, le mot qu'on traduit par « esprit » a donc un contenu très concret. L'Esprit-Saint, c'est de l'air pur. C'est un souffle tout à fait spécial qui vient d'en haut, le souffle de Dieu. Quand un nageur risque de s'étouffer et de se noyer, vite, vite, il faut lui donner de l'air. On appelle cela la respiration artificielle. Les sauveteurs connaissent bien la technique. À l'hôpital, quand quelqu'un respire mal, on le branche sur une bonbonne. On lui donne de l'oxygène. En français, si on remonte jusqu'à l'étymologie, le mot « esprit » contient la syllabe « spire », S-P-I-R. Exactement la même qu'on trouve dans les verbes « respirer »,« inspirer »,« expirer » et même « soupirer ». Le mot « esprit » dérive donc directement d'un groupe de lettres qui ont un rapport direct avec le souffle, avec l'air. Pourquoi je n'aime pas trop l'appellation « esprit saint » ? Tout simplement parce qu'en français, quand on emploie le mot « esprit », on n'a plus du tout idée de la signification originale du mot, qui est très concrète et qui fait référence à l'air qu'on respire. Dans nos langues occidentales, le mot « esprit » est devenu un terme abstrait qui désigne l'intelligence, la culture. L'esprit veut dire la partie la plus subtile de l'être humain, y compris celle qui s'ouvre à la dimension spirituelle. Tiens, encore un mot qui contient la syllabe « spire ». Ou encore, on va dire de quelqu'un qu'il a de l'esprit ou qu'il fait de l'esprit, au sens où il a beaucoup d'humour. Personnellement, quand j'emploie le mot « esprit saint », je m'arrange toujours pour dire aussi dans la même phrase « le souffle de Dieu » ou « le souffle d'en haut ». La spiritualité n'est pas du tout une affaire abstraite, c'est une respiration, aussi nécessaire à la vie que l'air qui entre dans nos poumons et en ressort. Cet échange d'air entre l'extérieur et l'intérieur de notre corps est absolument vital. Comme l'échange d'air entre Dieu et nous est nécessaire à tout instant, pour nous ancrer pour de bon dans la vie éternelle.

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1: C'est Danny Benz au microphone en ce lundi 11 mai. À l'église de Saint-Roch, on organise toujours la 26e édition du Festival d'orgue du printemps. Et ce mercredi 13 mai, on pourra entendre Jean Villikunz. Il est l'organiste en résidence de l'Orchestre symphonique de Montréal. Le concert débute à 11h. C'est tout à fait gratuit. On vous souhaite la bienvenue. Ce mercredi 13 mai, ce sera la fête de Notre-Dame de Fatima et on vous lance une invitation à vivre ce moment en après-midi à la chapelle Saint-Alphonse de la paroisse bienheureuse d'Ina Bélanger. Voici l'horaire. Dès 15h, c'est la prière silencieuse. À 15h15, un mot de bienvenue suivi d'un chant. Et à 15h30, un entretien du père Édouard Chatoff, assomptionniste, sur le thème « Marie, Vierge de lumière, la lumière du royaume de Dieu, du ciel, dans nos vies, aujourd'hui. » À 16h, on a prévu un chapelet médité. À 16h45, un chant de sortie. Et à partir de 17h, il y aura exposition du Saint-Sacrement. Vous êtes invité à également apporter une rose que vous déposerez pendant le chapelet dans un vase devant la statue de Notre-Dame de Fatima en signe de prière et de confiance envers la Vierge Marie. Au mois de mai, Saint Philippe Néri rassemblait des enfants autour d'un autel de la Vierge Marie. Il leur demandait d'offrir à la Mère de Dieu des fleurs du printemps. Le mois de Marie est donc non seulement un beau moment pour manifester notre amour envers la Vierge Marie, mais aussi un engagement à se sanctifier jour après jour. C'est donc ce mercredi 13 mai à partir de 15h. Toujours ce mercredi 13 mai, mais en soirée, de 19h à 21h à l'église Notre-Dame de l'Espérance, sur l'avenue de l'Abbé Giguère à Québec, c'est le groupe Espérance qui vous invite à vivre une soirée de prière dans la foi, la providence, et c'est par l'esprit de cette communauté du Chénacolo. On va prier pour les personnes qui sont aux prises avec des dépendances, mais qui désirent revivre et goûter à la joie et la paix profonde du cœur. Soyez les bienvenus, c'est ce mercredi 13 mai à 19h. Du côté du Saguenay-Lac-Saint-Jean, sachez qu'on organise un concert qui s'intitule « Espérance » et qui aura lieu à l'église Saint-Michel, c'est à Dolbeau-Mistassini, le dimanche 17 mai qui s'en vient à 14h. On peut se procurer des billets à l'évêché de Chicoutimi, au presbytère de l'église Saint-Michel également. Et sachez que ce sera Mario Boudreau et Marie-Hélène Boivin qui vous offriront ce concert. C'était Danny Benz pour Communique Action.

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1: Reine du ciel, réjouis-toi, Alléluia. Car celui que tu as mérité de porter, Alléluia, est ressuscité comme il l'avait dit, Alléluia. Prie Dieu pour nous, Alléluia. Vierge Marie, exulte et réjouis-toi, Alléluia. Car le Seigneur est vraiment ressuscité. Alléluia. Père, toi qui as réjoui le monde par la résurrection de Jésus, ton Fils, notre Seigneur et notre Frère, fais, nous t'en prions, que par Marie, sa Mère et notre Mère, nous goûtions les joies de la vie éternelle. Nous te le demandons par ce même Jésus, ton Fils, notre Seigneur. Amen. Alléluia.

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Chers amis, nous poursuivons donc notre enquête sur qui est l'Esprit Saint. C'est notre cinquième rencontre où nous allons en particulier examiner cette riche vie de l'Esprit qui se manifeste dans les dons et charismes. Je vous rappelle un petit peu le parcours, les étapes que nous avons franchies. D'abord, nous nous sommes posé la question de comment connaître Dieu, l'Esprit Saint, avec ce don de crainte qui nous fait sentir notre petitesse devant l'immensité de ce mystère, et que, en fait, c'est Dieu qui va lui-même se révéler, parce que l'effort de l'homme pour monter à Dieu est évidemment limité, même si nous pouvons connaître son existence par la raison naturelle. Son mystère profond demande que lui-même se penche sur nous, qu'il se révèle. C'est le sens de la révélation, c'est-à-dire c'est une initiative divine, purement gratuite, une condescendance au sens étymologique, c'est de descendre avec. Et par conséquent, dans le deuxième épisode, nous avons examiné cette réalité de l'inspiration, c'est-à-dire que Dieu parle donc dans les Écritures, le Credo nous dit « il a parlé par les prophètes ». Mais comment a-t-il parlé sinon grâce à cette inspiration où Dieu choisit des auteurs qui vont s'exprimer avec leur langue, avec leur culture, leur sensibilité, mais ils vont être traversés comme des vitraux par une unique lumière, celle du Verbe de Dieu. Cet Ancien Testament, qui est la première étape donc de cette révélation, nous dit que l'Esprit Saint, au fond, est un souffle rouah, un souffle, une puissance qui va permettre à Dieu de réaliser son projet. Son projet qui est annoncé par les prophètes d'une religion qui serait spirituelle, c'est-à-dire gravée dans le cœur. « J'inscrirai ma loi au fond de vos cœurs », dit le prophète Jérémie. Et aussi une religion qui sera universelle. Le prophète Joël nous dit « Je répandrai de mon esprit sur toute chair ». C'est dans la figure du Messie que va se condenser ce mystère de la Nouvelle Alliance qui est annoncé dans l'Ancien Testament. Ce Messie, l'Esprit du Seigneur, repose sur moi. Il m'a envoyé porter la bonne nouvelle aux pauvres, etc. Et puis, nous basculons dans le troisième épisode, donc dans le Nouveau Testament, et nous voyons cette trame de l'Esprit Saint qui va se dévoiler, cet Esprit Saint qui se révèle le dernier, puisque Dieu s'est révélé d'abord comme Père, ensuite comme Fils, et quand le Fils est monté aux cieux, il a fait descendre l'Esprit Saint, qui est la dernière étape de ce dévoilement du mystère de Dieu. Mais curieusement, cette dernière étape, elle est comme première, parce que c'est dans la lumière de l'Esprit Saint que nous comprenons le mystère trinitaire. C'est lui qui, l'Esprit Saint, qui nous permet de dire « Abba Père », c'est lui qui nous permet de dire « Jésus est Seigneur ». Donc cet Esprit Saint va féconder le sein de Marie, il va même saisir Jean-Baptiste dans le sein de sa mère pour qu'il soit le précurseur. Cet Esprit Saint aussi va se manifester avec puissance au moment du baptême de Jésus. Cet Esprit donc qui repose sur lui, qui le fera agir dans sa prédication et dans les signes, cet Esprit qui le ressuscitera et cet Esprit qu'il donnera quand il montera à la droite du Père, à la fin de ce mystère pascal. Car si le Saint-Esprit descend sur nous, eh bien c'est d'abord parce que le Christ, comme dit Paul, est mort pour nos péchés et ressuscité pour notre justification, et il répand dans nos cœurs son amour par l'Esprit Saint. Donc, mort, résurrection, Pentecôte, voilà l'achèvement du grand mystère pascal qui culmine dans ce passage donc des Actes des Apôtres qui est la Pentecôte. La Pentecôte qui est vraiment le paradigme de l'Église. Et nous avons vu que dans les Actes des Apôtres, le Christ qui a dit curieusement avant de mourir « Je pars, mais je viens vers vous », que la venue de l'Esprit Saint n'est pas l'avènement d'une religion de l'Esprit Saint, mais une religion du Christ démultipliée dans son propre corps. Paul dira dans l'Épître aux Éphésiens, au chapitre 1, verset 23, que l'Église est la plénitude du Christ. Et on le voit très clairement dans les Actes des Apôtres, comment ceux-ci et les disciples reproduisent au fond
les actes et les signes que le Christ est jusque dans leur mort. Étienne qui dit au moment où il est lapidé, « Père, pardonne-leur, ils ne savent pas ce qu'ils font. » Donc, l'Église, qui est, comme dit Bossuet, le Christ répandu et communiqué, se déploie dans ce mystère et cette diversité. C'est ce que nous allons continuer d'explorer aujourd'hui avec cette prédication de Pierre, donc, qui suite à l'effusion de l'Esprit qui a rempli toute la pièce où ils étaient, qui a rempli chacun, voilà ce Pierre qui est illuminé et qui va se servir des Écritures pour expliquer que tout avait été prévu par Dieu dans sa mort et sa résurrection pour que nous recevions l'effusion de l'Esprit. Alors il dit dans le chapitre 2, au verset 37, 38, « Convertissez-vous et que chacun de vous soit baptisé au nom de Jésus-Christ pour le pardon de ses péchés. Vous recevrez alors le don du Saint-Esprit. »

Alors ceux qui avaient accueilli la parole de Pierre furent baptisés ce jour-là, environ 3000 personnes se joignirent à eux. Alors, grande efficacité de sa prédication, je voudrais faire un petit flashback sur comment s'est annoncée cette fécondité de la vie de Pierre. Rappelez-vous, dans Luc au chapitre 5, quand Jésus dit aux apôtres, plutôt aux disciples, les premiers disciples, qui ont passé la nuit à pêcher sans rien prendre, d'avancer en eau profonde et de jeter leurs filets. Eh bien, Pierre est bouleversé de voir les filets remplis, plénitude. Hein, tous furent remplis. Toujours ce thème de la plénitude qui est lié à l'Esprit-Saint. Et Pierre tombe à genoux devant Jésus, dit « Je suis un pauvre homme pécheur ». Et Jésus lui dit « Ne crains pas, désormais, ce sont des hommes que tu prendras ». Et donc, cette prophétie se réalise le jour de la Pentecôte, où Pierre va jeter le filet de la prédication et 3000 hommes vont se convertir. Grand coup de filet, premier coup de filet, mais qui annonce aussi l'immense coup de filet que sera le ministère pétrinien de toute l'Église à travers les siècles, qui va aller chercher une multitude de pécheurs pour les tirer des ténèbres et les amener à la lumière du Christ. Nous avons aussi une préfiguration de la Pentecôte dans l'événement des noces de Cana. Jésus dit « Remplissez d'eau ces jarres ». Encore le thème de la plénitude qui vient. Et l'eau est changée en vin. Et le maître du repas, il dit « Mais d'habitude, on garde le bon vin pour le début du repas. Et quand les gens sont ivres, on sert le moins bon. Mais toi, tu l'as gardé pour la fin. » Et les pères de l'Église ont vu dans ce signe de Jésus, évidemment, la nouvelle alliance, l'alliance de l'Esprit-Saint. Et d'ailleurs, c'est drôle parce que le jour de la Pentecôte, quand les spectateurs de cet événement ont vu les apôtres délirer sous l'action de l'Esprit-Saint, ils se sont dit « ils sont pleins de vin doux ». Et Pierre dira « non, ils ne sont pas ivres ». D'ailleurs, Paul dira dans l'Épître aux Éphésiens « ne vous enivrez pas de vin, mais cherchez dans l'Esprit votre plénitude ». Pierre dit « convertissez-vous ». Qu'est-ce que ça veut dire? Parce que il y a un basculement ici de l'Ancien Testament au Nouveau Testament. C'est le Père Cantalamessa dans son œuvre majeure, La vie dans la Seigneurie du Christ, qui m'a fait comprendre cela. Quand Jean-Baptiste, par exemple, appelle à la conversion, il l'appelle dans le registre de l'Ancienne Alliance. C'est-à-dire, si vous observez la loi, Dieu vous bénira. Si vous n'observez pas la loi, eh bien, vous serez châtié. Et ici, il y a une nouveauté absolue, et j'allais dire une nouveauté inouïe, c'est-à-dire qu'on n'a jamais entendu avant. C'est-à-dire que quand Pierre invite à la conversion, c'est parce que les auditeurs ont le cœur transpercé d'entendre que le Christ, Jésus Seigneur, a été immolé pour nos péchés. Donc la conversion ne consiste pas à renoncer à des actes mauvais pour des actes bons, mais à croire que Jésus est mort pour mes péchés et qu'il est ressuscité pour ma justification. Donc le salut n'est pas à gagner par mon observance de la loi, mais par la foi en Jésus Sauveur. Saint Paul dit dans l'Épître aux Éphésiens chapitre 2 verset 8, « C'est par grâce que vous êtes sauvés. Cela ne vient pas de vous, c'est un don de Dieu. Cela ne vient pas de vos actes, afin que nulle chair n'aille s'enorgueillir. » Donc, il y a un bouleversement. Nous sommes déjà sauvés. C'est ça qui nous transperce le cœur. Et ensuite, Paul dit, « Repentez-vous de vos péchés, faites-vous baptiser pour recevoir le don du Saint-Esprit. » Le but, encore une fois, c'est pas l'accomplissement de règles mosaïques, mais cette loi nouvelle qui va s'inscrire dans nos cœurs et qui va être comme la finalité de la vie chrétienne. Paul dit dans l'Épître aux Galates, « Puisque l'Esprit est votre vie, que l'Esprit vous fasse agir. » Et Saint Séraphin de Sarov, donc un saint bien connu de l'orthodoxie, nous dira, « Le vrai but de la vie chrétienne consiste en l'acquisition du Saint-Esprit de Dieu. » Puis il dit, « Toutes nos dévotions, toutes nos piétés, tous les cultes, ne sont que des moyens pour l'acquisition du Saint-Esprit de Dieu. » Alors, nous allons passer maintenant à une nouvelle page très riche de la révélation de l'Esprit-Saint.
avec toujours notre ami Saint Paul dans les chapitres 12 à 14 de la première lettre aux Corinthiens. Paul écrit à Corinthe, une église qui est donc en plein milieu du bassin méditerranéen. C'est une ville qui a été fondée ou refondée par les Romains. C'est un port, donc un lieu où il y a tout un mélange de cultures et où il y a une grande ébullition spirituelle. Parce que le monde ancien, le monde païen, est un monde hyper religieux avec toutes sortes de cultes de divinités. Et on est peut-être un peu trop friand d'une religion émotionnelle et spectaculaire. Donc Paul va être obligé de remettre un petit peu les choses dans l'ordre et donner aux Corinthiens des critères dans ces manifestations spirituelles. Et ces critères, je vais les énumérer rapidement, mais on va les revoir en détail. C'est d'abord la foi, c'est-à-dire que toute expression spirituelle procède de la foi en Jésus-Christ et culmine dans la foi. Aussi, l'Esprit-Saint produit de l'unité dans la diversité. C'est un esprit d'ordre également qui crée une hiérarchie, une solidarité dans le corps du Christ. Et ultimement, le signe d'une vie authentiquement chrétienne dans l'esprit, c'est la charité. Donc, commençons cette lecture du chapitre 12 et Paul nous dit au début, au verset 1 et suivant, « Frères, au sujet des dons spirituels, je ne veux pas vous laisser dans l'ignorance, vous le savez bien, quand vous étiez païens, vous étiez entraînés sans contrôle vers les idoles muettes. C'est pourquoi je vous le rappelle, si quelqu'un parle sous l'action de l'Esprit de Dieu, il ne dira jamais « Jésus est anathème ». Et personne n'est capable de dire « Jésus est Seigneur » sinon dans l'Esprit-Saint. Donc, Jésus est Seigneur. Seigneur, ça veut dire qu'il est la divinité parfaite qui règne sur toute puissance, sur toute domination, sur toute légion d'anges et surtout sur ces fausses divinités, ces idoles muettes. Il est le Seigneur, et tout genou fléchira au ciel, sur terre et aux enfers, et proclamera que Jésus est Seigneur. Ensuite, il poursuit au verset 4 à 6, « Les dons de la grâce sont variés, mais c'est le même Esprit. Les services sont variés, c'est le même Seigneur. Les activités sont variées, mais c'est le même Dieu qui agit en tout et en tous. » Ici, on a un bel exemple d'une profession de foi implicite trinitaire. Il parle de l'Esprit, du Seigneur et de Dieu. Et ça nous montre aussi que la Trinité est au cœur du mystère de l'Église. Pourquoi? Parce que la Trinité, c'est une diversité de personnes dans l'unité d'une essence divine. Et c'est cela qui va informer le mystère de l'Église. L'Église, c'est l'unité de la foi dans une diversité de personnes, de ministères, de charismes et d'activités. Ensuite, Paul dit « À chacun est donnée la manifestation de l'Esprit en vue du bien de tous. » Ça, c'est une définition de ce qu'est un charisme, c'est-à-dire un don de l'Esprit qui n'est pas tant ordonné à ma sanctification personnelle, mais qui est au service de la croissance du corps. Il dit « À celui-ci est donné par l'Esprit une parole de sagesse, une autre de connaissance, don de foi, d'opérer des miracles. » Et il conclut au verset 11 « Mais celui qui agit en tout cela, c'est l'unique et même Esprit. Il distribue ses dons comme il le veut à chacun en particulier. » Donc, c'est magnifique de voir cette unité dans la diversité. J'ai toujours cette image, mon père a été organiste d'église toute sa vie. Et dans un orgue à tuyaux, ben, il y a des milliers de tuyaux dans un orgue, mais c'est le même souffle qui les traverse. Et c'est l'organiste qui appuie sur les touches qui vont ouvrir le clapet, qui va faire passer le souffle dans un tuyau et donner sa note. Quand on est dans une assemblée de prières charismatiques, eh bien, c'est un peu Dieu qui est au clavier et il va toucher telle ou telle personne, telle touche du clavier pour que l'esprit passe et que la personne exerce ce charisme. Mais tout cela se fait dans un ordre, dans une unité et une grande diversité. Et c'est là que le chant de l'Église, si on peut dire que l'hymne qui monte vers Dieu peut être une manifestation de sa gloire comme la beauté d'un orgue qui joue dans une église.

C'est dans un unique esprit, en effet, que tous, dit Paul, juifs ou païens, esclaves ou hommes libres, nous avons été baptisés pour former un seul corps. Tous nous avons été désaltérés par un unique esprit. Donc l'esprit réalise cette unité du corps. Rappelez-vous, il n'y a plus ni juif, ni païen, ni esclave, ni homme libre. L'Esprit Saint forme un corps qui va être un lieu d'abord de solidarité. Si un membre est en souffrance, dit Paul, tous les membres souffrent avec lui. Et il dira aussi, parmi ceux que Dieu a placés dans l'Église, donc dans son corps, il y a premièrement des apôtres, deuxièmement des prophètes, troisièmement ceux qui ont charge d'enseigner, ensuite il y a les miracles, les dons de guérison, etc. Donc Paul montre donc qu'il y a unité du corps, qu'on soit juif ou païen, ça n'a plus vraiment d'importance en Jésus-Christ. Dans un seul esprit, nous avons accès auprès du Père. Il y a une solidarité qui vient de la charité, mais aussi un ordre. Premièrement, les apôtres. Ensuite, les prophètes. Et cet ordre, cette hiérarchie, bien, elle existe à travers les siècles et elle est un don de l'Esprit. Souvent, on parle, par exemple, on entend ce titre de conférence, charisme et institution. Moi, j'aime pas du tout cette problématique parce que l'institution est charismatique. Paul dit dans l'Épître aux Éphésiens, les dons que Dieu a fait aux hommes, ce sont d'abord les apôtres. Donc, la hiérarchie est un don de l'Esprit. Et les charismes. Et le Concile Vatican II dira dans Lumen Gentium que l'Église est hiérarchique et charismatique. Donc, elle a un côté vertical, un ordre, mais aussi un côté horizontal, je dirais, qui est comme la démocratie du Saint-Esprit qui choisit, agit selon ce qu'il entend et qui touche les tuyaux.

J'aurais beau être prophète, avoir toute la science, j'aurais beau distribuer toute ma fortune aux affamés, s'il me manque l'amour, cela ne sert de rien. Et en cela, Paul aussi rejoint ce que nous avons entendu dans Saint Jean, qui nous dit que, eh bien, si nous aimons nos frères, bien Dieu demeure en nous et son amour atteint en nous sa perfection. Donc, nous continuons dans ce concret de l'Esprit-Saint, ce qui croit, ce qui a une croissance d'ensemble. Il dit au chapitre 14, « Efforcez-vous d'atteindre la charité, mais recherchez avec ardeur les dons spirituels, surtout celui de prophétie. Car celui qui prophétise parle pour les hommes. Il est constructif, il réconforte, il encourage. » Donc ici, Paul nous donne une définition, d'une certaine manière, de ce qu'est le ministère prophétique. Un ministère qui était justement institution dans l'Église antique. C'est quelque chose qui s'est perdu, malheureusement, à travers les siècles, à mon avis, qu'il faudrait réinstituer. Le ministère prophétique, peut-être que à certaines époques il y a eu des délires prophétiques qui ont fait peut-être que l'Église est devenue méfiante envers ce type de ministère. Mais le prophète est celui qui construit, qui réconforte, qui encourage, alors que le docteur est celui qui a le souci de transmettre la tradition et le pasteur de guider tout cela dans l'unité. Mais ce prophétisme est essentiel pour la vie de l'Église, et d'ailleurs le Concile nous a rappelé que tous les baptisés sont prêtres, rois et prophètes. Donc nous avons aussi cette mission d'être constructifs, de réconforter et d'encourager. Et Paul dit « Celui qui parle en langue ne se construit que lui-même, tandis que celui qui prophétise construit l'assemblée de l'Église, construit l'Église. » Quand donc l'Église tout entière est rassemblée, si tous parlent en langue et qu'il arrive des gens qui ne sont pas initiés, se diront « qu'est-ce que c'est que ce délire ?» Mais si au contraire tous prophétisent et qu'il arrive un non-croyant, il se sent mis en question par tous comme soumis à un examen par tous. Il dira « vraiment, Dieu est parmi vous ». Moi, j'ai connu un jeune homme comme ça qui était dans le New Age, dans le Nouvel Âge, plongé dans cette fausse spiritualité, qui est allé dans une assemblée de prières, et quelqu'un a eu une prophétie pour lui, qui a dit exactement ce qu'il était en train de vivre, et qu'il était sur une voie d'égarement. Et il a été bouleversé, et il a reçu le Saint-Esprit ce soir-là, il s'est dit « vraiment, Dieu est parmi nous ». Et Paul conclut en disant « les inspirations des prophètes sont sous le contrôle des prophètes ». Donc, c'est-à-dire que la prophétie entre aussi dans l'organisation hiérarchique de l'Église. Et c'est peut-être ça aussi qui est un enjeu pour l'Église avec le renouveau charismatique, d'intégrer d'une manière bien discernée et hiérarchique le don de prophétie, que des gens ne viennent pas dire « ben Dieu m'a dit de faire ça, Dieu m'a dit ça, Dieu, oui d'accord ». Mais il faut que ce soit validé, que ce soit authentifié, que ce soit discerné. Et alors ça devient une richesse pour l'Église et ça construit le corps du Christ. Comme à chacun des épisodes, donc nous allons examiner un don du Saint-Esprit. Et ces dons qui sont donnés dans notre croissance spirituelle pour nous rendre plus dociles à l'action de l'Esprit-Saint dans nos vies. C'est un don qui est essentiel pour suivre le Christ. Paul nous dit dans la première lettre aux Corinthiens au chapitre 10, « Ainsi donc, celui qui se croit solide, qu'il fasse attention à ne pas tomber. L'épreuve qui vous a atteint n'a pas dépassé la mesure humaine. Dieu est fidèle, il ne permettra pas que vous soyez éprouvés au-delà de vos forces, mais avec l'épreuve, il donnera le moyen d'en sortir et la force de la supporter. » Nous trouvons donc ici une promesse solennelle. Dieu ne permettra pas que vous soyez éprouvés au-delà de vos forces, mais avec l'épreuve, il donne le moyen d'en sortir et la force de la supporter. Donc le don de force vient au fond se conjuguer avec la vertu de force, qui est une des vertus cardinales, pour affronter les antagonismes de notre vie. Ça, l'antagonisme, étymologiquement, ça veut dire un combat contre. Un gonisme, c'est comme agonie, combat. Et donc, nous avons dans la vie chrétienne toutes sortes de combats à mener. Paul en parle abondamment dans ses lettres, notamment première lettre aux Corinthiens, chapitre 15. « Chaque jour, j'affronte la mort, dit-il, et cela, frère, est votre fierté, que je partage

dans le Christ Jésus notre Seigneur, s'il n'y avait eu que de l'humain dans mon combat contre les bêtes à Éphèse, à quoi cela m'aurait-il servi ? Donc, est-ce qu'il n'y a que de l'humain dans son combat ? Non, c'est un combat spirituel et le don de force intervient. Paul, qui a cultivé cette vertu de force, mais qui a aussi senti sa limite. Dans la deuxième lettre aux Corinthiens, au chapitre 4, verset 7, il dit « Mais ce trésor, donc l'Évangile, nous le portons comme dans des vases d'argile. » Ainsi, on voit bien que cette puissance extraordinaire appartient à Dieu et ne vient pas de nous. En toutes circonstances, nous sommes dans la détresse, mais sans être angoissés. Nous sommes déconcertés, mais non désemparés, pourchassés, mais non abandonnés, terrassés, mais non anéantis. Toujours nous portons dans notre corps la mort de Jésus, afin que la vie de Jésus, elle aussi, soit manifestée dans notre corps. Ainsi, la mort fait son œuvre en nous et la vie en vous. Donc, ce don de force va configurer le disciple au mystère pascal du Christ, qui est, comme dit Paul, mort en raison de sa faiblesse, mais ressuscité par la puissance de Dieu. Et ensuite, nous arrivons à un des passages les plus beaux, je trouve, du Nouveau Testament qui nous fait entrer dans ce mystère de force et de faiblesse. Vous le connaissez tous. Paul dit donc dans la deuxième lettre aux Corinthiens, chapitre 12, « Et pour que l'excellence même de ces révélations ne m'enorgueillisse pas, il m'a été mise une écharde en la chair, un ange de Satan chargé de me souffleter pour que je ne m'enorgueillisse pas. À ce sujet, par trois fois, j'ai prié le Seigneur pour qu'il s'éloigne de moi, mais il m'a déclaré « Ma grâce te suffit, car la puissance se déploie dans la faiblesse. » C'est donc de grand cœur que je me glorifierai surtout de mes faiblesses, afin que repose sur moi la puissance du Christ. C'est pourquoi je me complais dans les faiblesses, dans les outrages, dans les détresses, dans les persécutions et les angoisses endurées pour le Christ, car lorsque je suis faible, c'est alors que je suis fort. »

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1: Bonsoir. 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Je vous invite à me suivre dans cette oasis de paix et de beauté.